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1: Bonjour à tous, coup de chaud, un épisode caniculaire précoce frappe la France à partir d'aujourd'hui. Le point canicule, Stéphane Nicolas.
2: Oui, et il devrait durer jusqu'au prochain week-end, selon les prévisions de Météo France. 8 départements de l'ouest de la France ont été placés en vigilance orange canicule. C'est la première fois que ce dispositif d'alerte, qui analyse à la fois les conditions météo et le risque sanitaire, est activé si tôt dans l'année. 20 départements seront, eux, placés en vigilance jaune dans la moitié ouest du pays. Paris et la petite couronne, le Rhône et l'Isère. Le Premier ministre Sébastien Lecornu, lui, présidera jeudi une réunion interministérielle sur la canicule pour faire le point sur la préparation des services de l'État face à cet épisode de chaleur exceptionnel. La réunion se tiendra à partir de 16h15.
1: Ce premier niveau d'alerte, déjà inédit au mois de mai, concernait 18 départements hier. Une interpellation et beaucoup de zones d'ombre. Le corps d'un garçon de 11 ans a été retrouvé à Rennes dimanche. Une serviette de bain mouillée nouée autour de son cou. Une enquête pour meurtre a été ouverte dans la foulée. Un adolescent de 16 ans a été arrêté hier. Quelques heures plus tard, une jeune fille a également été placée en garde à vue. Deux TGV Paris-Nice immobilisés de longues heures au nord de Lyon après un défaut d'alimentation électrique, conséquence de très gros retards pour tous les autres TGV de la ligne dans la soirée. L'OGC Nice joue sa survie en Ligue 1 avant le barrage aller pour le maintien en Ligue 1 ce soir à Saint-Etienne. Claude Puel a reconnu une situation compliquée pour les Niçois entre absences internationaux convoqués en sélection et huis clos au retour. L'entraîneur niçois veut malgré tout rester concentré sur le terrain. Et puis c'est la crise pour tout le monde et James Cameron veut faire des économies. Le réalisateur canadien prépare les épisodes 4 et 5 de sa saga Avatar et visiblement finit les budgets phénoménaux de centaines de millions d'euros. Il annonce vouloir explorer de nouvelles technologies pour produire plus efficacement en deux fois moins de temps et pour deux tiers du coût. Il espère trouver une solution d'ici un an.

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1: Bonjour à tous. L'été prend de l'avance. Près de 35 degrés à Bergerac et La Roche-sur-Yon, 34,3 degrés à Nantes, 33,3 au Mans, 33 degrés à Brest ou encore 32,3 degrés à Dinard et 32,4 degrés à Mandelieu. Plusieurs nouveaux records de chaleur pour un mois de mai ont été battus en France hier. 8 départements de l'Ouest sont entrés en vigilance orange à la canicule, ce qui est inédit au mois de mai. Suite à une suspicion de bactéries dans la Méditerranée, la municipalité de Carrie, le Rouet, a pris hier la décision de fermer ses plages pendant 72 heures, même décision à Saussay et ainsi qu'à Martigues. Une interpellation et beaucoup de zones d'ombre. Le corps d'un garçon de 11 ans a été retrouvé à Rennes dimanche, une serviette de bain mouillée nouée autour de son cou. Une enquête pour meurtre a été ouverte dans la foulée. Un adolescent de 16 ans a été arrêté hier. Quelques heures plus tard, une jeune fille a été placée en garde à vue. Accusation contre Patrick Bruel, le Paléo Festival en Suisse ne va plus collaborer avec le chanteur et dénonce son comportement inadmissible avec une bénévole. C'était en 2019. Les organisateurs affirment qu'une masseuse bénévole avait signalé un comportement inadmissible lors de la venue de l'artiste. Deux TGV Paris-Nice immobilisés de longues heures au nord de Lyon après un défaut d'alimentation électrique. Conséquence de très gros retards pour tous les autres TGV de la ligne dans la soirée. Grosse inquiétude autour de la situation en République démocratique du Congo. La RDC, confrontée à une épidémie d'Ebola, elle est extrêmement grave et difficile à gérer, alerte le directeur de l'Organisation mondiale de la santé, appelant les pays voisins à agir immédiatement. L'armée israélienne multiplie ses frappes dans le sud et l'est du Liban. Dans le même temps, Benjamin Netanyahou affirme que son pays allait intensifier l'offensive au Liban pour écraser le Hezbollah malgré la trêve en vigueur depuis le 17 avril. Et puis un petit tour et puis s'en va. Une page du tennis français se tourne. Gaël Monfils a fait ses adieux à Roland-Garros après sa défaite hier au premier tour face à Hugo Gaston au terme d'un match marathon. Le français, demi-finaliste en 2008 à Paris, a été honoré lors d'une cérémonie

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1: Bonjour à tous. Deux TGV Paris-Nice immobilisés de longues heures au nord de Lyon après un défaut d'alimentation électrique. Conséquence, de très gros retards pour tous les autres TGV de la ligne dans la soirée. Une interpellation et beaucoup de zones d'ombre. Le corps d'un garçon de 11 ans a été retrouvé à Rennes dimanche. Une serviette de bain mouillée nouée autour de son cou. Une enquête pour meurtre a été ouverte dans la foulée. Un adolescent de 16 ans a été arrêté hier. Quelques heures plus tard, une jeune fille a également été placée en garde à vue. Accusation contre Patrick Bruel. Le Paléo Festival en Suisse ne va plus collaborer avec le chanteur et dénonce son comportement inadmissible avec une bénévole. C'était en 2019. Les organisateurs affirment qu'une masseuse bénévole avait signalé un comportement inadmissible lors de la venue de l'artiste. Grosse inquiétude autour de la situation en République démocratique du Congo, confrontée à une épidémie d'Ebola. Elle est extrêmement grave et difficile à gérer, alerte le directeur de l'Organisation mondiale de la santé, appelant les pays voisins à agir immédiatement. L'armée israélienne multiplie ses frappes dans le sud et sur l'est du Liban. Dans le même temps, Benjamin Netanyahou affirme que son pays allait intensifier l'offensive au Liban pour écraser le Hezbollah, malgré la trêve en vigueur depuis le 17 avril. Le syndicat Force Ouvrière lance une grève illimitée à partir de ce mardi à l'hôpital d'Allauche. Le personnel veut sauver cet hôpital de proximité. Le service sera toutefois assuré pour les patients. L'OGC Nice joue sa survie en Ligue 1 avant le barrage aller pour le maintien en Ligue 1. Ce soir à Saint-Étienne, Claude Puel a reconnu une situation compliquée pour l'OGC Nice. Entre absence, internationaux convoqués en sélection et huis clos au retour, l'entraîneur niçois veut malgré tout rester concentré sur le terrain. Et puis un petit tour et puis s'en va. Une page du tennis français se tourne. Gaël Monfils a fait ses adieux à Roland-Garros après sa défaite hier au premier tour face à Hugo Gaston au terme d'un match marathon. Le français, demi-finaliste en 2008 à Paris, a été honoré lors d'une cérémonie très émouvante.
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3: Bonjour à tous et merci d'être avec nous pour ce nouveau numéro de Pionniers de la ville durable dans lequel j'ai le plaisir de recevoir Sébastien Delpont. Bonjour Sébastien.
4: Bonjour.
3: Vous allez bien ?
4: Très bien.
3: Merci d'être avec nous. Vous êtes directeur associé de Greenflex. Alors avant d'expliquer comment vous accompagnez les entreprises dans leur transformation, voire leur transition écologique, voire énergétique, j'aimerais que vous nous présentiez déjà Greenflex, la genèse peut-être de l'entreprise.
4: De plus en plus de gens prennent conscience de l'urgence climatique et du besoin de se réinventer d'un point de vue écologique et sociétal. Simplement, les gens ne sont plus à la question du faut-il, la question, les gens en sont au comment, comment on y arrive. Et c'est pour répondre à cette problématique que s'est développée l'entreprise, comment accompagner la transition d'organisations qui ont compris que demain ne serait pas comme hier et que pour ça, il fallait falloir évoluer dans ses métiers et ses modes de faire.
3: L'urgence, elle est là depuis combien de temps ? Selon vous ?
4: L'urgence, elle est là depuis longtemps. Le fait qu'on en voit les conséquences délétères de façon de plus en plus concrète.
3: Oui.
4: On parle de questions immobilières. Il y a un bailleur social belge qui a perdu cet été 5000 logements. Parce que juste du fait des inondations, les logements ne sont plus en état d'accueillir des gens pour vivre. Donc on voit bien que les conséquences, en tout cas terribles, du changement climatique commencent à mesurer, en tout cas à se voir, à s'observer de façon réelle, y compris sous nos latitudes désormais. Et donc il y a plus que jamais besoin de reposer et repenser les choses. Oui.
3: Et en matière d'exemplarité, est-ce que la France est bien située dans ce domaine-là, ou est-ce que vous avez la sensation qu'on a encore de mauvais élèves?
4: Toujours pareil, ça dépend par rapport à qui on se compare.
3: Je sais pas, par rapport aux pays européens, par exemple.
4: Je pense qu'il y a encore beaucoup à faire. Il y a encore beaucoup à faire. Donc, certes, il y a des sujets sur lesquels on se débrouille pas trop mal, mais beaucoup est à faire. Et le sujet, d'ailleurs, je pense qu'il a été assez bien posé par un certain nombre d'observateurs récents.
3: Oui.
4: C'est que le sujet n'est pas tant de savoir si je suis mieux ou moins bien que mon voisin, mais de savoir si je suis mieux ou moins bien que ce qu'il faudrait faire pour tenir nos objectifs climatiques.
3: Effectivement.
4: Et sur ça, il y a une forme d'unanimité, c'est que personne n'est au niveau de ce que nous devrions faire pour tenir les objectifs du rapport du GIEC. Donc il y a un besoin d'accélérer pour se mettre sur une trajectoire plus alignée avec les conditions d'une humanité plus qui vit dans un univers plus vivable. Donc effectivement, il y a une urgence, en tout cas, à accélérer ce changement de nos modes de vie, nos émissions de gaz à effet de serre et l'intégration d'autres questions écologiques qui dépassent la question du climat pour arriver à gagner cette et garder cette qualité de vie.
3: Donc vous accompagnez depuis 12 ans les entreprises et les territoires aussi dans leurs enjeux de développement durable. De quelle façon est-ce que vous les accompagnez ? De quoi ils ont besoin aujourd'hui les entreprises, mis à part d'être accompagnées dans un projet de A jusqu'à Z ?
4: Il y a plusieurs étapes dans la façon dont on va s'engager et puis différentes organisations qui vont avoir différentes cultures. Donc on va pas aborder de la même façon. On n'aborde pas un groupe coopératif comme un groupe coté en bourse, comme une collectivité. Donc il faut aussi s'adresser ces questions, même si, in fine, c'est souvent les mêmes questions qui se posent. C'est quelle est ma trajectoire de changement ? Quelles sont les possibilités techniques de changement ? Quelle réinventation de mes métiers ? Quels sont mes impacts ? Et comment je dois repenser tout ça ? Et donc ça, on le fait avec trois grandes lignes de métiers. Un métier de conseil, sur un périmètre qui va être plus ou moins large.
3: Oui.
4: Ça peut être comment, en tout cas, je peux repenser mes opérations sur un projet précis avec un nom et une adresse, sur l'ensemble de mes opérations en France ou en Europe ou dans le monde, avec des échelles plus ou moins larges. Donc ça peut être une stratégie carbone, une stratégie de développement durable, on veut se fixer des engagements vis-à-vis de ses parties prenantes, être capable d'exprimer clairement en interne comme en externe là où on veut aller et comment y aller. Donc ça, c'est important de poser ce schéma directeur, construire cette feuille de route de comment on va progresser. Et ça peut aussi passer par des projets très terre-à-terre concrets, parce qu'effectivement, il y a des organisations où on arrive à convaincre et embarquer parce qu'on fait la preuve sur le terrain, au-delà d'un grand schéma directeur par le comité de direction, que sur le terrain, c'est faisable, c'est possible. Et ce qui semblait infaisable ne l'est peut-être pas tant que ça quand on se penche avec les acteurs terrain sur les façons de le faire.
3: Donc pardonnez-moi, c'est vous qui les démarchez ou est-ce que c'est eux qui viennent vous voir parce qu'ils ont besoin de conseils ?
4: Il y a un mélange des deux. Il y a des gens qui frappent à notre porte parce qu'ils connaissent et nos expertises commencent à être reconnues. On est une relativement grande entreprise dans ce milieu de la transition. On est 450 personnes en France sur ces métiers. Et puis il y en a d'autres qu'on va voir parce qu'on se dit, mais là, il y a des enjeux majeurs à adresser qui doivent être adressés. Donc on répond à des appels d'offres et on va solliciter les gens. Et puis donc au-delà des métiers de conseil, on a des métiers d'accompagnement à la mise en œuvre, parce qu'il faut savoir sortir en tout cas du IACA Faucon pour accompagner et tenir la main pour faire. Et c'est tout le métier d'ingénieur aux compétences plus techniques pour accompagner ces changements quand il s'agit de rénover, quand il s'agit de déployer l'efficacité énergétique pour de vrai, de repenser les mobilités, d'accompagner les travaux. Parce qu'effectivement, il faudra changer. Il n'y aura pas qu'un changement comportemental nécessaire, il y aura aussi un changement comportemental nécessaire, mais ça ne fera que 15 à 20% du chemin. Donc 80%, à un moment, ça va être des infrastructures à construire, des bâtiments à rénover.
3: Et il y a du boulot.
4: Et puis un dernier volet métier, qui est celui de solutions de financement. Parce qu'à partir du moment où on parle d'investissement, ça change la vie des organisations, effectivement, d'intégrer des investissements qui n'étaient pas forcément prévus, mais ô combien nécessaires, la pérennité de l'organisation, et ses fonctions à ses métiers. Et il y a des outils issus de la finance verte qui ne sont pas forcément pratiqués au quotidien par l'ensemble des acteurs. Et donc, on a ce rôle, en tout cas, de facilitateur pour déployer, en tout cas, les bons montages financiers qui vont permettre, dans une équation vertueuse en coût global, de permettre que ces investissements prennent vie.
3: Très bien. Vous nous parlez d'Energy Sprong ?
4: Alors, tout à fait. Donc, c'est un projet dans lequel on a un accompagnement collectif de filières. C'est une autre valeur ajoutée forte qu'on a. C'est-à-dire qu'il y a beaucoup de changements qui ne seront pas une organisation toute seule. C'est beaucoup ensemble qui vont travailler.
3: Plusieurs acteurs, vous voulez dire ?
4: Absolument. C'est qu'à un moment, c'est un changement d'écosystème qu'il faut qu'on arrive à déclencher. Et donc là, financé sous fonds publics français et européens, on accompagne la maturation d'une filière industrielle de la rénovation très performante. On voit bien effectivement qu'il y a un enjeu, qu'il va falloir changer d'échelle. Quand on a 30% de l'artisanat français qui va partir à la retraite dans les 10 ans et qu'on va devoir rénover trois fois plus, trois fois mieux, on va beau avoir rendre les artisans d'aujourd'hui bioniques, il va falloir trouver autre chose pour arriver à réussir, à relever ce défi. Et ce défi d'avoir des solutions plus industrielles, ça va être absolument clé pour relever ce défi de mieux rénover, moins cher, dans des plus grands volumes. Et donc, on accompagne pour ça la structuration de la filière. Et donc, d'une belle intention pour adapter en France une méthode qui a fait ses preuves aux Pays-Bas, qui a commencé par des dizaines de logements rénovés ainsi. 2020 était l'année du passage aux centaines de logements ainsi rénovés. Et 2022 va être l'année de passage aux milliers.
3: Malgré la Covid, on est d'accord.
4: Alors,
3: ça
4: malgré,
3: rien changé,
4: malgré et grâce, parce qu'effectivement, aussi, la démarche a été en partie soutenue par le plan de relance, qui se dit que dans ce monde où il faut réinventer un monde d'après, il y a des pans entier d'activité économique qui s'effondre, quelle activité on va avoir, de quoi on va avoir besoin, clairement de mieux rénover de façon industrielle pour aussi rouvrir des usines qui ferment en changeant l'activité de ces établissements industriels. Il y a quelque chose de passionnant, utile et nécessaire à mener autour de l'industrialisation de la rénovation.
3: Très bien. Pour finir, Sébastien, l'avenir pour Greenflex, c'est quoi l'urgence de demain ?
4: L'urgence de demain, avant même Greenflex, c'est de continuer à accélérer la transition de la société. Les organisations vont de plus en plus dans la bonne direction, mais pas assez vite. Donc notre sujet, c'est de continuer à jouer ce rôle d'accélérateur, de guider, pour faire gagner du temps aux organisations, éviter de faire des erreurs, de ne pas aller aussi vite qu'elles ne le pourraient, par défaut, en tout cas d'expérience, dans cet exercice de transition, d'évolution de son activité. Donc la décarbonation, c'est un marathon, c'est pas un sprint, il faut arriver à prendre le temps de l'organiser, de le préparer. Et donc, notre rôle, ça va être de continuer à accompagner, en tout cas, l'accélération des démarches de transition dans la société.
3: Très bien.
4: Pour la penser, l'accompagner et la financer.
3: Bon, eh bien, merci d'avoir été notre invité. Dans Pionnier de la Ville Durable, Sébastien Delpont, directeur associé de Greenflex. Merci.
4: Merci à vous.
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1: Bonjour à tous et merci d'être avec nous sur Bâti Radio pour ce tout nouveau numéro de Pionniers de la ville durable dans lequel j'ai le plaisir de recevoir André May. Bonjour André.
2: Oui, bonjour.
1: Vous êtes le président de la société EverWatt. Alors, dans le cadre de cette émission, nous allons justement expliquer comment vous et votre entreprise vous accompagnez les territoires dans leurs projets d'aménagement vers la neutralité carbone, au travers justement de plusieurs activités expertes de la transition énergétique. Est-ce que vous pouvez, dans un premier temps, nous présenter EverWatt? Quelle est la genèse de cette entreprise?
2: Donc EverWatt a été créé il y a un peu plus que 3 ans. Et il y a 3 ans, on avait des sociétés, donc c'était une holding de sociétés, et on l'a transformé en 3 ans en groupe intégré, parfaitement dirigé vers la neutralité carbone et l'aménagement énergétique des territoires. Donc nous travaillons avec les grands comptes du CAC 40 et du SBF 120 pour leurs conseils stratégiques jusqu'à la pose de panneaux photovoltaïques. Et donc on intègre tous les métiers de la filière, que ce soit de la conception, du développement de la pose et aussi de l'exploitation des systèmes que l'on pose. Donc là voilà, donc ça c'est EverWatt. En termes de chiffre d'affaires, c'est un peu plus de 10 millions en 2021. Et notre objectif, c'est de passer à plus que 100 millions en 2025, donc avec une croissance plutôt soutenue ces quatre prochaines années.
1: Alors, à quel genre de problématiques vous répondez au travers de votre entreprise EverWatt?
2: EverWatt, donc nos clients apprécient notre savoir-faire pour les mener sur l'aspect de la décarbonation. Donc ça peut être des études prospectives, comment je vais décarboner mes activités en 2030, 2040 ou 2050, et comment je vais le faire de façon pratique. Donc on travaille avec nos clients pour monter ce qu'on appelle des PPA, c'est-à-dire des achats groupés d'énergie verte bien sûr, et qui va progressivement décarboner leur énergie entre aujourd'hui et 2050. Donc cette énergie, de notre côté, elle est principalement solaire et aussi hydrogène. Et voilà, et nos clients nous suivent dans ce processus. Et ce qui est important, c'est que on effectue un virage aujourd'hui qui est de posséder nous-mêmes nos actifs et donc d'être producteurs d'énergie. Et donc ces 4 prochaines années, on s'attachera à décarboner les territoires au travers de structures que l'on porte et dans lesquelles les entreprises et aussi les collectivités territoriales pourront être naturellement actionnaires et donc partie prenante.
1: Alors justement, pourquoi est-ce que vous ciblez les territoires en tant qu'acteur? Est-ce que vous attendez derrière ce qu'est-ce que vous entendez, pardonnez-moi, derrière ce terme de territoire?
2: Ce qu'on pense, c'est qu'aujourd'hui, bon, on a bien sûr de l'énergie complètement centralisée avec le nucléaire, et en ce moment, en période de conflit, eh bien, ça nous apporte une grande stabilité. Et l'autre partie va être des énergies de type intermittente. Donc, ce qu'on pense, c'est que ces énergies de type intermittente, eh bien, elles vont être au plus près des territoires. Donc, elles vont être sur une zone d'activité, elles vont être à côté d'un champ. Et donc, ça, c'est de l'agriculture photovoltaïque, elles vont être sur un port, elles vont être sur une plateforme logistique, elles vont être sur un village, et donc à chaque fois il y a un ancrage territorial qui est très fort. Et il est très fort parce que on va passer d'une production d'énergie qui est vendue à l'opérateur Enedis, à une énergie qui va être autoconsommée sur place. C'est-à-dire que quand on travaille sur des projets avec Pluriel Novilia, par exemple, d'équipement de 123 maisons, panneaux photovoltaïques plus batteries recyclées et un logiciel pour gérer tout ça, et bien par groupe de 20 maisons, ces 20 maisons s'entraident avec l'autoconsommation collective. Et donc c'est l'énergie qui est produite localement, elle est consommée localement. Et donc c'est cette continuité de production locale, consommation locale, qui va vers notre conviction, notre vision de multiplication de ces points de production.
1: Et cette expérience fait partie des plus symboliques, les plus marquantes pour vous, ou il y en a d'autres?
2: Oui, il y a. En fait, elles vont toutes. Enfin, du côté Verwatt, on veut être spécialiste de tout ce qui est autoconsommation collective au travers des boucles d'énergie locales. Et ces boucles d'énergie locales, elles pourront s'appliquer sur une friche, elles pourront s'appliquer sur une zone de type tertiaire, sur une zone de type commercial. Et à chaque fois, ça sera, on produira et on consommera sur place.
1: Très bien. Alors, vous soulignez votre ambition d'être un acteur indépendant. Toutefois, le fonds d'investissement Transition Evergreen détient 74% du capital d'Everwatt. Alors, qu'est-ce que vous entendez par indépendance? Et quelles sont les limites de votre indépendance, justement?
2: Ça, c'est une bonne question. Donc, alors Transition Evergreen est indépendant, hein, c'est-à-dire que effectivement, on est une filiale indépendante, et donc sur cette partie-là, l'indépendance, c'est ne pas appartenir à un grand groupe d'énergie, par exemple, ou ne pas appartenir à un grand groupe industriel, ou ne pas appartenir aussi à un grand groupe financier. Et donc, les actionnaires de Transition Evergreen, il y a des actionnaires personnes physiques, il y a des personnes physiques qui ont un certain patrimoine, il y a le flottant. Maintenant, il n'y a pas d'acteur, qui pourrait avoir un biais sur notre indépendance.
1: Très bien.
2: Donc, on agit au mieux pour nos clients. Voilà, c'est ça.
1: Alors, justement, j'avais aussi surtout une question concernant la croissance verte. D'abord, qu'est-ce que vous en pensez de la finance verte? Et est-ce qu'il ne s'agit pas d'oxymore, finalement?
2: Alors, non, on pense que ce n'est pas du tout un oxymore. On pense que les deux vont croître. Aujourd'hui, on est plutôt dans une croissance verte raisonnée, plutôt qu'une croissance effrénée, on va dire les dernières décennies. Et ce qu'on croit, c'est que on pourra continuer de croître en améliorant tout ce qui est donné pour le climat, et pour aller vers les objectifs 2030, 2040, 2050. Eh bien, il faudra beaucoup de technologies. Et c'est cette technologie qui permettra d'atteindre les objectifs. Si on pose le crayon, comme on l'a posé finalement pendant la période Covid, si on pose le crayon, on diminue nos émissions, mais on voit que le choc social qui a été amorti par les États, et en particulier la France, eh bien, on peut pas le faire tous les ans. Donc ça veut dire que si on rentre dans une décroissance, il va y avoir des millions de chômeurs en plus. Et on va peut-être atteindre les objectifs climatiques, mais on est une société et il faut que tout le monde puisse vivre dans cette société. Et si on laisse le tiers des personnes en chômage ou sur le carreau, socialement c'est intenable. Donc en fait, il faut travailler dans la croissance raisonnée, verte, donc qui soit vertueuse, et elle sera d'autant plus vertueuse qu'il faut travailler projet par projet.

0: Voilà, donc il faut que personne se croise les doigts, je croise les mains, il faut que tout le monde travaille dans ce sens. Et voilà, donc ce qu'on veut, c'est une société de façon plus large,
1: Bien sûr.
0: où il y a du travail pour tout le monde et que on atteigne ces objectifs 2050, qui sont des objectifs qui sont très contraignants et qui sont dictés par la situation.
1: Bon, en tout cas, je vous souhaite grand succès dans ces projets. André May, j'imagine que pour ceux qui veulent voir justement où en sont vos projets et comment vous accompagnez justement les territoires, vous êtes, j'imagine, sur les réseaux sociaux, bien présent.
0: Oui, tout à fait. LinkedIn, Twitter, on a aussi bien sûr un site web. On travaille avec des sociétés sur nos relations presse et aussi sur tout ce qui est influence. Voilà, donc on est présent.
1: Très bien, merci d'avoir été notre invité, André May. Je rappelle que vous êtes le président d'Everwatt.
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1: Bonjour à tous et bienvenue dans ce nouveau numéro des pionniers de la ville durable, émission coproduite par Radio Immo et Construction 21. Et aujourd'hui, j'ai le plaisir de recevoir Pierre Darmet. Bonjour.
2: Bonjour Bernice.
1: Alors Pierre Darmet, on vous connaît hein, sur notre antenne par rapport au Jardin de Galie évidemment. Aujourd'hui, vous venez nous parler de l'association CIBI, association dont vous êtes cofondateur, association qui est également adhérent de Construction 21. Mmh. Alors, qu'est-ce que CIBI? Déjà, ça veut dire Conseil International Biodiversité et Immobilier, mais qu'est-ce que cela représente?
2: Alors, le CIBI, c'est une association dont sont membres une grande diversité d'organismes et d'entreprises, en particulier dont les Jardins de Galie que vous avez cités à juste titre, qui ont trait à la nature en ville, depuis l'îlot bâti jusqu'aux infrastructures, en passant par les quartiers. Alors, pour être tout à fait concret, il y a donc les entreprises de construction, les différentes entreprises de l'immobilier, donc des foncières, des promoteurs, des grands utilisateurs, les architectes du bâtiment, les paysagistes, concepteurs qui dessinent les espaces de nature en ville, un métier nouveau, nous en reparlerons, les écologues urbains, que l'association a contribué à structurer et à faire émerger, les jardiniers, et j'en passe et j'en oublie certainement. Et l'objectif de l'association CIBI, c'est de développer de nouvelles alliances entre le vivant et la ville, à toutes les échelles que nous avons indiquées. Et ces moyens utilisés, c'est à la fois de fédérer ces acteurs autour de ce qu'on peut appeler une nouvelle filière, assez inédite, et puis d'autre part, de développer des outils de mesure et de valorisation de la prise en compte de la biodiversité dans toutes ses dimensions. Et notamment, la marque la plus connue de l'association, c'est Biodiversity, qui a donné son nom à différents labels.
1: D'accord. Donc vraiment mesurer, savoir si on a assez de vivants en ville. Et vous répondez à un besoin, juste par rapport à ce qui s'est passé, à la crise sanitaire. On ressent, on en parle de plus en plus, cette envie de

0: mer, de nature au sein de nos métropoles?
1: Oui, il y a à la fois une envie. Et vous avez raison de dire que la crise sanitaire a amplifié des besoins qui étaient déjà exprimés par les citoyens depuis une dizaine d'années. Et puis, il y a un énorme défi face à l'effondrement du vivant. On parle jusqu'à 8 fois plus du réchauffement climatique ces 30 dernières années que de l'érosion de la biodiversité. J'ai buté sur le mot érosion parce que c'est un véritable effondrement. Mmh. Il y a une perte à la fois en termes de nombre d'espèces... mais aussi, pardon, des quantités, des effectifs dans chaque espèce.
0: Et ça peut être espèce d'insectes, c'est pas parce qu'on pense aux animaux, mais ça peut être aussi les insectes.
1: Les animaux, les végétaux, les milieux dans lesquels ils vivent,
0: plantes.
1: C'est extrêmement important. La biodiversité au sens strict du terme, c'est une définition relativement récente qui date des années 80. C'est la diversité des espèces, la diversité génétique au sein d'une même espèce. Nous avons des yeux de couleurs différentes, des cheveux différents, etc. Et puis, c'est aussi la diversité des milieux, c'est-à-dire des espaces, pour ainsi dire, dans lesquels vivent ces différentes espèces. Et tout ça est menacé, ce qui a des conséquences extrêmement fortes, notamment sur le climat, sur un certain nombre de services que nous rendent ces espèces. Je pense à l'alimentation, je pense à la pharmacopée, c'est-à-dire à toute la pharmacie, aux soins que nous prodigue l'ensemble des êtres vivants, et puis aussi dans nos villes, pour être beaucoup plus proche de notre sujet, à des sujets en lien avec la régulation climatique, d'autant plus avec une aggravation des épisodes pluvieux, qui sont de plus en plus forts sur des très courtes périodes, et puis des canicules et d'autres phénomènes. Donc le vivant nous rend des services, mais c'est aussi un point tout à fait important, nous faisons partie du vivant. C'est pas une chose à laquelle on est extérieur, nous en faisons partie. Donc en menaçant le vivant, nous menaçons aussi nous-mêmes. Et on peut être altruiste et protéger la biodiversité simplement pour la protéger, et puis aussi le faire de manière un peu plus égoïste, entre guillemets, en pensant à l'humanité, y compris en ville. Et effectivement, il y a ce besoin de plus de nature qui est exprimé. Plus de 9 Français sur 10 disent que vivre au contact de différentes formes de nature est un élément essentiel de leur équilibre de vie, et ils le disent depuis la fin des années 2000 de manière extrêmement forte. Et puis effectivement la crise sanitaire a renforcé cela, probablement pour moi deux raisons. La première, c'est que les espaces ouverts, dits espaces verts en ville, étaient fermés. Et donc on a privé un certain nombre de citoyennes et de citoyens, de classe moyenne qui vivent dans la densité et dans l'habitat social, parfois dans la promiscuité, dans une densité telle que en fait l'espace extérieur est le prolongement physique et indispensable de l'habitat. Donc cette privation...
0: Ça a été dramatique, ça. Hein.
1: Ça a été très très fort, les gens le disent, on en mesurera les conséquences comme tout un tas d'autres du confinement encore dans les années qui viennent, mais ça a été extrêmement fort. Et puis à côté de ça, pour celles et ceux qui ont eu la possibilité de ralentir, de vivre le confinement à la campagne ou en tous les cas au contact de formes de vivants, même très domestiquées comme un jardin tout simplement, eh bien on a vu exploser la demande, notamment pour des plantes potagères, pour des nichoirs, etc. Parce qu'on s'est aperçu que ce temps gagné par une absence de transport en commun ou de voiture, etc. Et permettait d'assouvir cette appétence pour le vivant. Et d'ailleurs, c'est pas un hasard si au bout de 3 semaines de confinement, la bronca était telle que les plantes potagères notamment, qui n'étaient pas jugées indispensables, ont été reconnues par la suite essentielles, comme des biens essentiels de consommation.
0: Et alors justement, avec le CIBI, qu'est-ce que vous proposez en termes de biodiversité en ville ?
1: Alors en fait, le sujet, c'est de le point de départ, ça a été avec Olivier Lemoine, qui est un écologue que je salue, qui a intégré un grand groupe, qui est le groupe Bouygues. Ça a été de montrer à quel point la prise en compte de la biodiversité était un sujet majeur qui venait, et les professionnels l'ont identifié, mais avec un manque de connaissances sur le sujet. On a beaucoup plus affaire à des sciences de l'ingénieur très cartésiennes, dans le bâtiment notamment, dans les travaux publics, les ponts et chaussées, etc. Et les sciences du vivant, par essence, c'est celle de l'interdépendance, de l'écosystème. On en parle beaucoup de l'écosystème d'un point de vue économique. Mais c'est bien de le dire, de là à le connaître, il y a une marche importante à franchir. Et cette marche, elle est tellement haute que le CIBI, en créant le référentiel technique Biodiversity, ce sont plus de 200 critères de mesure, ça permet à un certain nombre de parties prenantes, comme on dit, d'acteurs qui sont étrangers à ce sujet, mais aussi des spécialistes, de parler avec un même langage et d'évaluer de la manière la plus simple possible des choses qui sont complexes. Ça ne veut pas dire que c'est à la portée de tout le monde, ça nécessite des savoir-faire, notamment le fait qu'on ait créé un métier, on ait favorisé son émergence, qui est celui d'écologue urbain, qu'on appelle les assesseurs. Donc les assesseurs, ce sont des personnes qui ont des compétences techniques, qui ont un bagage scientifique en termes de formation, qui l'ont complété d'une connaissance de l'urbain, de la ville, et qui satisfont à une formation assez exigeante et qui sont en capacité d'aider un maître d'ouvrage à vérifier si son projet est biodiversité et même biodiversity, le label biodiversity, compatible. Et donc c'est, pour vous donner un ordre de grandeur, il y avait 3 pionniers écologues urbains au départ en 2014 et aujourd'hui ils sont plus de 120. Alors ça reste une quantité peu significative, mais en tous les cas ça a explosé de manière très très forte. Et cet écologue urbain est à l'interface entre les sciences de l'écologie et la ville. Et dans les projets, il est assistant au maître d'ouvrage et il est en dialogue permanent avec la maîtrise d'œuvre. Et pour tout ce qui a trait au vivant, c'est un binôme entre l'architecte, qui est incontournable dans l'immobilier, vous le savez, mais aussi le paysagiste concepteur, qui comme l'architecte est l'ensemblier en fait, du sujet, et qui va prendre en compte à la fois la dimension écologique pure, la dimension de service écosystémique dont on parlait tout à l'heure, je veux rafraîchir, et puis une dimension extrêmement forte d'usage qui nécessite de se frotter à des éléments moins tangibles, culturels, de distance par rapport aux espaces verts, de capacité des usagers à cheminer à travers ces espaces ou non. Parce que si on veut protéger une espèce en particulier, il faut éviter que les usagers traversent l'espace. Mais par d'autres biais, on peut les informer de ce qui se passe sur un toit, par exemple, par des caméras, par des animations, par de la médiation. Donc en fait, le CIBI, c'est à la fois un lieu de rassemblement de ces acteurs qui ne se connaissaient pas, et on partage tous les mois, et je salue Agnès, l'animatrice de l'association qui organise ce qu'on appelle les Vivants Jeudis. Donc les 85 membres partagent tous les mois un focus thématique. 85 organisations membres. Il y en a peut-être un peu plus, un peu moins. Je suis pas le spécialiste précis des chiffres. En tous les cas, ces membres partagent présentations techniques, des présentations sur la manière. Il y avait un vivant jeudi récemment sur la médiation culturelle et la pédagogie autour du vivant. Donc ça, c'est un élément extrêmement important. Puis il y a ce référentiel qui permet de labelliser des projets. Et ce sont plus de 300 projets depuis 2014 qui sont passés dans les fourches codines de ce référentiel, qui lui-même fait des petits, puisqu'il y a 2 autres référentiels qui sont d'ores et déjà travaillés en pilote, et en particulier Biodiversity Life. J'en dis un mot rapidement, qui a trait à la vie d'un îlot bâti. Donc ce qu'on appelle îlot bâti, c'est un bâtiment et son proche environnement dans une zone urbaine, ça peut être en centre urbain comme en périphérie. On imagine cela dans le logement, dans le tertiaire, dans la logistique, dans les espaces commerciaux, et puis on voit qu'il y a avec un certain nombre de mutations et de réversibilité. Et donc cet îlot bâti, lorsque on livre les travaux, qui peuvent consister en une rénovation ou une réhabilitation ou un changement d'usage initial, on applique beaucoup l'économie circulaire aussi, eh bien l'histoire pour le jardinier, pour l'écologue, ne fait que commencer. On livre ce qu'on appelle un potentiel écologique. L'arbre qui a été planté là peut accueillir d'autres espèces spontanées, qu'elles soient animales ou végétales, et ça va être une délicate alchimie entre, d'un côté, une gestion technique adaptée par les jardiniers qui vont faire en sorte de tondre pas trop tôt en saison, de privilégier des tailles douces, de s'appuyer sur les êtres vivants plutôt que de lutter par des méthodes chimiques, etc., etc. Et puis, le deuxième pendant, c'est ce qu'on peut appeler de la pédagogie, de la médiation, où on va engager les usagers, après un processus dans la phase projet qui peut être de co-conception, à entrer en interaction avec le vivant. Parce que ça, c'est extrêmement important, c'est un petit peu décousu cet exposé, mais le pourquoi est-ce qu'on fait tout ça? Ça n'est pas en implantant plus de biodiversité en ville qu'on va sauver la nature. D'ailleurs, il y a quelque chose qu'on a du mal à mesurer aujourd'hui, et je pense à Rodolphe Debord, qui est un de nos confrères directeurs du développement durable d'une grande entreprise de construction au Rabot du Tilleul, qui le dit souvent. Il y a tout ce qui se passe avant le bâtiment, ce qu'on appelle la biodiversité grise, l'extraction des matériaux. On va avoir un impact sur des espaces naturels. Ça commence à être pris en compte, mais c'est difficile à mesurer. Là, l'ambition de Biodiversity, elle est plus modeste, elle est sur site. Comment est-ce qu'on fait pour améliorer notre empreinte, notre potentiel écologique entre l'état initial et puis ce qu'il se passe après le projet. Et comment est-ce qu'on fait pour maximiser les usages par rapport au génie du lieu, par rapport à l'histoire du lieu et à sa fonction. Et donc, la pédagogie, la médiation qu'on va pouvoir mettre en œuvre tout au long de la vie du bâtiment va être extrêmement importante. Donc, Biodiversity Life, c'est un nouveau référentiel qui a été testé sur plusieurs campus.
0: Et justement, vous pouvez nous citer un ou deux projets qui ont été labellisés
1: Alors, des projets emblématiques dans les tout premiers de Biodiversity Construction, donc sur des projets qui sont sortis de terre, soit en réhabilitation, soit en construction neuve. En Ile-de-France, on peut citer deux exemples très différents. Le 55 rue d'Amsterdam par Gessina, qui est un des tout premiers à avoir été labellisé, qui est un lieu densément dans le quartier Europe, très dense, et où le potentiel écologique était faible et ne pouvait être qu'amélioré. Et là, tout l'enjeu, c'est de faire en sorte que on ne parle pas qu'en termes de éloquents, en disant on a fait de la biodiversité positive, attention au greenwashing, mais bien de se dire on a maximisé ce qu'on pouvait faire en accueil du vivant, mais surtout ça bénéficie aux usagers, aux différentes entreprises qui louent l'espace. Et puis on peut citer un autre exemple en Ile-de-France, la scène musicale.
0: Oui.
1: Et je me souviens de réunions en 2012, donc, c'est-à-dire qu'on a eu une gestation, on va dire, longue de ce référentiel parce qu'on a vraiment voulu qu'il soit avalisé par toutes les autorités compétentes, qu'il s'agisse des scientifiques du Muséum National d'Histoire Naturelle. On a un conseil scientifique qui est très indépendant, autonome et qui nous aiguillonne sur un certain nombre de sujets. Et puis l'Agence Régionale pour la Biodiversité et la LPO. Et il y avait un sujet notamment de transparence des vitrages vis-à-vis des oiseaux. C'est-à-dire que si vous avez un espace qui est extrêmement transparent, qui se fond dans le paysage...
0: Les oiseaux ne le voient pas.
1: Les oiseaux ne le voient pas et peuvent heurter les vitrages et donc mourir. Donc voilà, c'est ce genre d'exemple. Et puis, on peut citer des réhabilitations de centres commerciaux, Cap 3000 par Alteria Cogedim à Nice, qui est un paquebot dans lequel les cheminements piétons et vélos ont été intégrés de façon à pouvoir respecter mieux le vivant tel qu'il était et le porter à connaissance des visiteurs. Là, on n'est pas du tout dans une réserve de nature, on est dans l'intégration dans un espace qui est urbanisé avec cette particularité d'être sur un front de mer. Et puis, en matière d'exploitation, je pense à deux sites intéressants. Il y en a bien d'autres et je prie tous les auditrices et auditeurs spécialistes de m'excuser de ne pas les citer. Je pense au campus Evergreen de Crédit Agricole Immobilier à Montrouge. Qui existe depuis un certain nombre d'années et qui a fait l'objet d'une labellisation pour améliorer encore plus sa gestion. Et ce site était sous certains aspects très nature entre guillemets, et pour d'autres c'était la volonté de l'équipe de maîtrise d'œuvre à l'époque, très architecturée, d'inspiration japonaise notamment. Donc c'est parfois des injonctions contradictoires, et le label Biodiversity les a aidés à aller encore plus loin. Et puis je pense à un autre site d'une autre Catherine, donc c'est Catherine Poliquin pour Crédit Agricole et Catherine Papillon pour BNP Paribas Real Estate, qui a engagé la labellisation Life d'un site qu'elle a transformé avec toutes les équipes de BNP au fur et à mesure du temps, qui est son siège à Issy-les-Moulineaux, que l'entreprise quitte pour Boulogne-Billancourt. Mais le site initial a fait l'objet d'implantations de potagers, de terrasses qui soient plus sensorielles et comestibles plutôt que d'être des espaces très formels, réservés à une certaine catégorie dans l'entreprise. Donc ça accompagne en fait aussi un projet social.
0: Et on va terminer par ça. Il y a de plus en plus en fait d'entreprises qui font le pas, qui décident justement de se labelliser.
1: Oui, il y a de plus en plus de d'entreprises, et puis il y a des initiatives diverses qui concourent à ce mouvement. Je veux en citer deux, si vous le permettez. Le premier, c'est l'association Biodiversio, qui travaille sur les zones d'activité. Je salue Emmanuel Régent et l'ensemble des membres de cette association extrêmement dynamique qui est née en région, dans la région centre. Et puis il y a un mouvement qui vise à massifier l'action des acteurs de l'immobilier autour de aujourd'hui une vingtaine de pionniers qui investissent massivement de leur temps autour de l'OID, qui s'appelle Big Biodiversity Impulsion Group, sous la houlette de Sabine Desnaux de Gessina. Et ça, c'est extrêmement important parce qu'on le voit, les grandes entreprises de l'immobilier, comme les plus petites, la société civile, c'est le cas de Biodiversio, ou les professionnels, c'est le cas de Big, viennent rejoindre ce mouvement. Et entre des outils comme Big, où on va définir des indicateurs, des cartographies, des formations, des leviers comme le label Biodiversity, et le CIBI qui à la fois donne des référentiels très poussés et en même temps un lieu où des acteurs peuvent parler technique et parler projet de manière concrète, et puis enfin des associations qui elles vont aller en région se dire il y a du foncier dans les zones artisanales, dans les zones d'activité, dans les zones commerciales et logistiques, et bien tout ça, même si c'est un défi immense que de limiter l'érosion de la biodiversité, même si c'est un défi immense que chacun nous reconnecter au vivant, parce que c'est ça le but ultime, plus on vit connecté à la nature, plus on la protège, et bien tout ça est assez encourageant et nous laisse augurer de jours, je l'espère, meilleurs.
0: Eh bien on l'espère en tout cas, ça prend de l'ampleur. Merci Pierre Darmet.
1: Merci beaucoup.
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1: Bonjour à tous, coup de chaud, un épisode caniculaire précoce frappe la France à partir d'aujourd'hui. Le point canicule, Stéphane Nicolas.
2: Oui, et il devrait durer jusqu'au prochain week-end, selon les prévisions de Météo France. 8 départements de l'ouest de la France ont été placés en vigilance orange canicule. C'est la première fois que ce dispositif d'alerte qui analyse à la fois les conditions météo et le risque sanitaire est activé si tôt dans l'année. 20 départements seront, eux, placés en vigilance jaune dans la moitié ouest du pays. Paris et la Petite Couronne, le Rhône et l'Isère. Le Premier ministre Sébastien Lecornu, lui, présidera jeudi une réunion interministérielle sur la canicule pour faire le point sur la préparation des services de l'État face à cet épisode de chaleur exceptionnel. La réunion se tiendra à partir de 16h15.
1: Ce premier niveau d'alerte, déjà inédit au mois de mai, concernait 18 départements hier. Une interpellation et beaucoup de zones d'ombre. Le corps d'un garçon de 11 ans a été retrouvé à Rennes dimanche. Une serviette de bain mouillée nouée autour de son cou. Une enquête pour meurtre a été ouverte dans la foulée. Un adolescent de 16 ans a été arrêté hier. Quelques heures plus tard, une jeune fille a également été placée en garde à vue. Deux TGV Paris-Nice immobilisés de longues heures au nord de Lyon après un défaut d'alimentation électrique, conséquence de très gros retards pour tous les autres TGV de la ligne dans la soirée. L'OGC Nice joue sa survie en Ligue 1 avant le barrage aller pour le maintien en Ligue 1 ce soir à Saint-Etienne. Claude Puel a reconnu une situation compliquée pour les Niçois entre absence internationaux convoqués en sélection et huis clos au retour. L'entraîneur niçois veut malgré tout rester concentré sur le terrain. Et puis c'est la crise pour tout le monde et James Cameron veut faire des économies. Le réalisateur canadien prépare les épisodes 4 et 5 de sa saga Avatar et visiblement finit les budgets phénoménaux de centaines de millions d'euros. Il annonce vouloir explorer de nouvelles technologies pour produire plus efficacement en deux fois moins de temps et pour deux tiers du coût. Il espère trouver une solution d'ici un an.
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4: Bonjour, bienvenue à tous, bienvenue sur Bâti Radio pour ce nouveau rendez-vous. Rendez-vous Interclimat par Uniclimat, deuxième édition déjà. Et comme on ne change pas une équipe qui gagne, je suis bien sûr en compagnie de Hugues Edgens. Bonjour Hugues.
5: Bonjour Fabrice.
4: Comment ça va ?
5: Eh ben très très bien, hein. Le salon s'annonce super bien. Voilà.
4: C'est vrai.
5: Ça toujours sur la lancée précédente, donc plus de 84% de la surface commercialisée à ce jour.
4: 84%, oui, il y a donc les retardataires, attention là, hein, ça sera bientôt complet.
5: Exactement, et donc déjà 165 exposants et on vise toujours 15% de croissance pour cette édition, donc tout va bien.
4: Voilà, avec évidemment pas mal de choses, de nouveautés, d'innovations qui se préparent dans les coulisses. Hugues, je rappelle que vous êtes chargé de mission Interclimat 2022 par Uniclimat. Vous êtes Uniclimat propriétaire du salon Interclimat et que le salon Interclimat se déroulera, noté dans vos tablettes, du 3 au 6 octobre 2022 avec une nouveauté, Porte de Versailles à Paris. Paris, donc centre, hein, contrairement à aux précédentes éditions. On s'intéresse à un des partenaires, des acteurs, effectivement, de l'écosystème. On va s'intéresser ce mois-ci à Synasav. Est-ce que vous pouvez nous présenter ce syndicat national, Hugues?
5: Oh bah je laisserai plutôt Roland Bouquet en parler tout à l'heure, mais effectivement le Synasav c'est un des acteurs de la maintenance et d'exploitation. Nous on souhaitait avoir ce type de partenariat et ces entreprises sur le salon parce que les équipements c'est bien joli, il faut les installer. Mm-hmm. Ensuite pour que ils soient durables, pour qu'on maintienne les performances dans le temps, il faut les maintenir, faut les exploiter. Donc le Synasav c'est la grande spécialité de cette organisation professionnelle.
4: Alors ils sont là effectivement pour nous en parler, on a trois grands témoins en plateau avec nous. Roland Bouquet, bonjour Roland.
6: Bonjour Fabrice.
4: Vous êtes président donc du Synasav, dirigeant de Atougaz, une entreprise de maintenance basée à Lyon. Combien de salariés Atougaz ?
6: Environ une quarantaine.
4: Ouais, c'est pas mal, belle petite société. À vos côtés, Cyril Radici, bonjour Cyril.
7: Bonjour Fabrice.
4: Directeur général du Synasav, bienvenue à vous.
7: Merci.
4: Et puis, à distance, on est en compagnie de Claude Bossec. Bonjour Claude.
8: Bonjour Fabrice.
4: Bonjour à tous. Vous êtes président de la région Grand Est du Synasav. Combien y a de régions, Synasav?
8: Ah ben, aujourd'hui, on est à 8 régions et bientôt, j'espère qu'on y sera plus. Mais voilà, on n'est pas dans un secret des dieux, mais logiquement, on devrait être un peu plus représentatif sur nos régions et donc on aura une augmentation liée à nos présidents de région.
4: D'accord. Donc, on va focus sur la région Grand Est que vous présidez. Vous êtes, vous, fondateur et président du groupe MUST, groupe IDEX. Le siège est basé près de Nancy, en Meurthe-et-Moselle. Où ça exactement?
8: Alors c'est vraiment ça touche Nancy. Voilà, c'est une boîte qui s'est constituée, c'est une société qui s'est constituée dans les années 99. Aujourd'hui, il y a à peu près 850 salariés, à peu près 100 millions de chiffre d'affaires. Voilà, on est uniquement dans le logement et plutôt dans le logement social avec bien entendu du particulier.
4: Très bien. Allez, on démarre évidemment avec le président Roland Bouquet. On va justement préciser ce que fait, qui est exactement le CINASAV et comment il se développe. Tout d'abord, voilà, est-ce que vous pouvez nous présenter donc votre organisation professionnelle?
6: Oui, merci Fabrice. Bah, écoutez, le CINASAV, qu'est-ce que c'est? Bien sûr, c'est une très bonne question. Je vais tenter d'y répondre assez facilement. Eh bien, c'est l'organisation professionnelle nationale, voilà, qui regroupe les entreprises de maintenance en France. Donc c'est un syndicat qui existe depuis 1966, voilà, donc une certaine expérience, une certaine expertise dans le domaine. Alors, le CINASAV, finalement, couvre l'ensemble des systèmes qui équipent les logements. Pourquoi? Bah, pour le chauffage, pour la production d'eau chaude sanitaire, la ventilation, la climatisation ou le confort d'été, et le traitement d'eau. Voilà. Alors, les entreprises représentent plus de 16 000 salariés en France et qui sont répartis sur environ 800 sites.
4: D'accord, c'est un secteur, c'est vrai, très atomisé, mais vous avez l'avantage de les fédérer, de les réunir.
6: Tout à fait, je dirais que encore plus, on va même plus loin que les réunir, parce qu'on intervient chez nos clients chaque année à hauteur de 14 millions de fois par an.
4: Ah oui, quand même.
6: Voilà. Donc c'est un autre chiffre clé assez important. Les entreprises adhérentes au CINASAV assurent la maintenance des 90% de 90% des 5 millions de logements sociaux qui sont équipés de systèmes individuels.
4: Bon, Hugues a fait déjà le calcul, donc 4,5 millions de foyers. Bon, grosso modo, hein, c'est ça?
5: Ah, bravo.
6: Voilà, et puis bon, je dirais deux vocations principales au CINASAV. La première vocation, finalement, c'est d'accompagner, c'est d'aider les entreprises dans leur quotidien. Pour ce faire, on est armé, on va dire, d'une équipe de 6 permanents qui bossent tous les jours pour vraiment aider nos entreprises. Et puis une deuxième vocation qui est plutôt d'ordre politique, je dirais, avec l'idée de défendre, de promouvoir la maintenance auprès des pouvoirs publics et des institutionnels. Et c'est quelque chose de relativement important de nos jours.
4: Bon, je prends la balle au bon, je suis obligé, là, vous parlez politique, on est à quelques mois d'une grande échéance. Vous êtes entendu, les différents courants, là, vous écoutent, vous pouvez y accéder facilement, leur donner des choses, justement, pour faire leur proposition.
6: Eh bien, écoutez, on participe à faire le tour, on va dire, des écuries, des principales écuries pour les prochaines élections, pour essayer de porter en tout cas la voix de la maintenance pour nos futurs élus.
4: Cyril Radici, avec vous, on va voir, vous êtes directeur général, pas mal d'actualités du CINASAV, effectivement. Nouveau logo, nouvelle identité, 2022, ça part sur les chapeaux de roue.
7: Alors 2022, ça part très très fort. Ce qui est sûr, c'est que 2022 va être dans la continuité de ce qu'on a fait en 2021. C'est vrai qu'on a des beaux dossiers et là je laisserai Roland en parler un peu plus longuement. Mais c'est vrai qu'on a, moi sur le troisième temps en tout cas de ce rendez-vous, j'aborderai avec vous le sujet d'Energy Makers. Vous allez voir, c'est un sujet, en tout cas c'est une marque qu'on lance au CINASAV qui va frapper fort et qui va faire beaucoup de bruit. Alors je fais un peu de teasing, je vais laisser mon président continuer sur la lancée et vous expliquer un peu nos gros chantiers sur 2022. Et puis moi, je reviendrai avec vous pour Energy Makers.
6: Merci Cyril, oui.
4: Alors les chantiers,
6: Des beaux chantiers en perspective. Oui, comme l'a rappelé Cyril, on profite finalement de cette belle dynamique de 2021 pour engager sur le premier semestre 2022. Allez, trois temps forts que sont un premier temps fort avec... les réunions interrégionales, c'est-à-dire que ça y est, depuis deux ans, on a été privé de terrain, hein, on ne pouvait plus organiser ces réunions. C'est des réunions historiques où finalement on vient au plus près des territoires rencontrer nos adhérents et nos partenaires. Quatre réunions, super facile. Mmh. On en a à Reims, on a Nantes, Toulouse et Avignon. Donc elles vont se dérouler les 23, 24 mars et 30 et 31. D'accord. Voilà pour le premier temps fort. Donc ces réunions nous ont manqué, comme je vous l'ai dit. Donc on est vraiment heureux en tout cas de venir à la rencontre de nos adhérents et nos partenaires.
4: Ouais, elles sont attendues hein, par
6: voilà,
4: les adhérents.
6: En réunion, tout à fait. Deuxième temps fort, vous savez qu'on a lancé l'année dernière des émissions de TV qui s'appellent les Rendez-vous CINASAV, et on en a une qui va passer le 17 mars sur un sujet ô combien important qui est le sujet de l'attractivité de nos métiers. Bien sûr. On en parlera tout à l'heure avec Cyril. Et puis un troisième temps fort, on est en pleine préparation de notre congrès national qui se déroulera le 9 juin au Matmut Stadium de Lyon-Gerland. Et qui, je peux vous dire, vaudra le détour.
4: Belle adresse en tout cas, écrin magnifique, le Matmut Stadium, là on a hâte d'y être et ce sera effectivement une belle fête. Vous avez choisi, le CINASAV en tout cas, choisi d'être présent sur le salon, hein, sur Interclimat. Qu'est-ce que ça représente pour vous? Pourquoi c'est important ce rendez-vous également début octobre?
6: Bien, je dirais déjà, nous saluons hein, au CINASAV le retour de Interclimat à la porte de Versailles. Je crois que géographiquement c'est stratégiquement bien joué, facile d'accès bien sûr. Son nouveau format aussi, je crois que format peut-être un peu plus petit mais plus à taille humaine, donc c'est important. Je dirais que ça va être un moment pour nous, en tout cas un moment privilégié pour venir à la rencontre de l'ensemble de la filière, un événement de toute façon dans lequel nous devons d'être présents, nous organisations professionnelles nationales, nous experts de la maintenance. Alors aussi une occasion de donner rendez-vous à nos partenaires et nos adhérents bien sûr, et nos futurs adhérents.
4: Ouais, on le disait hein, Hugues, c'est vrai que ça sera peut-être plus simple aussi pour tous les gens des territoires de venir tout simplement dans le centre de Paris plutôt que peut-être un petit peu à l'extérieur comme c'était auparavant.
5: Ouais, je pense qu'à Villepinte, ils avaient tous un petit peu peur. Bon, et puis faut reconnaître que les transports étaient pas des plus faciles toujours, en tout cas la sortie du salon le soir, voilà. Mais clairement à la porte de Versailles, on est tout aux portes de Paris, on peut venir de toutes les gares. Non, la visite va être facilitée. Après, ça, comme on disait tout à l'heure, ça n'a pas que des avantages hein, pour les exposants. Il y a des gros soucis logistiques, etc. Mais on gère.
4: Ouais. Par contre, pour les visiteurs, ça va être belle fête en tout cas pour les visiteurs. Et ça
5: globalement, on a mis des règles. Il y aura un peu moins de. Enfin, on arrête la course aux grands stands là, qui étaient un petit peu, qui sont pas dans l'air du temps d'ailleurs, hein, puisqu'aujourd'hui on parle d'impact carbone, de développement durable, etc.
4: Donc frugalité.
5: On va être efficace, très efficace, mais on n'a pas besoin des stands énormes.
4: On parlait justement de l'identité visuelle, vous avez beaucoup de travail, enfin il y a eu beaucoup de nouveautés, hein, je le disais, cette année 2022 elle commence fort, les principaux axes de développement, Roland Bouquet.
6: Oui, alors effectivement, l'année dernière, courant 2021, on a complété, on va dire, notre identité visuelle par une baseline qui s'intitule les experts de la maintenance, acteurs de la décarbonation. Alors, nous avons voulu, je dirais, afficher quelque chose de fort. Nous avons voulu afficher clairement nos ambitions et prendre nos responsabilités. Je crois que c'est ça qui est important dans la lutte contre le réchauffement climatique. Il faut savoir que tous les jours, nos techniciens sont acteurs de la décarbonation. Alors vous me direz, oui, mais comment ? Eh bien, tout simplement dans le cadre de leurs interventions. Trois points rapides, mais déjà au sein même de l'organisation de l'entreprise. Je dirais que, et je suis bien placé pour le savoir avec mon entreprise, avec nos adhérents, nous développons une réflexion sur des modèles économiques qui soient les plus décarbonés possibles. Alors qu'est-ce que ça veut dire? C'est une optimisation détournée par des tablettes tactiles que sont équipés les techniciens, La mobilité, c'est un vrai sujet pour nos techniciens.
9: Le véhicule,
6: demain,
9: ouais,
6: le véhicule, avec aujourd'hui notamment
9: l'arrivée de l'électrique,
6: et puis la réglementation autour des zones à faible émission, hein, des ZFE dans les communes en France de plus de 100 000 habitants. La connectivité des équipements. Je crois que ça, tout le monde est d'accord pour dire que la maintenance prédictive rend donne une efficacité dans le dépannage. Le recyclage des pièces détachées. Demain, c'est un vrai sujet. Et puis, je dirais la priorisation des circuits courts. Enfin, pas mal de projets à ce niveau-là. Deuxième point, eh ben, je dirais que naturellement, avec 14 millions d'interventions par an, on en parlait tout à l'heure, c'est 14 millions d'interactions avec nos clients. Et donc, autant d'associations, d'occasions de transmettre une culture bas carbone, oui. Je dirais, en amenant à intégrer au volet économique de leur système, finalement, un volet aussi écologique. Et puis enfin, en maintenant les systèmes hein, des clients, les techniciens de maintenance optimisent les rendements et la longévité et donc l'impact carbone. Voilà, vous comprenez mieux maintenant pourquoi nous avons créé cette baseline. Encore une fois, je la répète, les experts de la maintenance, acteurs de la décarbonation. Je crois que les pouvoirs publics savent maintenant qu'ils peuvent compter sur nous, mais aussi qu'il faudra faire avec nous.
9: Bien sûr. Et puis, on disait 14 millions d'interventions, j'étais en train de réfléchir, c'est 14 millions de contacts. On est dans un métier de contact, humain, où on doit se déplacer. Là, pas de question, enfin, c'est plus compliqué, j'imagine, de faire du télétravail. On peut réparer quelque chose à distance ou maintenir à distance, c'est compliqué. On est là aussi dans l'humain, on va le voir dans un instant. Hein. Il y a le rôle de ces métiers qui sont effectivement en tension. Vous avez participé également à la concertation publique volontaire sur la stratégie française sur l'énergie et le climat. Voilà, c'est une phrase à rallonge. Qu'est-ce que vous avez proposé? Quels sont en tout cas, vous avez développé ce qu'on appelle dans le jargon du ministère un cahier d'acteurs.
6: Oui, alors effectivement, pour rappeler à nos auditeurs qu'en fait, on a une stratégie qui est définie par les pouvoirs publics, qui s'appelait du reste la stratégie nationale bas carbone, et donc qui est aujourd'hui remplacée par cette fameuse SFEC. Voilà, alors c'est la stratégie française sur l'énergie et le climat. Bah, pour faire simple, on a voulu y contribuer parce que je crois que c'était très important que le CINASAF participe à ce cahier d'acteurs, comme vous l'avez rappelé. On rappelle notre domaine d'expertise, qui est la maintenance. Je crois que ça, c'est très important. Et surtout, on formule des propositions très concrètes pour lutter contre le réchauffement climatique. Donc, le CINASAF participe activement à l'élaboration de cette future stratégie. Un exemple, allez, pour illustrer parmi nos 17 propositions, nous proposons la mise en place pour les foyers en précarité énergétique, eh bien d'un chèque maintenance qui est à l'image du chèque énergie finalement, qui permettrait aux clients de faire entretenir leurs solutions. Parce que pourquoi? C'est bien d'aider à l'investissement, à poser les appareils, mais ça serait un non-sens total, complet.
9: De pas pouvoir entretenir
6: si
9: après.
6: Ce matériel n'était pas entretenu. Donc, donnons les moyens finalement aux particuliers de faire entretenir leur matériel. Donc, pour ceux que ça intéresse, effectivement, toutes nos propositions, vous pouvez les retrouver. Elles sont consultables en ligne hein, sur le site www.concertation-stratégie-energie-climat.
9: .gouv.fr. On mettra, ne vous en faites pas pour les auditeurs, on vous mettra le lien en dessous du podcast, bien évidemment. C'est vrai que si on prend l'analogie de la médecine, on le sait, ça coûte beaucoup moins cher de faire de la prévention que de se retrouver quand on n'a pas bien fait attention à sa santé. C'est la même chose un peu pour les dispositifs.
6: C'est exactement pareil. Et puis le technicien, on peut le comparer aujourd'hui à un technicien de famille. J'aime à rappeler que c'est un peu comme le médecin de famille qu'on a chaque année. Il y a ce mot à la mode, cette empathie hein, qui est créée entre le technicien et son client. Je dis son client parce que le technicien, chaque année, une fois qu'il a fait la boucle, il retrouve ses clients. Donc il y a des relations qui se créent, il tisse des liens. Oui, effectivement. Allez, je vous fais une petite image par rapport au rugby. Je suis un club de rugby en région lyonnaise et à l'école de rugby, on aime à rappeler qu'un protège-dents, ça coûte 50 euros, alors qu'une dent, ça coûte beaucoup plus cher.
9: C'est vrai. Belle métaphore rugbystique. Bon, eh bien, on va voir. Bon, vous êtes quoi? Vous êtes fan du loup?
6: Entre autres, mes petits clubs amateurs aussi, rugby amateur, c'est...
9: D'accord. Bon,
6: eh ben, belles valeurs.
9: On est deux, effectivement. C'est vrai que ça véhicule des belles valeurs. Et puis, en plus, on a une belle équipe de France en ce moment. Profitons-en. On termine également avec, Roland, un dossier qui vous tient à cœur en ce moment. Parlez-nous de ce projet de création d'un CE des embouages. Qu'est-ce que c'est exactement?
6: Oui, alors, on parle de décarbonation. Je tiens à rappeler quand même que le mot décarbonation, c'est pas un gros mot. Aujourd'hui, hein, c'est pas un gros mot, et ça,
9: on a compris que c'était nécessaire. Même.
6: Il faut le rappeler, c'est nécessaire. En fait, la décarbonation, c'est vraiment en fait le fait de réduire l'empreinte carbone afin de limiter l'impact CO2 au niveau des systèmes et des entreprises. Et donc, eh bien, on a décidé dans ce sens, toujours hein, dans ce sens de cette nouvelle baseline au CINASAV, de militer pour, je dirais, la création d'un C2E des embouages. Alors, je suis technicien de maintenance à la base, hein, j'ai monté mon entreprise, je suis bien au courant, bien au fait des choses, et je peux vous dire que une installation qui est embouée, qui comporte de la boue, une boucle à eau chaude qui a de la boue, qui est pas en bon état, eh bien, c'est des pannes à répétition. Aujourd'hui, on a fait un sondage au CINASAV. Une panne sur trois est due à un problème de qualité d'eau dans les réseaux de chauffage.
9: Vous appelez ça la thèse de turbidité de l'eau. Voilà, j'apprends un mot.
6: Exactement. Depuis juillet 2020 et notre arrêté maintenance, il est impératif que le technicien vérifie la qualité de l'eau par un test de turbidité pour voir si l'eau, en fait, par une vidange partielle, bien sûr, lors du gonflage du vase d'expansion, on rentre un peu dans la technique, mais c'est bien des fois, il contrôle la qualité de l'eau d'une manière visuelle et doit conseiller le client ensuite sur un éventuel devis de désembouage.
9: Ça veut dire que si c'est trouble, si c'est pas clair, finalement, il peut y avoir quelque chose qui peut être...
6: Exactement, on a plusieurs niveaux. Quoi qu'il en soit, une eau qui est très chargée en boue, soit métallique, soit bactérienne, d'origine bactérienne, eh bien, va diminuer le rendement, va perturber le fonctionnement de l'installation, faire consommer, bien sûr, les gens, va faire consommer les gens un petit peu plus au niveau du compteur. Donc, l'idée, c'était, promouvoir et de porter, en tout cas au sein de la T2E, hein, qui est l'association qui gère finalement l'attribution des C2E, de porter un C2E, un certificat d'économie d'énergie, vraiment axé sur le désembouage. Ça serait une première, parce que finalement, aujourd'hui, on se rend compte que les C2E sont plutôt destinés à du matériel, des thermostats, des fenêtres isolantes, des chaudières, bien sûr, ou des pompes à chaleur. Et là, ça serait une première fois qu'on aurait un C2E pour une prestation de service. Mais voilà.
9: Coût du désembouage?
6: En gros, il faut compter, alors suivant les installations, hein, je dirais, mais il faut compter entre 500 et 700 euros.
9: D'accord.
6: Pour la prestation.
9: Donc c'est sur le dossier sur la table en tout cas.
6: Oui, il est sur la table. Il est sur le bureau de l'ADEME. Et donc, on croise les doigts pour un dénouement heureux, en tout cas, pour toute la filière, pour toute la profession.
9: Un dossier aussi également sur la maintenance des pompes à chaleur. On sait, un véritable carton, ces pompes à chaleur, qui n'en finissent pas de progresser, évidemment, dans un contexte d'inflation sur l'énergie. Combien de pompes à chaleur, finalement, vous maintenez aujourd'hui?
6: Écoutez, aujourd'hui, en tout cas, on connaît le parc. Hein, pour rien vous cacher, aujourd'hui, on a, c'est vrai, une massification du parc de pompes à chaleur. Il s'en vend entre 250 et 300 000 pièces par an, donc des pompes à chaleur RO. Et donc, bien sûr, le CINASAV participe activement, je dirais, à la maintenance de ces pompes à chaleur. Et le rôle du syndicat, de notre organisation professionnelle, est justement d'accompagner nos adhérents qui avait plutôt un profil, on va dire, un peu plus gazier, à demain entretenir aussi ces solutions.
9: Très bien. Ah ben, en tout cas, voilà, c'est 300 000 pompes à chaleur. Évidemment, ce parc, il faut s'en occuper. On a fait à peu près le tour. On rappelle également que vous prenez la parole sur les réseaux sociaux. Voilà, tous les réseaux sont activés et même votre chaîne YouTube où on peut voir pas mal de contenu, les tables rondes qui sont retransmises.
6: C'est exact.
4: Voilà, donc rendez-vous eh bien tout simplement sur le site Sinasav avec cette nouvelle ce nouveau logo, cette nouvelle baseline dont vous avez parlé, des experts de la maintenance, acteurs de la décarbonation. Merci Roland. On va maintenant aborder eh bien le sujet de la ventilation, hein. Hugues, on en parle beaucoup évidemment cette ventilation, notamment avec la crise sanitaire. Est-ce que les équipements sont suffisamment entretenus en France aujourd'hui?
5: À l'évidence, non. Mais c'est un très bon sujet sur lequel le Sinasav, également membre de la nouvelle association française de la ventilation, s'est déjà positionné. Et au sein du Sinasav, c'est plutôt Claude Bossec qui suit ce sujet-là.
4: Alors Claude, écoutez, bienvenue. On va pouvoir en discuter évidemment et rentrer dans le vif du sujet avec vous. Donc même question. En tout cas, le Sinasav souhaite monter en puissance pour améliorer la maintenance, l'entretien des installations de ventilation en France lorsqu'elles existent, bien évidemment. D'une manière générale, est-ce que vous pouvez nous dire quelle est la vision du Sinasav sur l'entretien et la maintenance de la ventilation en France?
8: Alors Fabrice, merci. Et pour que les auditeurs comprennent bien ce sujet très important qui est la ventilation, je voudrais recontextualiser la chose. Moi, je l'appelle le tueur invisible. Pourquoi?
4: Parce que vous y allez fort.
8: Oui, parce que c'est le constat, c'est quelque chose qui est invisible et qui tue aujourd'hui dans le monde 9 millions de personnes, directes ou indirectes. Et si on fait un peu plus de précision pour que les auditeurs comprennent bien les enjeux sanitaires qui sont liés à cette qualité d'air, les risques sanitaires sont pour l'occupant les problèmes d'asthme, d'allergie respiratoire, les maux de tête, les nausées, et dans les cas les plus durs, ça peut être même des effets cancérigènes. Donc vous voyez que le sujet n'est pas simple et qu'il faut le prendre à bras le corps. Et encore une fois, comme tout ce qui est invisible, et on l'a bien appris à travers cette crise sanitaire, c'est des choses comme ça qui apparaissent et qui ne sont pas visibles, qui font le plus grand des dégâts. Donc, partant de ce postulat que c'est un enjeu qui est important, qui est nuisible, il faut aussi vous dire que le Sinasav avait fait à l'époque, en 2018, ça commence à dater, une petite enquête BVA en 2018, et je vais pas vous ressortir tous les éléments, mais ce qui intéresse l'auditeur, c'est que on s'aperçoit que les gens ne sont pas conscients aujourd'hui des problèmes liés à cette qualité d'air et sont mal informés, et que forcément il faut absolument remédier à ce problème en traduisant finalement ce côté un petit peu qui est pas matériel, mais de retrouver une source d'information qui permet de les captiver et surtout de les informer. Je reviens aussi sur cette prise de conscience du Sinasav lorsqu'on a fait cette étude. Bien entendu qu'on est forcément lié à effectuer quelque chose d'assez intéressant, et la preuve en est, c'est qu'on était les premiers moteurs à créer cette association française de la ventilation, qui est importante. J'en ferai juste un petit paragraphe. Cette association permet finalement de recentrer les problèmes liés et surtout coordonner les problèmes de la filière, et c'est important. Et donc on est cofondateur avec bien entendu d'autres acteurs importants du système. Maintenant, si on regarde et si on zoome, le problème lié à la maintenance, il est en dernier lieu. Et pourquoi je dis le dernier lieu? Il faut qu'on comprenne bien que derrière tout ça, il y a déjà des constructeurs qui mettent des équipements en place, et que pour que ces équipements puissent forcément donner la qualité nécessaire à cette ventilation, il faut que l'installation soit faite forcément dans de bonnes conditions. Et lorsque l'installation est faite dans de bonnes conditions, il faut absolument miser aussi sur la mise en service, qui est importante. On ne peut pas aujourd'hui maintenir si tout ça n'est pas forcément lié à une espèce de chronologie, et que tout doit être respecté.

0: Alors, bien entendu, hein, que l'intérêt de tout ça, c'est qu'on voit de plus en plus les constructeurs trouver des solutions beaucoup plus adaptées, hein, parce qu'à une époque, le fait de renouveler l'air, c'était bien. Derrière, on sait très bien que quelque part, renouveler l'air, ça a des coûts. Hein, et forcément, quand on parle de trajectoire bas carbone, et d'ailleurs, vous en avez fait longuement une représentativité, c'est une obligation que d'être dans cette trajectoire bas carbone pour 2050. Et le fait d'extraire et d'envoyer de l'air chauffé, ça a des coûts. Et forcément, ce n'est pas bien pour notre planète. Et que les constructeurs sont capables de mettre en place maintenant des systèmes comme le double flux qui permet finalement d'ôter les calories du rejet de cet air vicié et de réchauffer l'air qui rentre. Hein. C'est des procédés techniques qui permettent finalement d'améliorer les conditions par lesquelles ben, l'économie est quand même quelque chose de présent. Sachant aussi derrière, encore une fois, hein, le renouvellement est important, ça c'est pour la santé de l'occupant. Derrière, si on peut allier aussi l'économie et les rejets d'une aire qui est chauffée soit par de l'énergie, ben forcément, on contribue finalement à ce côté vertueux qui est la trajectoire carbone. Donc on ne pourra plus exercer demain des métiers sans qu'il y ait ce côté vertueux de l'écologie, de la planète. De mettre ben forcément quelque part l'occupant dans les conditions de santé optimum. Et puis derrière, tout ça doit se maîtriser et être informé et à la compréhension de l'occupant.
1: J'ai une question pour vous, Claude Bozec, vous qui êtes au contact hein, justement des particuliers. Est-ce que le public est réceptif à ces enjeux ou est-ce que bon, on se dit finalement le plus important c'est peut-être faire des économies, c'est le prix ou là il y a un mouvement là, vous sentez que ça monte aussi dans l'opinion?
0: Alors oui, tout à fait, hein, pour dans la continuité, mais je vais vous donner quand même les leviers. Le CINASAV a une particularité, c'est que on est une organisation professionnelle avec des adhérents qui rentrent dans le logement. Et donc ça, c'est une chose essentielle, c'est un levier essentiel, c'est qu'on est directement avec le. Alors on va parler le bon conseil, la bonne méthode, le geste santé. On va parler du geste santé, le geste économique. On a une époque expliquée et pour vous donner un petit peu les formules qui frappaient l'occupant, c'est que quand on gagnait 1 degré sur les températures de consigne, c'était 7% d'économie d'énergie. Et ben là derrière, on peut traduire par nos adhérents une capacité d'informer et d'avoir et ce geste santé et ce geste économique et de prendre conscience que derrière la qualité d'air est importante et on est plutôt bien accueilli parce que forcément le premier ambassadeur finalement de nos entreprises et de notre organisation professionnelle, c'est bien le technicien
1: Bien sûr.
0: qui va au contact du locataire.
1: On a également des différentes technologies hein, qui sont de plus en plus efficaces.
0: Oui, parce que forcément, on a des constructeurs en France qui sont, moi je dis toujours vertueux à la recherche finalement des trajectoires. Quand je vous disais que nous maintenant on ne peut plus faire la maintenance comme on le faisait à une époque parce qu'on a un souci d'économie, on a un souci de santé de l'occupant, mais derrière le constructeur a les mêmes contraintes et il doit aujourd'hui mettre en place des équipements. Alors encore une fois, hein, on a parlé du double flux, mais il y a un tas d'équipements qui arrivent sur le marché et notamment. Vous le savez très bien, la digitalisation de nos métiers va être importante. Et là, je vais vous donner un exemple très bien de la data. Si demain nous avons des capteurs dans le logement, ça va nous permettre d'optimiser les modes de fonctionnement. Hein. Quel intérêt de ventiler, même avec une double flux, 24 heures sur 24? L'intérêt, c'est de savoir qui est à l'intérieur. Et à ce moment-là, quel est l'élément le plus précis, eh ben, c'est nos capteurs qui vont nous permettre d'optimiser les temps de fonctionnement en fonction de l'occupation. Et ça, notamment, la digitalisation va rentrer pour une grande partie sur notre capacité à mieux maîtriser ces enjeux de qualité d'air.
1: Alors, Roland Bouquet, le président veut réagir.
2: Oui,
1: à la digitalisation.
2: Pour aller dans le sens de ce que dit Claude, bien sûr, je crois que c'est finalement le sondage BVA qu'on avait fait au CINASAV qui reflète qui reflétait ce problème de

0: finalement de connaissance du client final sur la qualité d'air intérieur. Et demain, il y a quelque chose qui est indéniable, c'est de pouvoir, on rentre chez les gens et de pouvoir installer des capteurs, notamment CO2, qui est un bon baromètre finalement, le CO2 de la qualité d'air ambiante du client. Et d'avoir des voyants. Je crois que la meilleure preuve, c'est par l'image. C'est-à-dire que le particulier, pour qu'il se rende compte vraiment de sa qualité d'air, eh bien d'avoir des voyants.
1: Faut visualiser.
0: Il faut visualiser. Je crois qu'il faut faire quelque chose de simple aussi, bien sûr, facilement identifiable par le particulier. Et puis, comme disait Claude, en lien ces capteurs avec le système, c'est-à-dire que on va venir modifier la vitesse des ventilateurs en fonction de la qualité d'air intérieur pour préserver aussi la chaleur dans le logement.
1: C'est vrai qu'on entend souvent que l'air est plus pollué à l'intérieur qu'à l'extérieur. Alors il y a une petite campagne pour bien aérer les logements, etc. Je sais pas si c'est encore fait, en tout cas on a l'impression que là il y a une accélération. Comment on fait, Claude Bossec, pour améliorer encore la qualité de l'air intérieur en France?
2: Alors moi j'avais deux choses à dire, faut que l'auditeur suive bien, depuis 74 il y a eu des RT successifs qui arrivent, ouais. Maintenant sur une RE de 2020, et vous comprendrez bien que on a rendu les logements de plus en plus étanches, parce que c'était une contrainte, en disant que plus on était étanche, plus on était forcément à la hauteur des enjeux liés à la consommation. En revanche, forcément, on n'a pas vu arriver, ou on n'a pas voulu voir arriver, ces problèmes de qualité d'air, et forcément, ça s'est dégradé, et enfin, la RE met en place, finalement, cette contribution à cette qualité d'air intérieur, et ce qui permet, à travers, et vous avez bien souligné, lorsqu'on est dans du neuf, il n'y aura plus de problème. Lorsqu'on est dans l'ancien et dans la réhabilitation, c'est là où on a une grosse partie des enjeux qui doivent. Pas de VMC lorsqu'on est dans de la ventilation statique, ça c'est un peu compliqué, donc on parle d'aération. Et bien souvent, on a un problème de compréhension entre l'aération et la ventilation. La ventilation, c'est bien quelque chose qui extrait de l'air à des moments précis dans la journée, avec des quantités d'air. Et l'aération, c'est à bien un moment donné quand on constate. Alors, bien entendu, on voit dans les écoles, on met des capteurs CO2, et puis, ça mesure le dioxyde de carbone qu'il y a à l'intérieur, et on se dit, il faut ouvrir les fenêtres. Mais encore une fois, dans la trajectoire bas carbone, d'ouvrir les fenêtres et d'envoyer de l'air comme ça, forcément, on gagne sur la qualité et la santé de l'occupant. En revanche, on n'est pas bon on coche pas la case de la trajectoire bas carbone. Donc, il faut bien être je pense qu'on doit être attentif. Bien entendu qu'on doit aérer tant que les équipements sont pas compatibles ou quand la rénovation n'est pas faite. Mais la finalité de tout ça, il faut de la ventilation. Il faut que la ventilation soit maintenant partout dans nos ensembles immobiliers et puis dans les locaux pour pouvoir bien piloter aujourd'hui. Et le fait de faire simplement de l'aération, c'est que ça dénote que les installations n'ont pas été bien prévues au départ.
1: Merci Claude. Vous voulez réagir, Roland? On a fait une grande partie effectivement. En tout cas, un grand merci. On comprend mieux effectivement les enjeux et cette prise de conscience qu'on doit tous avoir. En tout cas, c'est tout à fait en marche. On avance dans notre émission. On va parler de l'attractivité des métiers de la maintenance, un sujet crucial. C'est avec Cyril Radici. Et Cyril, les métiers de la maintenance, évidemment, offre très importante. Ils recrutent, mais ils rencontrent, comme d'autres acteurs du génie climatique, des difficultés, faute de candidats en nombre suffisant. Alors, quels sont les besoins du CINESAV et surtout, comment on peut répondre à ces besoins qui sont, on a l'impression, exponentiels?
3: Effectivement, Fabrice, on a un vrai souci. Il y a une vraie urgence. C'est qu'aujourd'hui, on a un terrain qui est sous tension. Depuis plusieurs années maintenant, on sait qu'on est... on a sondé un peu nos adhérents. On a un besoin en 2022 qui est supérieur à 2500 techniciens de maintenance et qui va augmenter d'année en année avec cette obligation d'entretien obligatoire des pompes à chaleur. Mmh. Donc on sait que d'année en année, ce volant de 2500 demain deviendra 3000, ensuite 3500, ensuite 4000. Donc on a une urgence capitale à trouver, en tout cas, des techniciens de maintenance. La valeur ajoutée, clairement, pour nos entreprises de maintenance, c'est l'humain, c'est les ressources humaines. Donc on a beau disposer des meilleurs équipements, de la meilleure technologie, mais si on n'a pas l'humain pour agir sur la technologie, pour être au contact du client particulier, ça peut pas fonctionner.
1: Pour faire les installations, pour faire la maintenance dont on a parlé, là, on va être un peu bloqué, effectivement. Ces bras, ces têtes bien faites, évidemment, il les faut. Comment vous allez travailler sur l'attractivité des métiers? On sait que c'est là où le bât blesse un petit peu. C'est vrai que les jeunes sont pas forcément c'est pas forcément un métier peut-être très gratifiant, qui jouit d'une bonne image. Comment on fait pour travailler là-dessus?
3: Alors, vous avez raison, Fabrice. Nous, ce qui est un peu paradoxal, c'est qu'on se dit mince, on a un taux de chômage aujourd'hui qui est important en France, et à côté de ça, on a des métiers, on a des entreprises qui recrutent à tour de bras, qui sont prêts à faire les efforts. Voilà, on est prêt à accompagner aujourd'hui les jeunes, accompagner le personnel en reconversion, mais on manque cruellement de bras pour un métier qui aujourd'hui est utile pour l'occupant, qui est bien rémunéré, qui est un métier où finalement on peut avoir cette autonomie tant cherchée par les candidats à l'emploi, qui finalement agit pour la planète. Ça a été abordé tout à l'heure avec mon président Roland Bouquet, acteur de la décarbonation. Aujourd'hui, on est vraiment sur ces métiers. Alors, nous, ce qu'on cherche au CINASAV, c'est finalement cette fameuse équation gagnante, où notre ambition, c'est de recruter les bonnes personnes au bon endroit. Et pour ça, il faut qu'on crée les vocations là où elles se situent. L'erreur qu'on pourrait faire, ce serait d'aller former des gens dans le sud pour les envoyer plus tard dans le nord. Non, il faut qu'on arrive à former les techniciens, les futurs techniciens de maintenance, là où les besoins se trouvent.
1: Ouais, il y a des bassins d'emploi, enfin des bassins comme ça en tension. Je sais pas, vous passez du sud, du nord.
3: Je vous dirais, Fabrice, que la tension, elle est généralisée sur toute la France. Il n'y a pas un endroit aujourd'hui. Je connais pas une entreprise qui me dit voilà, Cyril, aujourd'hui tout va bien, je ne manque pas de techniciens de maintenance. C'est pas vrai. Aujourd'hui, on est vraiment dans cette situation-là, et je crois que ce qui est important, et ça a été rappelé tout à l'heure par mon président, on parlait de médecin de famille. Vous voyez, le technicien de maintenance, finalement, c'est le médecin de famille de l'équipement. Et aujourd'hui, on a ce paradoxe où, finalement, on a des entreprises qui refusent même du client par manque de bras pour pouvoir intervenir et entretenir les équipements chez les clients particuliers. Donc, il y a urgence. On souffre, effectivement, Fabrice, vous l'avez souligné, cette fameuse invisibilité auprès du client, et on doit travailler auprès des jeunes, auprès du public en reconversion, sur l'image, sur le métier du technicien de maintenance.
1: Ouais, cette image, elle est comment aujourd'hui, vous diriez?
3: Moi, je dirais qu'elle est un peu inexistante. Alors, faute à la profession peut-être. On a tous une part de responsabilité. Moi, j'ai une tendance à dire que il y a pas une situation qui est toute noire ou toute blanche. Je crois que c'est des nuances de gris. On aurait dû, nous, au sein de nos métiers, communiquer, valoriser notre emploi. Je crois qu'il y a eu, vous savez, c'est un peu un phénomène général de l'univers du bâtiment, où aujourd'hui on a souffert de cette image. Le bâtiment, c'est finalement l'endroit où on atterrit quand on n'a pas bien bossé à l'école. Ce qui est faux, je vous assure, aujourd'hui, quand on recrute des techniciens de maintenance, on est plutôt sur des profils, bac pro, BTS. On voit qu'au contraire, cette filière, elle a progressé. Parce que les métiers ont progressé aussi en technicité. Ça, c'est important.
1: Bien sûr. Alors, tiens, justement, est-ce qu'on a des pistes pour inverser cette tendance auprès des jeunes et des moins jeunes, évidemment, susciter des vocations?
3: Oui. Moi, je vais vous dire, Fabrice, on a lancé, nous, au CINASAV, on a voulu casser les codes. C'est un peu dans notre ADN, et vous l'avez vu tout à l'heure en introduction. En 2021, on a beaucoup innové. En 2022, on va continuer d'innover. Et on a travaillé sur une marque qui s'appelle Energy Makers. Energy Makers, c'est l'idée de dire, on va pas communiquer en notre nom propre, nous, CINASAV, organisation professionnelle, syndicat professionnel, ça fait pas rêver les jeunes. On est entre nous, on peut se dire les choses. Ce qui est important, c'est de pouvoir communiquer avec leurs outils, avec leurs codes. Et on a créé cette marque, Energy Makers, qui, elle, va être dédiée principalement à l'attractivité de nos métiers des techniciens de maintenance, avec une cible plutôt jeune et un public en reconversion. Alors, Energy Maker, qu'est-ce que c'est? C'est une grande campagne de communication qui se veut être ambitieuse et qui va démarrer au 1er mars, officiellement, auprès de publics jeunes, avec des outils modernes. Et pour vous dire, on casse les codes, le CINASAV aujourd'hui est présent, et vous l'avez rappelé, sur un certain nombre de réseaux sociaux. Là, on va aller chercher des réseaux sociaux sur lesquels n'étions pas jusque-là. On va aller sur TikTok, on va aller sur Snapchat, on va aller sur Instagram. Notre objectif, et il faut l'avoir en tête, c'est de pouvoir fournir à nos entreprises des techniciens de maintenance.
1: Roland, vous êtes comment sur TikTok? Ça se passe bien?
0: mes enfants plus calés que moi, mais en tout cas, on sera attentifs.
1: En tout cas, non, je pense que c'est une très bonne stratégie, effectivement, parce qu'il faut aller chercher le public là où il est. Et ouais, les grands médias traditionnels, c'est vrai que c'est pas là où se concentrent les forces vives, on a l'impression. Du coup, qu'est-ce qu'on va trouver sur cette plateforme, Cyril, oui, Energy Makers?
3: Alors, ce qui est important sur cette plateforme, c'est que finalement, nous, ce qu'on a voulu au CINASAV, c'était pas simplement de faire venir sur nos métiers, c'était un peu à l'image du rugby tout à l'heure, c'était de transformer l'essai. Voilà, ça, pour nous, c'est important. On fait venir sur le site Energy Makers, on montre ce qu'est le métier de technicien de maintenance, et grâce à un système de géolocalisation, on est en capacité de montrer aux jeunes les formations qui se situent autour de lui, mais également les entreprises susceptibles de les accueillir. Donc cet outil qui est à disposition de nos entreprises va aussi être un véritable moyen pour elles de promouvoir, en tout cas, les postes à pourvoir dans leur structure respective.
1: Voilà, donc c'est pas juste une campagne, c'est aussi un dispositif qui vise à recruter activement.
3: Bien sûr.
1: Aimer le métier.
3: On aura gagné, Fabrice, lorsqu'on aura des techniciens de maintenance dans nos entreprises. Et ça, croyez-moi, en tout cas au CINASAV, on va rien lâcher.
1: Ouais, petit aparté, il y aura une émission de télé, justement, les rendez-vous CINASAV. Ça se passera le 17 mars 2022 à 18h, qui sera entièrement consacré au sujet de l'attractivité métier. Voilà, peut-être des astuces, des trucs et astuces pour recruter aussi dans sa région. Il y a plein de bonnes volontés et puis voilà, les forces sont là. On termine avec justement ce recrutement des techniciens de maintenance. Pour l'instant, ça reste compliqué.
3: Alors, pour le moment, c'est assez complexe. Nous, on multiplie les pistes au CINASAV. On a Energy Makers, mais on travaille aussi en lien avec le Pôle emploi. On travaille beaucoup en local. On parlait tout à l'heure de nos régions. Chaque bureau en région travaille avec des CFA, avec des centres de formation, pour finalement adapter les formations, remplir ces classes qui, aujourd'hui, posent problème. On a des classes qui existent, mais il faut réussir à les remplir. Donc, il y a tout un travail. Et nous, on aime à dire au CINASAV qu'on co-construit les choses. On ne va pas le faire seul. On va le faire avec les organismes de formation qui vont bien et Pôle emploi qui peut bien évidemment nous aider en tout cas sur ce grand dossier.
1: Et ben voilà, en tout cas, on vous sent plein d'enthousiasme pour lancer ces sujets, ce sujet de l'attractivité, hein, c'est vrai qu'il est crucial. Et vous êtes en concurrence aussi avec d'autres métiers du bâtiment. Je pense que tous les métiers, Hugues, en ce moment, sont en tension. Hein.
4: Oui, et ce sera un des grands sujets d'Interclimat également. On a l'intention de faire des choses très très concrètes également sur Interclimat, donc avec l'ensemble des partenaires de la filière, avec le CINASAV, puis avec tous les autres, puisque effectivement, les tensions sur les métiers du génie climatique sont importantes dans quasiment tous les métiers, en fait.
1: Roland Bouquet, il nous reste quelques minutes, je vais vous laisser le mot de la fin, parce que l'émission a été extrêmement dense, mais en tout cas on comprend bien que voilà, la maintenance joue un rôle capital. Hein.
0: Oui, tout à fait, on pourrait en parler encore quelques heures, on est bien bâti radio finalement. donc merci à Cyril, oui, sur ce travail par rapport à Energy Makers. Et puis je crois que voilà, on a vraiment une histoire à raconter aux jeunes demain, à ces jeunes qui sont en collège, aux parents également, hein, aux parents. Je crois que les jeunes aujourd'hui ont besoin d'un sens dans leur travail. Ça c'est important, que ça soit pour régler les appareils correctement, pour participer à cette fameuse décarbonation, et puis aussi au niveau du sujet de la mobilité. Il y a plein de choses à dire, et vraiment je suis confiant. On s'aime. Dans les deux sens du terme, pour récolter, je dirais demain, c'est sûr. Alors, la maintenance, Fabrice, vous l'avez rappelé, effectivement, joue un rôle vraiment capital. Je crois qu'on l'a dit durant toute cette émission. Elle doit se penser vraiment dès la construction et doit être au cœur de la politique de décarbonation. Alors, la maintenance, on peut le dire, hein, c'est le moyen de maintenir la performance des équipements. On l'a rappelé. Et leur durabilité, bien sûr. Le propriétaire, bailleur et ou l'occupant sera toujours finalement le décisionnaire final quant au choix des solutions techniques qu'il souhaite installer ou renouveler. Alors ne pas intégrer la maintenance d'un équipement sur sa durée de fonctionnement serait, à mon avis, un non-sens économique et un non-sens également écologique. On l'a dit, parce que dérive de consommation, parce que réduction de la longévité des équipements, inconfort, bien sûr. Donc les professionnels de la maintenance côtoient et conseillent au quotidien tous les habitants. Et ils sont le maillon finalement essentiel à une mise en œuvre réussie d'une politique et d'une culture bas carbone efficace. Alors je terminerai mes propos écoutez, en rappelant que ce n'est pas nous, finalement, les entreprises du CINASAV, qui faisons les marchés de l'énergie. Finalement, je l'ai dit tout à l'heure, c'est le client qui sera le décideur final. Et c'est lui qui arbitre la partie. Donc il faut se mettre à sa place. Il subit aussi des variations climatiques et des surprenantes variations tarifaires des énergies. Alors oui, il nous demande conseil. Mais à la fin, c'est lui qui décidera de son système et d'énergie qu'il alimentera, bien sûr. Mmh. Ce dont il pourra être certain, vraiment certain, c'est qu'il pourra toujours compter sur les experts de la maintenance du CINASAV pour installer, mettre en service, entretenir et dépanner leurs solutions.
1: Eh ben voilà, on a fait en tout cas un bon tour sur ce CINASAV que on connaissait peut-être pas encore, des initiatives pour recruter. On a appris beaucoup de choses sur ce médecin de famille de la maintenance en tout cas. Et la prévention vaut toujours mieux que de réparer ensuite. Hugues, c'était encore une fois passionnant de rentrer dans le détail comme ça d'une profession. Bien sûr, on aura plaisir à retrouver d'autres acteurs. Un grand merci en tout cas à Roland Bouquet, le président du CINASAV.
0: Merci
1: qui nous
0: beaucoup,
1: a
0: Fabrice.
1: Accompagné. Cyril Radici à vos côtés, directeur général du CINASAV. Claude Bossec qui était avec nous à distance, président région du Grand Est du CINASAV. On vous donne merci Hugues pour avoir préparé
0: merci,
1: cette
0: Fabrice.
1: Émission.
0: Merci
1: David Payan pour l'avoir réalisé. Et on se retrouve très prochainement pour un nouveau rendez-vous Uniclimat par Interclimat par Uniclimat. À très bientôt.
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1: Bonjour à tous, l'été prend de l'avance, près de 35 degrés à Bergerac et La Roche-sur-Yon, 34,3 degrés à Nantes, 33,3 au Mans, 33 degrés à Brest ou encore 32,3 degrés à Dinard et 32,4 degrés à Mandelieu. Plusieurs nouveaux records de chaleur pour un mois de mai ont été battus en France hier. 8 départements de l'Ouest sont entrés en vigilance orange à la canicule, ce qui est inédit au mois de mai. Suite à une suspicion de bactéries dans la Méditerranée, la municipalité de Carry-le-Rouet a pris hier la décision de fermer ses plages pendant 72 heures, même décision à Saussay et ainsi qu'à Martigues. Une interpellation et beaucoup de zones d'ombre. Le corps d'un garçon de 11 ans a été retrouvé à Rennes dimanche, une serviette de bain mouillée nouée autour de son cou. Une enquête pour meurtre a été ouverte dans la foulée. Un adolescent de 16 ans a été arrêté hier. Quelques heures plus tard, une jeune fille a été placée en garde à vue. Accusation contre Patrick Bruel. Le Paléo Festival en Suisse ne va plus collaborer avec le chanteur et dénonce son comportement inadmissible avec une bénévole. C'était en 2019. Les organisateurs affirment qu'une masseuse bénévole avait signalé un comportement inadmissible lors de la venue de l'artiste. Deux TGV Paris-Nice immobilisés de longues heures au nord de Lyon après un défaut d'alimentation électrique. Conséquence de très gros retards pour tous les autres TGV de la ligne dans la soirée. Grosse inquiétude autour de la situation en République démocratique du Congo. La RDC, confrontée à une épidémie d'Ebola, elle est extrêmement grave et difficile à gérer, alerte le directeur de l'Organisation mondiale de la santé, appelant les pays voisins à agir immédiatement. L'armée israélienne multiplie ses frappes dans le sud et l'est du Liban. Dans le même temps, Benjamin Netanyahou affirme que son pays allait intensifier l'offensive au Liban pour écraser le Hezbollah malgré la trêve en vigueur depuis le 17 avril. Et puis un petit tour et puis s'en va. Une page du tennis français se tourne. Gaël Monfils a fait ses adieux à Roland-Garros après sa défaite hier au premier tour face à Hugo Gaston au terme d'un match marathon. Le français, demi-finaliste en 2008 à Paris, a été honoré lors d'une cérémonie.
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2: Bonjour à tous et bienvenue dans ce nouveau numéro de l'influenceur BTP, l'émission qui se bat pour mettre en avant les professionnels du bâtiment, les savoir-faire du BTP, qui est là pour te faire rencontrer les femmes et les hommes du bâtiment qui ont des parcours incroyables. Alors aujourd'hui, on va être servi, attention, je tease, et qui vous donne des conseils pratico-pratiques pour vous aider, vous aussi, à toucher des milliers, des dizaines de milliers de personnes grâce aux réseaux sociaux. Voilà, moi je suis intimement convaincu qu'on doit mettre en avant les métiers du bâtiment qui ont été trop longtemps mis de côté, considérés comme des voies de garage, et qu'avec les réseaux sociaux, on est en train de changer les choses tous ensemble. Et voilà, c'est ma fierté, c'est cette émission qui est là pour ça. Moi, je suis Jean-Bernard, cofondateur d'Eldo. C'est une start-up qui aide plus de 60 marques et 2500 artisans à digitaliser leur gestion commerciale et leur communication. Et c'était naturel pour moi de lancer cette émission en partenariat avec Bâti Radio et Bâti Match. Je les remercie encore une fois de me donner cette chance. Et sans plus attendre, on va traiter aujourd'hui d'un sujet qui déchaîne les foules. C'est comment traiter ces foutus haters. Malheureusement, on voit qu'il y a du défoulement de haine et de commentaires négatifs dès qu'on commence à avoir un peu de visibilité sur les réseaux, que ça soit sur Facebook, Insta, TikTok, même LinkedIn. Suite à ce premier épisode, on a eu des commentaires désobligeants. Comment faire pour les traiter? Ça fait hyper mal quand ça arrive. On a un mec qui a un parcours de fou et qui il lui arrivait des choses dingues au niveau des haters et qui sait les moucher d'une façon majestueuse. J'ai nommé Romain des piscines de Romain.
3: Coucou.
2: Salut Romain.
3: Déjà merci de l'invitation, ça s'est fait hier ou avant-hier.
2: Ouais.
3: Et tout au feeling, tout. Donc merci beaucoup et chouette.
2: Ben, écoute, c'est un plaisir partagé. Merci à Stéphane Aria.
3: Ouais.
2: Et salut. Qu'on remercie. C'est lui qui nous a mis en relation et qui commence à avoir mis en relation pas mal de participants de l'émission. Donc, ben, merci Steph. On te salue et allez le voir. Du coup, Romain, bon, ce mec a 10 vies. Hein, vous allez voir. On va essayer de faire short, mais c'est absolument époustouflant. Est-ce que tu peux te présenter, Romain, qui tu es, d'où tu viens? C'est quoi ton activité d'entrepreneur? tes activités, parce qu'il y en a plusieurs.
3: Ouais, j'ai plusieurs activités. Donc, Romain. Donc, les piscines de Romain sur les réseaux. 43 ans. Je suis dans le bâtiment et dans le milieu de la piscine depuis 2008. Mmh. Donc, ça va faire 14 ans. J'ai installé plus de 1400 piscines aujourd'hui dans plusieurs pays. France, Suisse, Belgique, en Espagne, en Hollande et aux Émirats Arabes Unis.
2: Waouh!
3: Avec des hauts et des bas, parce que je suis parti avec rien. Et d'entrer dans le monde de la piscine, qui était un peu opaque en 2008.
2: Ouais.
3: J'ai affiché les prix de tout, je suis parti, et voilà. Et du coup, ça a été compliqué, parce qu'il y avait des chasses gardées, parce qu'on savait pas le prix d'un terrassement, ça partait de 500 euros dans un petit village bédarieux chez moi.
2: Ouais.
3: À 10 000 dans le pays de Gex.
2: Ouais.
3: Et moi, je comprenais pas que pourquoi 500 euros un terrassement à Bédarieux, pourquoi 10 000 alors que c'est la même chose. Et j'ai tout mis sur YouTube, etc. Pas pour faire du mal, mais pour dire les prix que je pensais juste pour que les entrepreneurs gagnent leur vie.
2: Ouais.
3: Et pour que les clients fassent des bonnes affaires aussi, parce que c'est comme ça, c'est gagnant-gagnant.
2: Ouais.
3: Et du coup, d'entrée, je suis rentré fort sur les réseaux, avec beaucoup de bien, hein, avec des fois des personnes que je rencontre régulièrement, qui me disent merci, on a une autre piscine grâce à toi, et qui l'ont acheté même à des concurrents, et c'est génial.
2: Ouais. Ah, ouais.
3: On a vu tes tutos, on a acheté ça, sans ça on ne l'aurait pas fait, et ça c'est une fierté.
2: Ouais, ben oui, c'est clair, parce que t'as donné du conseil.
3: J'ai donné beaucoup pendant 3 ans sur YouTube. J'ai fait des tutos dans lesquels je ne disais même pas que je vendais des piscines.
2: On peut les retrouver aujourd'hui, c'est les piscines de Romain.
3: Ouais, les piscines de Romain sur YouTube.
2: C'est bien, tu t'appelles partout pareil.
3: Ouais, il y a tous les tutos, du prix, du gravier, de comment poser des piscines coques, des livraisons.
2: Que vous soyez professionnel ou particulier, suivez Romain, allez voir. Combien ça, 100 000 abonnés sur YouTube?
3: Non, YouTube, moi, j'ai plus de 100 000 aujourd'hui sur TikTok.
2: Ouais.
3: J'ai 25 000 sur Facebook.
2: Ouais.
3: J'ai, je crois, 16 000 sur Insta.
2: Oui.
3: Sur YouTube, j'ai pas forcément beaucoup. Je crois que j'ai 10 000, mais c'est pas mal déjà.
2: Ouais.
3: Mais en durée de visionnage, c'est énorme.
2: Ouais. Quand on commence, on peut plus s'arrêter.
3: Non, c'est parce que je pense que c'est des conseils qui sont utiles, tu vois. Ouais. Et après j'ai une chaîne aussi qui s'appelle sur YouTube les livraisons de l'extrême. C'est comme ça que je me suis fait connaître sur YouTube.
2: Ah, top ça.
3: Et parce qu'en 2014, 2015, 2016, on fait des livraisons que peu voulaient faire. Et du coup, on a fait des gros reportages.
2: J'ai vu un hélicoptère et tout.
3: Ouais, hélico ou des trucs un peu fous. Parce qu'on est un peu fous et. Et c'est comme ça que l'histoire est partie, en fait. Ouais. En étant transparent et en montrant.
2: Et tu faisais quoi, alors, avant? Comment tu t'es lancé dans la piscine?
3: Alors, la piscine, déjà, c'est du pur hasard.
2: Est-ce que c'est la piscine qui s'est lancée sur toi?
3: J'étais pas du tout prédestiné à être dans le bâtiment.
2: Ouais.
3: Et dans la piscine.
2: Ok.
3: Alors, un peu parce que mon père faisait de la maison individuelle.
2: Ouais.
3: Mais moi, j'étais ailleurs, j'étais sportif.
2: Ok.
3: J'ai joué semi-pro.
2: En quoi?
3: En rugby.
2: En rugby, ouais.
3: J'ai joué en Australie, j'étais champion de France Elite B avec Béziers. J'ai joué
2: Mortel.
3: En Pro D2 avec Montpellier en 2002.
2: Bien.
3: J'étais là-dedans, tu vois.
2: Ouais.
3: Et pas
2: toi,
3: du tout.
2: Toi, c'est sport.
3: Ouais, sport. À l'école... très moyen, tu vois, j'étais pas toujours 10, 12, 8.
2: Constant.
3: Constant jusqu'au bac. Et j'étais sportif et j'ai monté des clubs de remise en forme.
2: Cool.
3: Très jeune, à 21 ans, le premier. J'en ai eu 3, Béziers, Agde et Montpellier. À 27 ans, je suis parti manager un gros club de remise en forme, le plus gros d'Afrique, à Casablanca. Tu vois, j'étais pas du tout prédestiné à faire... du bâtiment.
2: Et alors, les piscines, comment ça arrivait?
3: Eh ben, je sais ça. En fait, en 2008, quand je suis rentré, bon, bref, j'ai divorcé quand j'étais à Casa et tout, donc je suis rentré en France pour me rapprocher de ma famille. Pourtant, j'étais bien là-bas. Et le temps de chercher un club, mon père m'a dit, Romain, mets-toi dans les piscines. Lui, il faisait la maison individuelle. Il y a du marché pendant 3-6 mois. Fais des piscines. Il y a les gars qui travaillent pour moi et ben, ils vont pouvoir les poser. Dans notre région, tout le monde nous connaît. Je pense que... Mets-toi dans les piscines. Mais moi, je comprenais rien. J'étais pas bricoleur.
1: Ah.
3: Et je me suis lancé comme ça. Donc, c'était vraiment passager.
2: Ouais.
3: Et pour la petite anecdote, quand j'ai commencé, je trouvais pas de clients. Faut savoir
2: t'as démarré en nom propre, t'as pas rejoint les franchises,
3: non,
2: tout ça.
3: Non, jamais
2: les
3: de franchise.
2: Joyaux, tout ouais, ça, non, parti en nom propre,
3: ouais,
2: direct.
3: On est parti.
2: Maçonné.
3: Exactement. Voilà, je suis parti sur des piscines maçonnées.
2: Et ouais, venant de la maison individuelle, là, tu bâtis, quoi.
3: Exactement. Et au début, j'étais pas du tout. Moi, c'est les clients qui venaient à moi dans les clubs de sport. Donc, je
2: en
3: savais
2: plus,
3: pas comment aller chercher des clients.
2: Ah oui.
3: Tu vois ce que.
2: Ouais.
3: Et mon père m'a dit, si tu veux trouver des clients, faut aller les chercher sur les marchés.
2: Ouais, les marchés, les salons, ouais.
3: Ouais, mais des petits. Des marchés.
2: Ouais,
3: mais
2: ouais.
3: Et du coup, on avait fait un stand et j'ai commencé comme ça. Et pendant un mois, tu vois, comme quoi il ne faut pas se décourager, j'installais le stand du marché et j'avais honte de faire les marchés. C'est débile parce qu'il n'y a pas de honte à faire le marché, mais étant manager général du plus gros complexe d'Afrique avec des ministres et tout, un mois et demi avant, tu te retrouves sur des marchés à 7 heures le matin avant des piscines. Et je montais le stand et j'avais honte et je partais. Et pendant un mois, mon père me disait, mais t'as pas de contact, pourtant les gens nous connaissent dans le coin et tout, etc. Et puis un jour, je suis resté, ça se joue pas à grand chose, un mois après, et j'ai rencontré un couple de clients, Madame Dualet, je me rappelle, je sais même pas si on peut dire le nom, mais sûrement.
2: Enfin, on la salue en tout cas.
3: On la salue. Et on a discuté, et elle me fait aller chez elle pour faire un projet piscine. Première fois où je reste vraiment sur le marché, elle me pose des questions, et moi je dis, mais Madame Dualet, je sais pas. Elle me dit, mais tu parlais des joyaux, on va citer d'autres, Alliance et tout, pour pas qu'il y ait de jaloux, ils sont tous top.
2: Ouais.
3: Elle me dit, mais votre concurrent des joyaux, il est venu, mais toi, tu sais pas ça. Je dis, non, mais moi, ce que je vends, c'est, on est là depuis longtemps, ma famille, les trucs, vous inquiétez pas. J'appelle le patron de la boîte qui nous faisait les piscines, les filtres et tout, il donnait des conseils, elle m'a fait confiance, ce qui est incroyable. et moi, je me suis dit, finalement, c'est chouette. J'ai vendu 3-4 beaux projets d'entrée sur lesquels je me suis ramassé très fort, très très fort, et parce que c'était pas mon, j'étais pas là-dedans. Mais j'ai chiffré, mon père m'a laissé chiffrer, etc. En fait, il m'a laissé y aller. Bon, il savait que j'étais courageux, donc j'ai prouvé. Et du coup, j'ai passé un été. Je me suis au mois d'avril, j'étais à Casa dans un monde de fous. Et au mois de juillet, j'étais manœuvre à la bétonnière en train de couler du béton. Et c'était incroyable. Pour compenser les mauvais chiffrages, je me suis transformé.
2: T'as fait le manœuvre ouvrier.
3: Fou. Et ce qui est hyper positif, c'est que j'ai appris.
2: T'as appris, mais oui.
3: À la fin de l'été. C'était incroyable. J'ai appris énormément. Ça a été hyper positif. Et à partir de octobre, je me suis dit, mais comment trouver des clients? Les marchés, c'est pas trop. Et du coup, j'ai commencé à faire des foires expo, et puis foire de Paris, foire de Bordeaux, foire de...
2: T'as tout de suite fait des piscines dans très loin. Souvent, moi, les artisans avec qui je travaille, pas travailler trop loin pour pouvoir intervenir, pas galérer, connaître les équipes et tout. Toi, j'ai l'impression que t'as tout de suite eu un modèle très, élargi.
3: Et ouais, en fait, j'ai jamais travaillé trop près de chez moi, c'est clair.
2: Ouais.
3: Quand on a commencé, en fait, si tu veux, étant donné que j'ai commencé par des foires, je me suis rendu compte que les prix étaient totalement différents en fonction de la région où on installait.
2: Tout à fait.
3: Donc, chez nous, à Montpellier, 20, 25 000, 8 par 4, coque, machin, moyenne. Ah, tu vas en Bretagne, à Rennes, c'était 50 000.
2: Le même.
3: Le même. Ah, tu vas à Pays de Gex, Genève, 70 000. Tu vas à Paris, 55. Tu vas à Angers, 40.
2: Incroyable.
3: Et le fait de me balader comme ça, parce qu'avant, il n'y avait pas Internet comme maintenant en 2008.
2: Ouais, bien sûr.
3: Et le fait de voir ça, je me suis dit, mais je ne comprends pas, parce que dès que le trou est fait, c'est pareil, en fait. Tu vois, je ne comprends pas pourquoi ça vaut 25 000, 30 000 de plus. Et de là, j'ai créé un site Internet dans lequel j'ai affiché tous les prix, etc. Et je me suis retrouvé à être très bien placé dans certaines zones où les prix étaient très chers.
2: Ouais.
3: Et puis, ouais, d'entrée, j'ai fait beaucoup de déplacements et on a beaucoup, beaucoup. Hein. Okay. Après, dans l'Hérault, quand même.
2: Donc aujourd'hui, la boîte, c'est quoi? Vous êtes combien? Vous faites combien de bassins par an?
3: Aujourd'hui, la boîte, on est à peu près, on va faire à peu près 120 piscines cette année.
2: Ouais.
3: On est sur une refonte du système, parce que là, je suis en train de monter une plateforme qui met en relation les particuliers avec les professionnels du monde de la piscine.
2: Nouvelle activité qui s'appelle les magiciens.
3: Alors voilà, il y en a deux. Il y a les piscines de Romain se transforment en plateforme qui met en relation toute la partie produit. Donc toute la partie piscine, coque, piscine, bois, filtre, etc. Ouais. On va les nommer comme Mano Mano, Amazon, qui sont une marketplace. Donc l'objectif des piscines de Romain, c'est de vraiment cibler le monde de la piscine, parce qu'étant donné qu'on a posé 1400 piscines, que j'ai des gars qui bossent avec moi depuis longtemps et qu'on connaît Internet depuis 12 ans, bref. Et après, on crée Magicien de la piscine, qui est par contre la partie service pisciniste, jardinier, c'est-à-dire on va pouvoir acheter...
2: Et jardinier aussi.
3: Oh, jardinier
2: tu fais l'aménagement extérieur aussi. Ouais. Bah oui, de toute façon, quand tu veux un truc, tu veux tout.
3: Et l'objectif, en fait, c'est de trouver la piscine, exemple une piscine coque ou une piscine bois sur les piscines de Romain, sur la plateforme. Ouais. Donc, une fois qu'on trouve la piscine, trouver l'installateur pour la poser sur les magiciens et nous être là au milieu pour sélectionner les bons partenaires, contrôler que ça se passe bien, argent bloqué sur des comptes séquestres pour que l'artisan soit sécurisé. Parce qu'il peut y avoir des mauvais clients aussi.
2: Aussi.
3: Pour que le client soit sécurisé, parce qu'il peut y avoir des mauvais artisans. Mmh. Donc l'idée est, en passant sur la plateforme, sécuriser au maximum, argent bloqué, bon partenaire.
2: Oui, donc tu changes vraiment de business model.
3: Exactement. Et là, on attaque maintenant, on attaque printemps 2022. Et nous, par contre, on garde une partie assez haut de gamme.
2: Ouais.
3: Sur des gros projets qui arrivent aux Émirats Arabes Unis, sur des gros projets qui arrivent en Suisse, en France.
2: Donc, chantier d'exception.
3: Voilà. Nous, on va se faire plaisir parce qu'on se fait plaisir. Et moi,
2: ça se voit sur vos vidéos.
3: Voilà. Nous, l'idée, c'est ça. C'est se faire plaisir sur des super chantiers.
2: Ouais.
3: Montrer, continuer à être transparent.
2: Ouais.
3: Et aussi mettre en avant le maximum de piscinistes, de terrassiers.
2: Ouais.
3: Parce que j'ai la chance d'être exposé. Alors parfois quand t'es exposé
2: on va en parler
3: mais j'ai quand même cette chance là et du coup j'ai des super gars qui bossent avec moi, des bons partenaires, des indépendants, et je trouve que c'est pas assez valorisé par rapport à l'implication qu'ils mettent, le salaire qu'ils gagnent, etc. Et l'objectif de Magicien, c'est utiliser les réseaux pour mettre en avant des personnes qui ont pas cette chance d'être mis en avant. Et voilà, c'est l'objectif là, 2022-2023.
2: Oui.
3: Il y a du boulot.
2: Et pour quelques années devant.
3: Ouais, il y a de quoi faire. Oui, de toute façon, oui.
2: Et du coup, au niveau des réseaux, alors donc voilà, t'as ton entreprise, tu fais plus de 100 bassins par an. Combien il y en a qui viennent grâce au réseau? Et voilà, qu'est-ce que tu fais au niveau réseau? Comment t'es rentré dedans? Parce que t'es sur beaucoup de plateformes. Voilà, pour bien comprendre, qu'est-ce que tu fais? Qu'est-ce que ça t'apporte?
3: Alors moi, je n'ai jamais mis un euro de publicité nulle part. J'ai jamais payé un centime de publicité. Alors je rigole parce que des fois on me dit, et j'ai des commentaires qui me disent, mais arrête de faire le malin sur les réseaux, ça sert à rien. Pourquoi? Et je leur explique qu'une boîte aujourd'hui, je pense qu'on fait partie des gros dans le monde de la piscine malgré tout.
2: Ouais.
3: C'est quand tu la crées, c'est vite fait 10, 12, 15% de budget com la première année pour te faire connaître. C'est vite fait 10, 8, 7 les 2-3 ans pour réguler. Et après, c'est tous les ans 5-6%. Ouais. Et si tu fais 3-4 millions, c'est beaucoup d'argent.
2: Tout à fait.
3: Et moi, j'ai cette chance-là de mettre zéro. Et le fait de mettre zéro... Parce
2: tu fais plus de salon, tu fais plus rien.
3: Je fais plus rien, là.
2: Enfin, plus rien.
3: Ouais.
2: La partie réseau,
3: mais,
2: pas mal.
3: Mais ce que je veux dire, c'est que voilà, les salons, je ne les passais même pas en budget pub. Ouais, comme, c'était plus pour vendre. C'était au début, 2010, 2011, 2012, 2013. Ouais. Mais le fait de pas mettre cet argent dans la com, ça me permet quand même d'avoir des prix.
2: Aussi.
3: Parce que.
2: Mais oui, tu peux être assis, au lieu de mettre 10% dans la com, mais tu peux faire 10% moins cher.
3: Exactement. Et c'est pour ça agressif. C'est pour ça qu'on est beaucoup sur les réseaux. Enfin, pour tout, pour le partage aussi, mais, la stratégie est là.
2: Alors toi, c'est incroyable, t'as un parcours de vie qui est ouf. C'est en faisant l'ascension du Kilimandjaro que tu as découvert TikTok, que tu as démarré TikTok.
3: Ah ouais, c'est dingue. Ouais.
2: Parce que voilà, il faut suivre ce mec quand même. Il était sur TF1. C'était sur le Mont Blanc ou sur le Kilimandjaro?
3: TF1, le Kilimandjaro.
2: Kilimandjaro, ah. Voilà, vous pouvez suivre son ascension au Kilimandjaro, tranquille. Là, il va nous en faire encore une belle.
3: En Argentine, Aconcagua. D'ailleurs, s'il y en a qui veulent venir avec moi, ouais. Petit...
2: Cherche un francophone, c'est ça
3: ouais, pour je cherche exactement.
2: Ouais.
3: S'il y a un francophone chaud, motivé, qui veut faire la plus haute montagne hors chaîne de l'Himalaya, je pars en Argentine en décembre, envoie-moi un message, on le fait ensemble.
2: Voilà, l'annonce est passée, contactez Romain. Ouais. Et du coup... TikTok, toi t'avais donc commencé YouTube avec les conseils dont on a parlé tout à l'heure et TikTok donc c'était en montant le Kilimandjaro avec la journaliste de TF1 qui te ramenait ça de Chine quoi.
3: Ouais. Et d'ailleurs qui hallucine aujourd'hui mais exactement elle rentrait de Chine, elle venait de faire le complément d'enquête sur TikTok
2: ouais.
3: D'ailleurs allez voir sur YouTube la rediffusion parce que c'est un super reportage sur TikTok et quand on a fait l'ascension du Kilimandjaro avec TF1 toute l'ascension, moi je prenais le téléphone, on rigolait, machin, j'étais... Bref, et elle me dit, mais Romain, toi, faut que t'ailles sur TikTok. Et moi, je disais, mais TikTok,
2: c'est... Toi, tu postais sur où? Sur Facebook?
3: Sur Instagram.
2: Sur Instagram, ouais.
3: Ou Facebook, voilà. Ouais. Et moi, je disais, mais TikTok, c'est ma fille. Tu vois, je vais faire sur TikTok?
2: Bien sûr.
3: Et elle me dit, mais tu te trompes, dans 2 ans, 3 ans, je viens de Chine, tu vas halluciner. Et on a fait l'ascension. Et puis après, quand tu fais une ascension comme ça, c'est compliqué. Donc avec les personnes avec qui tu as fait l'ascension, ça devient une famille. On crée des liens. Et elle me disait, TikTok, va sur TikTok. Et du coup, j'ai créé TikTok grâce à la journaliste de TF1.
2: C'est ouf.
3: Au niveau du Kili. Et elle a eu tellement raison. Parce qu'aujourd'hui, TikTok, c'est 12 millions de vues par mois en moyenne.
2: Rien que sur ton compte.
3: Ouais, que sur mon compte.
2: Rien que sur son compte, 12 millions, quoi.
3: Et ouais, et tout à l'heure, je t'ai montré à table, on était 14 millions le mois dernier.
2: C'est un truc de malade.
3: Et j'aurais jamais cru, et TikTok, j'ai ma moyenne d'âge sur TikTok, c'est 37 ans.
2: Preuve à l'appui.
3: Et ouais, et tout le monde me dit, enfin pas tout le monde, mais il y a des gens qui me disent, mais je vais pas aller sur TikTok, c'est les gamins et tout. Et tu leur dis, mais tu te...
2: Ouais.
3: Mais tu te trompes tellement.
2: Et alors, qu'est-ce que ça t'apporte? Tu dis, tu n'as jamais mis un euro de pub, tu fais les réseaux. Aujourd'hui, c'est quoi? C'est 50% de ta clientèle qui vient grâce à Insta, TikTok?
3: Ah, 100%.
2: 100%?
3: Oh, oui. Oh. Bouche à oreille, réseau, 100%. J'ai rien d'autre. J'ai pas de magasin. J'ai pas,
2: pas de showroom?
3: Ah, j'ai rien. J'ai aucun showroom.
2: T'as un dépôt quand même.
3: J'ai un dépôt.
2: Ouais.
3: Mais le dépôt, il est que depuis maintenant. Là, ça fait 2 mois qu'on a un dépôt.
2: Ah
3: on
2: ouais.
3: avait tout dans des box. Mais on fait des chantiers de dingue.
2: Et après, c'est direct fournisseur.
3: Voilà, direct fournisseur, une bonne organisation avec surtout des équipes qui sont.
2: Moi, j'ai. Ah, tu y tiens beaucoup, hein, tes équipes. Tu les mets beaucoup en avant.
3: Ouais, parce qu'ils le méritent.
2: Ouais.
3: Et tu vois, j'ai.
2: Et ça leur plaît à eux d'être mis en avant parce que j'ai des patrons d'entreprise. Déjà, eux, ils veulent pas se mettre en avant. Et deux, ils disent, ouais, mes salariés, ils vont pas vouloir. D'ailleurs, moi, j'ai des salariés qui sont pas très chauds. Moi, je m'expose comme toi, mais ouais. Ils sont pas très chauds. Qu'est-ce qu'ils en pensent, toi, tes salariés de ça? Il y en a qui veulent pas se montrer ou ils sont tous fans?
3: Moi, aujourd'hui, ils sont à fond. Là, j'ai Eric que j'adore. On est souvent ensemble. Hein. Il parcourt la France pour livrer les clients, la pierre, etc. Même la Suisse, je vais le prendre avec moi à Dubaï. C'est une mascotte un peu. Il est toujours content, toujours souriant. Et je suis en train de le former à TikTok.
2: Ah ouais?
3: Ouais, il a.
2: Tu le formes comment? C'est toi qui le formes ou il y a des formations spéciales?
3: Non, on va créer le compte. Je lui explique un petit peu parce qu'il n'était pas du tout. Mais il est tellement atypique, c'est un bon mec et pareil, j'ai un de mes magiciens, un gars qui pose des piscines, qui est espagnol, il est de Séville.
2: Ah, trop bien.
3: Et il a créé du coup le TikTok, il fait ça en Espagne.
2: Comment ça s'appelle?
3: Ah, il est top.
2: Il s'appelle comment?
3: Il s'appelle Dani.
2: Dani, ouais. Dani comment?
3: Dani Lopez.
2: Dani Lopez sur TikTok, ça s'appelle comme ça.
3: Ouais, et je vais il est donc tout en espagnol et il commence à avoir sa petite communauté. Et ils jouent tous le jeu, c'est chouette. Et même parce que ils le méritent, ils sont mis en avant. Mmh. Et je trouve que c'est sympa de faire un métier dans lequel tu vois la piscine, par exemple, t'arrives, il y a un terrain, tu repars, il y a une piscine.
2: C'est dur, et t'apportes beaucoup de plaisir derrière. Et
3: ouais, c'est chouette.
2: Les intempéries, il faut bien travailler avec le terrassement. Il y a beaucoup de galères aussi qui peuvent arriver.
3: Ça peut être.
2: C'est pas le corps d'état le plus simple.
3: Non, eh ben merci parce que merci parce que en fait un des petits soucis que j'ai.
2: Le chaud, le froid, la pluie.
3: Mais moi, le truc, c'est qu'on le fait tellement par passion, on a fait beaucoup, qu'il y a des gens qui pensent que c'est hyper facile, tu vois, de poser. Et tu disais tout à l'heure, il y a des clients, il y a des artisans qui posent des piscines au Cap d'Agde. Ils en posent que 20 km autour du Cap d'Agde.
2: Bien sûr, bien sûr.
3: Et ils arrivent à me dire, c'est compliqué, putain, c'est dur, on galère. Et moi, quand ils me disent ça, je me dis, mais moi, quand je vais en poser en Hollande, je parle même pas le hollandais. Là, on vient de faire une mise à l'enquête en Suisse, parce que là-bas, c'est pas...
2: C'est quoi une mise à l'enquête?
3: En Suisse, c'est pas des déclarations de travaux, comme chez nous. Okay. Ils appellent ça des mises à l'enquête. C'est la Suisse, c'est beaucoup plus rigoureux que chez nous. Mais mes gars, je leur ai fait remplir une mise à l'enquête en allemand, parce que c'est suisse-allemand à côté de Bâle. Et donc chaque fois, c'est des nouveaux défis.
2: Ouais.
3: Mais et nous, le fait qu'ils voient sur les réseaux, tout le monde se dit « Ah, c'est facile, etc. » Mais c'est quand même pas si facile.
2: Ah, c'est chaud.
3: Et des fois, j'ai des clients, bon, très peu, mais comme tout, 3-4% de clients qui me disent « Ah, mais pourquoi t'es pas venu là, Nani, le terrassement, les trucs ?» Je dis « Mais attends, je viendrai la semaine prochaine, on a un petit aléa là. » Les mecs, ils croient qu'ils vont recevoir un canapé. Ou...
2: Ouais, ben oui.
3: C'est du chantier.
2: Il y a un niveau d'exigence des consommateurs finaux qui est le même qu'ils achètent une télé ou qu'ils achètent une Renault à 100 000 balles. Donc, et ça va pas aller en s'arrangeant.
3: Non, mais c'est exactement ça. Moi, je leur dis, mais je vends pas un canapé, tu réalises pas. Tu vas voir arriver un convoi exceptionnel, on va faire venir une mini-pelle, 8 tonnes. Il faut évacuer 150 tonnes de terre à 900 km de chez nous. Ça se passe super bien dans 95% des cas.
2: Ouais.
3: Mais c'est du chantier.
2: C'est du chantier, comme son nom l'indique. Ouais. Bon, Romain, je pourrais passer des heures à discuter avec toi. Faut qu'on reste dans le format. On a une question importante à traiter aujourd'hui. C'est comment traiter ces foutus haters qui nous font si mal quand on les lit. Parole est à toi, expert hater.
3: Non, moi, en fait, c'est pas que je suis un expert hater, mais c'est vrai que j'aime bien. J'en ai beaucoup.
2: Toi, franchement, raconte-nous, un hater, t'as eu...
3: Moi, j'ai de tout.
2: T'as même eu des parodies.
3: Ouais, j'ai de tout. Après, les parodies aujourd'hui, je trouve ça rigolo, c'est chouette. Mais au début, quand c'est arrivé au début, t'es pas habitué. Tu vois, moi, je fais pas. Moi, l'idée des réseaux, c'est d'être totalement transparent, de tout montrer.
2: Depuis le premier jour, c'est ta marque de fabrique.
3: Ouais, depuis 2010.
2: Ouais.
3: C'est-à-dire, depuis 2010, on montre tout. Il y a déjà dit, ah, tu montres jamais une piscine finie. Depuis 2010, je montre tout sur Facebook. Et je leur dis, c'est incroyable, tu vois, que t'as, mais bon, bref. Le but des réseaux, c'était ça, à la base. C'est d'être transparent. J'ai du retard. Quoi qu'il arrive, ça va pas. On montre tout. Et on montre qu'on est là depuis 14 ans. J'ai beaucoup de témoignages d'entrepreneurs qui me disent, on se retrouve en toi. Parce qu'on a des galères, et toi, tu nous les montres aussi, tu vois, parce que c'est comme ça, quand tu crées, quand tu avances, quand tu es un acteur et que tu aimes ce que tu fais, ben forcément, c'est pas toujours, il y a toujours des petites difficultés ou des moments où c'est galère. Et j'ai beaucoup de témoignages qui me font plaisir, qui me disent, tu n'as pas peur de montrer quand tu te plantes, tu vois.
2: Ouais.
3: Et ça, c'était l'objectif numéro un. Et le problème, c'est qu'aujourd'hui, il y a des personnes sur les réseaux qui sont une minorité. Donc on les appelle les haters.
2: C'est ça. Ou les rageux en français.
3: Les rageux, ouais, voilà. Les rageux. Et qui sont... Moi j'en ai beaucoup parce que j'ai cette image, étant parti vivre à Dubaï pendant 3 ans, créer une société là-bas, etc. Et ayant fait des vidéos sur TikTok en disant le prix d'un terrassement en France c'est tant, et si quelqu'un rentre et vous annonce tant, c'est un voleur et il faut pas le faire entrer chez vous.
2: Ouais.
3: Et ben ces gars qui font ça, ils aiment pas Romain, tu vois.
2: Ouais.
3: Et j'ai déjà eu un gars qui m'appelait en me menaçant fort, en me disant j'ai remblayé une piscine avec de la terre, le client devait me payer hier, il m'a pas payé parce qu'il a vu une vidéo dans laquelle tu dis que les mecs qui font ça c'est des voyous. Etc. Moi, je vais t'attraper. Au lieu de dire, le mec, je triche. Et j'ai perdu. Il dit, c'est la faute de lui parce qu'il a dit que je trichais, tu vois, entre guillemets. Donc, du coup, j'ai certaines mauvaises personnes, c'est rare, mais comme ça.
2: Ouais.
3: Ouais, non, des fois, ça a été chaud.
2: Ah ouais, donc toi, c'est chaud. T'as eu des parodies, des menaces.
3: Ah ouais.

0: Il y a ce côté-là où moi, je ne suis pas influenceur pour plusieurs marques, c'est nous et avec
1: C'est
0: nos.
1: pour ta marque.
0: Et ouais, c'est ma marque et c'est surtout des familles derrière. Parce que quand tu fais 120 piscines dans l'année, tu fais travailler des boîtes, tu fais plein de boîtes, et tu fais travailler des employés, eux, tu vois, donc tu as des responsabilités. Et ce que les gens ne comprennent pas, c'est que quand ils t'attaquent, tout derrière, il y a des familles qui vivent de ça, donc tu as des attaques gratuites
1: Bien sûr.
0: de mecs que tu sais pas qui c'est.
1: Ouais.
0: Et moi, je réponds parce que je défends aussi tout ce qu'il y a derrière.
1: Ouais. Alors c'est quoi la technique? Vaut mieux laisser dire, pas répondre, effacer le commentaire. Tu fais ça des fois. Vaut mieux répondre à chaud. Vaut mieux attendre de digérer. Qu'est-ce que tu... Le mode d'emploi, traitement du hater, ça serait quoi?
0: Moi, je suis en train de changer ma vision
1: Ah
0: là-dedans.
1: ouais, parce que t'as testé plein de trucs.
0: Voilà. Ça va
1: Tu
0: être
1: fais
0: que.
1: même des vidéos où tu prends le commentaire et tu réponds spécialement à ça, quoi.
0: Exactement. Et le truc qu'il y a, c'est qu'aujourd'hui, même quand je vois qu'on fait quelque chose, tu vois, quand on attaque des travaux, par exemple, il y a plusieurs étapes. Et tu les connais, maintenant je les connais, les haters, donc je sais que si je mets cette vidéo et que j'ai pas fait l'autre, parce que c'est un suivant, il y en a qui vont dire, oui, mais il n'y a pas ça, il n'y a pas ci, quelle honte, tu connais pas ton travail, etc. Et moi aujourd'hui, je me régale dès que je vois quelque chose, je me dis, là, il y en a qui vont être en colère et énervés, les mauvais, eh ben, je la poste la vidéo pour les titiller, tu vois.
1: Donc toi, t'es déjà même à un autre niveau, t'es même déjà après comment on répond, et maintenant comment je les provoque pour pouvoir leur répondre et que ça me serve à être encore plus visible.
0: Exactement. C'est que moi aujourd'hui, tu vois, la
1: C'est
0: semaine.
1: carrément du traitement des haters professionnels, quoi.
0: Non, c'est qu'il y a des gens. Oui, le mois dernier, un mec me dit, mais si tu me fais pas 1000 euros de réduction sur le projet piscine, je te tue sur Internet. Parce qu'il y a des gens, ils réalisent pas que déjà, j'ai plus envie de faire la piscine. Enfin, j'ai pas. Et en plus, je lui dis, toi, il y a deux choses. Un, t'es courageux. Parce que tu veux m'attaquer à moi sur Internet alors que j'ai 14 millions de vues.
1: S'il y en a un qui peut faire du mal à l'autre.
0: Et à domicile en plus, parce que tu es vraiment sur mon terrain. C'est fort. Et donc je sais que tu le feras pas ou tu le feras caché. Et en deux, je lui dis, mais en plus, tu vas me faire une pub incroyable. Parce que t'as pas compris que si tu me mets même des faux commentaires, etc., parce qu'il y en a sur Internet, il y a plein de gens qui me connaissent de ce faux commentaire, qui vont être curieux, qui vont aller voir qui on est. Et puis quand tu montres tout sur Internet, que toutes les semaines tu travailles, tu as des clients, tu es cool avec les clients, ben les gens, ils font la part des choses. Et au final, ça fait de la visibilité, comme tu dis. Et ça fait c'est top, ils me font du bien, en fait. Ils ne le réalisent pas, mais.
1: Et du coup, ouais, donc toi, après, c'est ta technique, c'est je prends son commentaire et je fais du... Tu les affiches, en fait.
0: Moi,
1: Tu
0: ma
1: les affiches
0: technique.
1: et tu leur réponds en direct.
0: Moi, si tu veux, je pars du principe que un mec, un haters, c'est quelqu'un qui peut être que malheureux. Et qui donc le gars qui m'attaque comme ça gratuitement, qui a pas d'abonnés, il est caché, il a pas de photos, voilà. Mais c'est quelqu'un qui a besoin de se valoriser. C'est quelqu'un qui pour moi, mais j'en suis persuadé de ça, et qui a de la haine en lui. Et en ayant cette haine, il veut la projeter, et il veut se donner de l'importance en disant j'attaque lui, etc. Donc au final, moi, quand je reçois des commentaires, déjà à la base, j'ai pitié pour eux.
1: Déjà, c'est un état d'esprit à avoir.
0: Ah moi, je me dis, le gars qui est derrière son ordi.
1: Te dis, mais t'as que ça à faire de tes journées.
0: Ah, je suis triste pour lui. Mais je vais plus loin. Je me dis, mais ce gars, il doit avoir eu une mauvaise enfance. Je vais loin dans l'analyse, mais j'en suis presque sûr. Je suis triste pour lui. Et donc du coup, quand je lui réponds
1: Oui, t'es bienveillant, quoi.
0: avec du concret, mais vraiment. Mais je le néglige pas parce que je me dis, ce gars-là, à vouloir faire du mal à quelqu'un qui ne connaît pas, c'est que il sait pas ce que c'est que l'amitié réelle, que tu vois, c'est forcément un spectateur qui est là et qui vit à travers la vie des autres. Donc déjà, je lui réponds, j'essaie de lui expliquer, des fois avec humour, tu vois, mais j'ai pitié pour ces gens-là, parce que le souci, c'est que ces gens-là, qui sont malheureux, etc., peuvent faire du mal à certains
1: Bien sûr.
0: qui, eux, prennent tout pour eux. qui mettent des années à créer leur boîte, qui

0: passe par des moments compliqués. En France, aujourd'hui, il y a plus de 50% des boîtes qui passent pas le cap des 3 ans. Donc, c'est un parcours du combattant.
1: 42% des entrepreneurs du BTP qui sont au bord du burn-out, qui travaillent les week-ends, mais pas parce qu'ils veulent subir.
0: Voilà, bravo. Ouais. Donc, voilà. Donc, ça, et t'as des gars comme ça qui misent tout sur ça, qui prennent des risques de fou, qui emploient du monde, qui vont de l'avant. Et à la place de leur dire bravo, t'as des mecs, c'est des pros de la... Bah, j'ai rien contre, mais c'est... qui sont des pros de la, je sais pas moi, de la console, de la, du canapé, qui habitent, qui font rien, ouais, et qui vont les fracasser. Ouais. Et le gars, il est, tu vois, 42% proche du burn-out. Et le gars qui mise tout sur sa boîte, qui emploie du monde, il va le prendre vraiment
1: à cœur.
0: À cœur. Et ça va lui faire du mal, et même ça peut lui faire perdre des clients. Parce
1: bien
0: que
1: sûr,
0: des fois, tu peux aller sur Internet. Moi, j'ai des fois des gens qui disent, ah, Romain, il m'a commandé la piscine à, je sais pas, une fois à Angers, je crois. Il me l'a jamais livré, les machins. Sauf que toi, tu connais pas la personne. Ouais, t'as jamais vendu cette piscine.
1: Bien sûr.
0: Et il y a des gens qui savent pas, et donc ça te fait perdre du chiffre d'affaires. Et donc ces gens peuvent faire beaucoup de mal. Et moi, j'essaie de les prendre avec du recul,
1: ouais,
0: pour montrer qu'il faut avancer, montrer. Et quand tu travailles, de toute façon, plus tu vas grossir, c'est des maths, tu vois. Et plus plus va y avoir des voilà. Tu vois, plus tu vas te faire connaître avec Bâti Radio, et plus ça va monter. Et une petite anecdote, quand on est passé sur TF1 pour le Kilimanjaro, tu vois, comme quoi tout le monde est comment t'expliquer, tout le monde est victime de ça.
1: Ouais.
0: Quand on est passé sur TF1, donc c'était pour l'émission Grand Reportage un dimanche, ouais, en plus pour Noël, donc il y a eu grosse audience. Ben, pendant l'émission, la journaliste de TF1 a envoyé un WhatsApp à tous les participants qui ont fait l'ascension du Kili en disant, est-ce que vous pouvez vérifier les réseaux, parce qu'on va se faire détruire. Tu vois?
1: Pourquoi?
0: Mais parce que parce qu'il y a les haters dans tous les corps de métier.
1: Oui, pour tout, pour tout.
0: Le mec, il va détruire le truc de l'émission, il va détruire Romain des Piscines, Bâti Radio, Carrelage, le mec, il fait ça pour toutes, c'est les mêmes.
1: Ouais.
0: Et moi, je me suis dit, mais c'est pas possible. Même là, tu vois.
1: Partout.
0: Et tu sais ce que j'ai fait après l'émission? Non. Je me suis mis sur le Facebook de Grand Reportage.
1: Ouais.
0: Et là, il y a haters. Il y a pareil, il y a 90% de commentaires géniaux.
1: Ouais.
0: Et puis 5% ou 10% de commentaires que tu t'hallucines. Et j'ai répondu, moi, à tous sur le truc de TF1.
1: Ouais.
0: C'est-à-dire, j'ai dit, voilà, moi, j'étais à l'ascension, je l'ai fait et j'expliquais.
1: Ouais.
0: Tu vois?
1: Ouais.
0: Et parce que je pense que c'est important, mais après il y en a d'autres qui répondent pas. Le problème, c'est que quand tu réponds pas, ben tu laisses la place au doute.
1: Ouais.
0: Et mais
1: c'est moi, j'ai une activité, de logiciel de gestion d'avis client, donc oui, c'est ce qu'on recommande, c'est de répondre systématiquement, même si un commentaire négatif, et de rétablir à minima sa version.
0: Voilà.
1: Mais oui, de montrer de l'empathie vis-à-vis du rageux. Ouais. Parce que s'il le fait, c'est quelque chose qui va pas bien pour lui, quoi.
0: Mais tu sais ce que c'est, moi, un projet que j'aurais adoré faire, mais qui apparemment n'a pas le droit de faire.
1: Ouais.
0: C'est que j'aurais adoré faire un forum,
1: ouais,
0: des entrepreneurs.
1: Ouais,
0: sûr. Au profil des mauvais clients.
1: Ouais. Ça, parce combien de fois on me l'a dit.
0: Ouais, parce qu'aujourd'hui, t'as des gens qui te prennent en otage de par des forums, alors qu'ils ont faux sur tout.
1: Ouais.
0: Et ils menacent de, je vais aller là, je vais faire ci, etc. Non. Et t'as des petites boîtes. Moi, aujourd'hui, au contraire, ils me font ma pub et j'en joue.
1: Ouais.
0: Mais ils peuvent faire un mal fou à des entrepreneurs, alors que c'est eux qui ont tort, qui sont des mauvais payeurs ou autres.
1: Bien sûr.
0: Mais il n'y a pas le retour du bâton. Et moi, mon rêve, ça serait de dire, on est entrepreneur.
1: Ouais.
0: Parce que souvent, le mauvais client, il est mauvais client avec le plombier, avec l'électricien, avec tous.
1: Bien sûr.
0: Mais dire, moi, je suis le pisciniste de lui, il a été mauvais, il a pas payé, etc. Le carreleur t'attaque. Les prochains artisans, ils sachent, tu vois.
1: Mais tu regardes sur Google, souvent, il y a des gens qui ont qui mettent des grosses cartouches. Tu regardes le profil, tu peux voir tous les avis qu'ils ont laissés. Et généralement, 70% de leurs avis, c'est des énormes cartouches.
0: Donc, ouais, donc c'est pour ça qu'il faut prendre le recul. Les haters sur les réseaux, faut savoir qu'il y en a.
1: Ouais.
0: Donc, c'est-à-dire que quand on s'expose, ben, c'est dans le mot, on est exposé.
1: Ouais.
0: Et pour le bon et des fois pour le moins bon.
1: Ouais.
0: Donc, il faut l'accepter.
1: Ouais.
0: Mais après, il faut pas qu'ils te découragent. Faut comprendre que c'est mathématique. On ne peut pas ne pas en avoir. Et il faut surtout pas, ça c'est mon conseil, ne pas poster les vidéos que l'on veut poster ou faire en fonction.
1: Par rapport à ça.
0: Voilà, parce qu'il y a tellement de personnes qui font des belles choses et qui ont peur des retours négatifs, etc., alors qu'ils vont priver 95-97% des gens de leur contenu.
1: Ouais.
0: Donc non, il faut faire avec. Si et au contraire, quand on reçoit des haters, faut se dire ça y est, je commence à avoir la popularité.
1: C'est bon, ça sent bon. Bon, en tout cas, suivez Romain si vous voulez savoir comment répondre. Il y répond d'une manière absolument époustouflante. Sur TikTok, sur Insta, sur TF. Voilà, vous pourrez voir, il répond magnifiquement bien. Avant qu'on termine, Romain, je voulais te demander qui c'est qui t'inspire toi aujourd'hui. Est-ce qu'il y a des influenceurs du BTP que tu suis, que tu peux nous recommander, que tu aimerais bien voir sur cette émission? Qui est-ce que tu peux recommander?
0: Moi, j'aime bien sur Steph qui est venu déjà. Qui nous a mis en relation.
1: Salut,
0: qui est vraiment... Franchement, je l'ai rencontré sur un chantier en Alsace.
1: Ouais.
0: Super mec.
1: Il tue, Steph.
0: Oh, il était top. J'ai Franck Tiktologue.
1: Qui je t'ai montré.
0: Et j'aime beaucoup. Il est du bâtiment. C'est un entrepreneur. Et il fait plein de... On va dire le mot. Plein de conneries. En plus... tout avec dérision, beaucoup d'humour. Lui, je l'ai rencontré, enfin, je l'ai connu parce qu'il a fait une parodie sur moi. Alors, il y a des parodies moins sympas,
1: ouais.
0: Mais lui, il m'a fait délirer sur la parodie parce que c'est un bon mec et parce qu'il est du bâtiment. Et moi, j'aime beaucoup les personnes du bâtiment, déjà, à la base.
1: Ouais.
0: Et parce que c'est souvent des personnes qui ont des vraies valeurs de travail, et, enfin, des valeurs que je partage.
1: Mm.
0: Et dans Franck Tiktologue, super. Après, j'ai Didi Trancheur. Alors, Didi Trancheur, c'est un petit jeune qui me... J'ai fait sa pub parce que c'est un petit jeune terrassier qui maintenant est devenu partenaire.
1: Trop bien.
0: Qui doit avoir 5000 abonnés sur TikTok.
1: Ouais.
0: Qui fait qui est déjà très très fort. Il a 24 ans.
1: Mmh.
0: Et il s'est installé à terrassier à 22 ans. Et il a plein de belles valeurs sur son TikTok.
1: Trop bien.
0: Ouais, lui,
1: j'ai hâte d'aller voir.
0: Ouais, et lui, il très gros bosseur, très beau chantier, et il branche en plus, pareil que moi un peu.
1: Ah ouais.
0: Il a dit, voilà, regardez, mes profs à 17 ans, vous avez dit que je ferais pas grand chose. Aujourd'hui, 24 ans, j'ai des chantiers jusqu'à l'année prochaine. Je suis à mon compte, j'ai deux camions, deux mini-pelles, des employés.
1: Trop bien.
0: Et avec de l'humour et très gentil.
1: Ouais.
0: Enfin, super mec. Donc tu vois, c'est les deux que je pourrais conseiller.
1: Bah écoute, super, on va aller les suivre, suivez-les. Vous aussi, dites-nous en commentaire s'il y a des artisans qui font du contenu que vous souhaitez partager avec nous tous. Est-ce qu'il y a des marques avec qui tu bosses? Là, je vois que tu as un polo Poolstar, des fabricants, des marques avec qui tu bosses que tu aimes bien?
0: Donc les marques avec... Oui, plein.
1: Plein.
0: Il y a Poolstar, j'aime beaucoup. Ils font, je leur achète toutes les pompes à chaleur au niveau des piscines.
1: Ok.
0: Super, je fais la pub en même temps parce que c'est des gens bien et je gagne rien. Je précise aussi parce qu'on me dit souvent que je perçois, etc. Je perçois aucun argent, que ce soit de YouTube ou autre, parce que je refuse de cette monétisation. Je comprends qu'il y en a qui le font. Moi, j'essaie de garder cette transparence de dire quand j'aime ou quand j'aime pas.
1: Ok.
0: Donc chacun... Donc quand je parle de quelqu'un que quand je dis je l'aime, c'est que je l'aime. Tu vois, j'ai pas de l'argent à récupérer derrière ou autre. Poolstar, j'aime beaucoup, très bon rapport qualité-prix au niveau des pompes à chaleur, ils sont hyper sérieux, un gros SAV parce que tu l'as dit tout à l'heure, on se balade nous. Et quand on t'appelle qu'on est à Brest et qu'on a un problème sur un petit truc, t'as envie de pleurer parce que des fois c'est un SAV qui coûte 80 € et tu dois aller à Brest alors que t'as des chantiers au Luxembourg.
1: Ouais.
0: Donc moi le SAV pour moi c'est la gestion du SAV est importante de mes partenaires ou de mes donc Poolstar, Astral Pool, c'est des gros BWT, c'est une
1: et en coque, tu fais de la coque toujours?
0: En coque déco piscine qui sont à la frontière espagnole.
1: OK.
0: J'ai commencé je travaille avec eux depuis 2011. On a grandi un petit peu ensemble. Quand je les ai rencontrés, ils faisaient 60 piscines par an. Mmh. Aujourd'hui, ils doivent en faire 800. Donc j'ai été un peu leur testeur, c'est-à-dire je me suis gamellé pas mal en testant pour eux.
1: D'accord.
0: Mais je les adore.
1: Ok.
0: Non, parce que c'est chouette. Parce qu'au début ils pensaient pas qu'on pouvait vendre des piscines autant sur Internet.
1: Ouais.
0: J'ai Sky Mirror Italie Roumanie très très bonne coque. Après j'ai vendu du Génération Piscine en France super aussi très bon fabricant.
1: C'est à Lyon. Hein.
0: Ouais. Génération, il est là, le siège est à Lyon, mais ils fabriquent aussi du côté de Carcassonne.
1: Ouais.
0: Mais super. Moi, avant, j'aime le côté humain aussi des boîtes. Mm. Et à Génération, j'ai de super contacts avec eux. Après, en BWT, pareil, j'ai un super commercial chez nous. Moi, je mets le côté humain du partenaire, souvent, avant, pour moi, ça, c'est la base.
1: Ouais.
0: Donc, BWT, Astral, Génération, Déco Piscine, Sky Mirror.
1: Super.
0: Et Poolstar, c'est très chouette.
1: Super. Bah, écoute, merci.
0: Ah, ouais. Et aussi, Interplast.
1: Interplast,
0: il faut le dire. Alors, Interplast, ils sont très bien placés. En plus, si vous êtes dans le monde de la piscine, ouais. Si vous voulez vous fournir, etc., eux sont très bien placés en termes de tout ce qui est van, tout ce qui est hydraulique.
1: Ok.
0: Donc, pas très connu.
1: Ok.
0: Mais si vous êtes pisciniste dans ce monde-là, tapez Interplast, vous verrez, vous pourrez faire des belles affaires parce qu'ils sont très bien placés au niveau de tout ce qui est hydraulique.
1: Super. Écoute, Romain, c'était un épisode qui était passionnant. On a bien débordé par rapport à d'habitude, mais c'était un sujet qui déchaîne les foules et un parcours hors norme. On finit généralement avec une phrase qui te tient à cœur, qui te motive tous les jours, une phrase inspirante que tu peux partager. Quelle serait-elle ?
0: Il y en a beaucoup.
1: Tu n'as droit qu'à une.
0: Il y en a.
1: Il ne reste 30 secondes.
0: Moi, j'ai un bouquin que j'ai lu et que je peux conseiller aux entrepreneurs qui s'appelle La semaine de 4 heures.
1: Donc, okay.
0: Je me suis beaucoup inspiré de ce bouquin-là. Tout ce que le mec explique, j'ai tout pris du bouquin. Il y en a qui me disent, mais ta plateforme-là, c'est venu d'où? Madagascar et tout. Lisez le bouquin, vous direz, mais en fait. Donc, j'ai beaucoup aimé ce livre. Mmh. Et il y a plein de citations dans le livre. Il y en a une qui dit, je connais pas la recette du succès, mais je connais celle de l'échec, c'est d'essayer de plaire à tout le monde. Et ça m'a beaucoup servi, parce que pendant des années, j'ai essayé de plaire à tout le monde, mais au final, c'est impossible.
1: Non, c'est pas possible.
0: Et du coup, je me suis dit, je plais aux personnes qui ont envie d'être avec moi, les autres, je les zappe. Et voilà, c'est une citation que je garde souvent en tête, quand on parlait des haters, etc.
1: Et je pense que c'est la clé de la réussite. Merci beaucoup, Romain. Merci,
0: merci à toi de m'avoir invité.
1: C'était un plaisir. On s'est parlé hier soir, bam bam, action réaction, on l'a fait. C'est comme cette émission, elle vient du cœur, elle est spontanée. Merci à tous de nous suivre. Dites-nous en commentaire ce que vous pensez. Bien évidemment, les pouces et les partages comptent beaucoup pour nous, pour continuer de faire encore plein de belles saisons et plein de beaux épisodes. Pensez à vous abonner et je vous dis à très bientôt sur l'influenceur BTP. Vous allez adorer être connecté. Bye bye.
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1: Bonjour à tous. Face aux fortes chaleurs, voici 8 conseils de bon sens. Tout d'abord, restez au frais chez vous et dans un lieu rafraîchi. Buvez de l'eau sans attendre d'avoir soif, mouillez-vous le corps, fermez les volets et les fenêtres le jour, aérez la nuit, privilégiez les activités douces et sans effort, mangez frais, équilibré et en quantité suffisante, évitez bien entendu l'alcool et prenez des nouvelles de vos proches et des personnes fragiles. À l'heure de bientôt passer à table, des résultats d'études qui font plutôt réfléchir. Il s'agit de 3 études qui vont dans le même sens et nous montrent une fois de plus les effets très négatifs de l'alimentation ultra transformée. La consommation par exemple de colorants alimentaires provoque un risque accru de diabète de type 2 et de cancer. Les conservateurs, eux, favorisent l'hypertension et les maladies cardiovasculaires. Une proposition de loi veut rendre obligatoire l'affichage du Nutri-Score. Vous le savez, les lettres AAE et le code couleur du vert au rouge pour nous aider à nous nourrir plus sainement. De petites affiches fleurissent en ce printemps dans les stations-service. Elle nous invite à la vigilance au moment de raccrocher le pistolet à carburant, car les fraudeurs sont à l'affût. La machine ne détecte pas que la transaction est terminée et un malfaiteur peut alors reprendre le pistolet dans la foulée afin de remplir son propre réservoir au frais de la personne qui l'a précédé. L'arnaque n'est pas nouvelle, mais elle connaît un regain avec la flambée des prix des carburants, poussant les forces de l'ordre à alerter les automobilistes. Une boule de papier ou en aluminium peut également permettre de trafiquer la fameuse pompe. Une base de données de l'entreprise Almeris, opérateur de tiers payant, a récemment été piratée. Plus de 15 millions de numéros de sécurité sociale et des données d'état civil ont été dérobés lors de cette intrusion. Les risques pour les assurés sont multiples: usurpation d'identité, fraude aux prestations ou démarches administratives frauduleuses. Et puis, le match de tous les dangers avant le barrage aller pour le maintien en Ligue 1 ce soir à Saint-Etienne. Claude Puel a reconnu une situation compliquée pour l'OGC Nice. L'entraîneur niçois veut malgré tout rester.
2: Sonny,

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1: Bonjour à tous. Une base de données de l'entreprise Almeris, opérateur de tiers payant, a récemment été piratée. Plus de 15 millions de numéros de sécurité sociale et des données d'état civil ont été dérobés lors de cette intrusion. Les risques pour les assurés sont multiples. Usurpation d'identité, fraude aux prestations ou démarches administratives frauduleuses. Il est conseillé donc de rester vigilant face aux appels de numéros inconnus ainsi qu'aux liens e-mail et SMS suspects relatifs à votre couverture santé. De petites affiches fleurissent en ce printemps dans les stations-service. Elle nous invite à la vigilance au moment de raccrocher le pistolet à carburant car les fraudeurs sont à l'affût. La machine ne détecte pas que la transaction est terminée et un malfaiteur peut alors reprendre le pistolet dans la foulée afin de remplir son propre réservoir. Au frais de la personne qui l'a précédé, l'arnaque n'est pas nouvelle mais elle connaît un regain avec la flambée des prix des carburants, poussant les forces de l'ordre à alerter les automobilistes. Une boule de papier ou en alu peut également permettre de trafiquer la fameuse pompe. 8 conseils de bon sens face aux fortes chaleurs actuelles. Restez au frais chez vous ou dans un lieu rafraîchi, boire de l'eau sans attendre d'avoir soif, se mouiller le corps, fermer les volets et les fenêtres le jour, aérer la nuit, privilégier les activités douces et sans effort, manger frais, équilibré et en quantité suffisante, éviter l'alcool, prenez des nouvelles des proches et des personnes fragiles. À l'heure de passer à table des résultats d'études qui font plutôt réfléchir. Il s'agit de 3 études qui vont dans le même sens et nous montrent une fois de plus les effets très négatifs de l'alimentation ultra transformée. La consommation par exemple de colorants alimentaires provoque un risque accru de diabète de type 2 et de cancer. Les conservateurs, eux, favorisent l'hypertension et les maladies cardiovasculaires. Une proposition de loi veut rendre obligatoire l'affichage du Nutri-Score. Vous le savez, les lettres A à E et le code couleur du vert au rouge pour nous aider à nous nourrir beaucoup plus sainement. Voilà, c'est la fin de ce flash. Merci de l'avoir suivi.

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1: Bonjour à tous. Canicule et conséquences. Alors que 8 départements ont été placés en vigilance orange canicule, les fortes chaleurs ont déjà fait plusieurs victimes. Selon Maud Bréjon, porte-parole du gouvernement, l'épisode aurait déjà causé 7 décès. Un adolescent de 17 ans s'est noyé hier après-midi dans la Marne. La victime faisait partie d'un groupe de jeunes venus du département de Seine-Saint-Denis jusque sur le site de l'ancien siège de Nestlé France, lieu de la noyade. Des faits de harcèlement et d'attouchement sur sa fille de 8 ans de la part de camarades de classe. C'est ce que dénonce la mère d'une élève de CE2 de l'école Émile Zola à Reims. Elle déplore le manque de réaction de l'inspection académique et a déposé plainte. Le quartier des Essarts à Échirol, près de Grenoble, est sous le choc après la découverte dimanche du corps d'un jeune homme dans une voiture incendiée. La victime aurait été exécutée de plusieurs balles dans un contexte de narcotrafic sur fond de violences récurrentes dans l'agglomération grenobloise. Les États-Unis restent prêts à servir de médiateur entre la Russie et l'Ukraine. Affirmation ce matin du secrétaire d'État américain Marco Rubio. Les négociations pour mettre fin au conflit sont au point mort depuis fin février. Hier, le Kremlin a appelé les

ressortissants étrangers vivant à Kiev, dont les personnels diplomatiques, a quitté la capitale ukrainienne avant de nouveaux bombardements. L'organisation des épreuves de hockey sur glace des Jeux Olympiques d'hiver 2030 reste en suspens après le retrait de Nice du projet initial, alors que les villes de Paris et Lyon se positionnent pour accueillir la compétition. Laurent Wauquiez refuse toute délocalisation hors des régions hautes. L'OGC Nice joue sa survie en Ligue 1 de football avant le barrage aller pour le maintien en Ligue 1 ce soir à Saint-Etienne. Claude Puel a reconnu une situation compliquée pour l'OGC Nice entre absence internationaux convoqués en sélection et huis clos au retour. L'entraîneur niçois veut malgré tout rester concentré sur le terrain. Une affaire à suivre donc ce soir entre Nice et Saint-Etienne. Voilà, c'est la fin de ce flash. Merci de l'avoir suivi.

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1: Bonjour à tous. Canicule et conséquences. Alors que 8 départements ont été placés en vigilance orange canicule, les fortes chaleurs ont déjà fait plusieurs victimes. Selon Maude Bréjon, porte-parole du gouvernement, l'épisode aurait déjà causé 7 décès. Un adolescent de 17 ans s'est noyé hier après-midi dans la Marne. La victime faisait partie d'un groupe de jeunes venus du département de Seine-Saint-Denis jusque sur le site de l'ancien siège de Nestlé France, lieu de la noyade. Des faits de harcèlement et d'attouchement sur sa fille de 8 ans de la part de camarades de classe. C'est ce que dénonce la mère d'une élève de CE2 de l'école Émile Zola à Reims. Elle déplore le manque de réaction de l'inspection académique et a déposé plainte. Le quartier des Essarts à Échirolles, près de Grenoble, est sous le choc après la découverte dimanche du corps d'un jeune homme dans une voiture incendiée. La victime aurait été exécutée de plusieurs balles dans un contexte de narcotrafic sur fond de violences récurrentes dans l'agglomération grenobloise. Les États-Unis restent prêts à servir de médiateur entre la Russie et l'Ukraine. Affirmation ce matin du secrétaire d'État américain Marco Rubio. Les négociations pour mettre fin au conflit sont au point mort depuis fin février. Hier, le Kremlin a appelé les ressortissants étrangers vivant à Kiev, dont les personnels diplomatiques, à quitter la capitale ukrainienne avant de nouveaux bombardements. L'organisation des épreuves de hockey sur glace des Jeux Olympiques d'hiver 2030 reste en suspens après le retrait de Nice du projet initial. Alors que les villes de Paris et Lyon se positionnent pour accueillir la compétition, Laurent Wauquiez refuse toute délocalisation hors des régions hautes. L'OGC Nice joue sa survie en Ligue 1 de football avant le barrage aller pour le maintien en Ligue 1 ce soir à Saint-Etienne. Claude Puel a reconnu une situation compliquée pour l'OGC Nice entre absences, internationaux convoqués en sélection et huis clos au retour. L'entraîneur niçois veut malgré tout rester concentré sur le terrain. Une affaire à suivre donc ce soir entre Nice et Saint-Etienne. Voilà, c'est la fin de ce flash. Merci de l'avoir suivi.
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2: Bonjour, bienvenue à tous, bienvenue dans cette nouvelle édition de Regard croisé, l'émission qui donne la parole aux architectes d'intérieur. L'idée, mieux connaître cette profession, savoir quand et comment faire appel à eux, pour quels avantages. Chaque mois, on décrypte ensemble cette profession à travers d'exemples concrets, de rencontres et de projets. 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Voilà. Alors quand on parle justement d'architecture intérieure, on pense au logement des particuliers. Mais les professionnels peuvent également faire appel à eux. C'est le cas d'un chef pâtissier célèbre, Laurent Duchesne, qui est avec nous en plateau. Bonjour Laurent.
3: Bonjour.
2: Et bienvenue à vous. Vous avez voulu, Laurent, pour votre troisième boutique à Vincennes, faire appel au talent d'un architecte d'intérieur, Richard Bagur, qui est avec nous. Bonjour Richard.
4: Bonjour.
2: Et bienvenue à vous. Le but, mettre en scène la qualité de votre travail, vos valeurs d'artisanat haut de gamme, puisque vous êtes meilleur ouvrier de France, on va le découvrir dans quelques instants. Vous vouliez créer une boutique à l'image forte et puis harmoniser peut-être l'ensemble de vos boutiques tout en tenant compte de la réalité de la clientèle de ce nouveau lieu, donc à Vincennes. Voilà ce que nous allons découvrir ensemble durant ces 30 minutes d'émission. Mais tout d'abord, je vais vous demander, Laurent Duchesne, de vous présenter. Je suis ravi de vous accueillir car je suis habitant du 13e et donc j'ai le bonheur d'aller chercher certaines pâtisseries ou galettes des rois, si vous faites une excellente galette, je le précise à tous nos auditeurs. Racontez-nous un petit peu votre histoire, voilà, l'ouverture de ces boutiques successives et comment vous en êtes arrivé finalement à avoir cette envie de peut-être de faire appel à quelqu'un pour vous aider dans la décoration, dans l'architecture d'intérieur.
3: Donc en fait, nous sommes installés à Paris dans le 13e depuis 20 ans maintenant. Et on a tout un cheminement de boutiques en passant par le 15e et une boutique plus récente qui est à Vincennes. Donc on voulait mettre en valeur vraiment nos produits, se démarquer de notre clientèle. On a des boutiques assez...

0: Et là, on avait besoin de un petit peu de code architecturaux,
1: ouais.
0: Bien sûr, pour nous aider, parce qu'on se perdait un petit peu dans toutes ces ouvertures et dans tous ces codes.
1: Richard, je vous donne la parole tout de suite. Justement, est-ce que pour vous déjà c'était une première de travailler comme ça avec un professionnel, avec un chef, un grand chef même?
2: Non. C'est alors avec un grand chef, meilleur ouvrier de France. Peut-être que oui. Après, mon agence a été créée maintenant il y a un peu plus de 20 ans. Et effectivement, Laurent a connu certaines de mes créations auprès de professionnels, qui côtoient régulièrement, parce que le milieu de la pâtisserie, chocolaterie est un milieu assez solidaire. Et donc non, c'était pas une première. J'ai déjà effectivement travaillé pour d'autres professionnels.
1: D'accord. Voilà. Et justement, quand le chef du chef vient vous chercher, vient vous voir, il commence à vous parler, vous connaissiez son enseigne, ses produits?
2: Alors, de réputation, je connaissais bien sûr Laurent. Donc nous, la démarche de l'agence, c'est effectivement s'inspirer. C'est eux notre source de créativité. C'est eux qui nous inspirent leur déontologie, leur produits, leur personnalité et la personnalité de l'épouse de Laurent également, qui est partie prenante dans l'affaire et qui est chocolatière. On s'inspire de leur code, de leur code produit, de leur code philosophique, de leur parcours, pour créer une charte architecturale qui leur est propre, puisque l'agence ne crée jamais deux fois la même chose. Donc voilà, c'est vraiment, on réalise qu'ils auraient réalisé eux-mêmes s'ils avaient toutes les compétences et le temps pour le faire.
1: Laurent Duchesne, c'est quelque chose que vous aviez imaginé, vous venez avec vos idées, vous venez avec des concepts peut-être en tête?
0: Alors, on a des idées, on a des concepts, on ne sait pas comment les matérialiser dans une boutique. Par contre, ce que l'on sait, c'est qu'on voulait quelque chose de différent. On ne voulait pas un copier-coller de boutique, on voulait quelque chose qui nous ressemble, quelque chose qui fasse ressentir un peu nos fondamentaux, notre identité, et qui puisse nous démarquer vraiment de nos collègues. Ça, pour nous, c'était très important.
1: Alors, je trouve que c'est le challenge est pas évident, puisque à Paris notamment, mais maintenant dans beaucoup de villes de France, c'est vrai qu'il y a des pâtisseries plus ou moins bonnes. Alors, comme vous dites, boulangerie traditionnelle, puis d'autres un peu plus haut de gamme. Mais c'est vrai qu'il y a pas une identité. C'est difficile de dégager quelque chose vraiment d'unique et puis qui ressemble peut-être à la personnalité du chef. Comment vous travaillez là-dessus, Richard Bayer?
2: Les pâtissiers chocolatiers sont des créatifs, il faut le savoir, ce sont des gens qui dessinent aussi et qui créent des produits. Et c'est vrai que la principale source d'inspiration, au-delà de la personnalité, du parcours, c'est leurs produits. Et quand je dis leurs produits, c'est les goûter, mais c'est surtout l'aspect graphique, le travail graphique, parce que c'est un vrai travail de dessin et de volume. Ce sont un peu des architectes également de la pâtisserie. Nous sommes des architectes de l'intérieur, puisque on travaille les volumes avant de travailler la décoration et avant de travailler le design et le graphisme. Eux, ils ont un produit qu'ils vont travailler dans le volume avant et qu'ils dessinent. Donc c'est facile, quoi. Je veux dire, les codes dessin, les codes architecturaux, les codes graphiques qu'on a reproduits à Vincennes et qui ont été retranscrits dans les autres boutiques, c'est vraiment du Laurent Duchesne. On s'est inspiré de ces gâteaux, voilà.
1: De ces gâteaux.
2: Absolument.
1: Alors d'accord, on s'inspire en les goûtant tous ou
2: Non, mais s'inspirant de leur composition, de leur couleur, de leur proportion. C'est de l'architecture. Quand vous voyez certains gâteaux en pâtisserie, il y a un équilibre de couleurs, de matière, et c'est très inspirant. Et après, la personnalité de Laurent, qui est quelqu'un de très raffiné, quelqu'un de très humble, fait qu'on peut pas être ostentatoire dans sa boutique. C'est le raffinement, la juste couleur, le juste volume, c'est le juste éclairage, voilà, sans fioritures et sans ostentatoire, quoi, voilà, quelque chose
1: Laurent,
2: de simple.
1: Oui.
0: Alors, ce qui est intéressant, c'est qu'en fait, Richard s'imprègne un petit peu de tout ce que l'on fait, de la manière dont on travaille, et ça nous permet de nous positionner, nous redonner des idées sur ce qu'on a envie de faire, sur le style qu'on a envie de créer, sur le style qu'on a envie de retranscrire dans une boutique. Et ça, c'est important que l'architecte s'imprègne de tous nos fondamentaux pour pouvoir le retranscrire dans la boutique. Parce que nous, évidemment, parfois, on a du mal à l'exprimer, on a du mal à le montrer, on a du mal à le faire ressentir aux gens. Et c'est là où on a besoin de quelqu'un qui nous écoute et non pas quelqu'un

0: qui a envie de faire une boutique avec ses codes, ses matériaux. Et aussi bien dans les matériaux que dans l'architecture de la boutique, il faut que ça se ressente.
1: Bien sûr.
0: Cette sensibilité.
1: J'ai l'impression que vous avez vraiment une idée, bah, évidemment très précise de ce que vous voulez faire. Vous avez dit que vous êtes créatif et alors c'est difficile de le retranscrire en radio. On n'a pas d'image. Il faudrait que vous nous décriviez toutes vos créations. Mais c'est vrai que la palette de couleurs est absolument éblouissante. Les textures, les formes, on ne peut pas ne pas saliver devant votre devanture. Et on a le sentiment que effectivement, pour ces créations et ce summum de votre art, il faut aussi un écrin qui soit à la hauteur.
2: Oui, tout à fait. Je reviens sur l'enseigne, le logo qui avait été déjà déposé par Laurent en amont, l'épaisseur du trait. L'épaisseur du trait, de la graisse du trait, est très fin et très classieux. On l'a reproduit dans l'enseigne intérieure, puisqu'on reprend le logo et on est dans un trait, un graphisme raffiné. En tout cas pour ce qui est de Laurent, c'est pas le cas de tous nos clients, mais Laurent, ça a été une source d'inspiration. Très importante pour nous. On n'a pas eu de mal, clairement, à retranscrire, parce qu'il y a une vraie personnalité créative derrière tout ça. Ce qui n'est pas le cas de tous les pâtissiers, chocolatiers ou boulangers qui travaillent aujourd'hui. Là, il y a une vraie patte créative qu'on a eu bonheur à retranscrire.
1: Pratique, oui. Alors,
0: ce qui est important, c'est qu'en fait, on a trois boutiques qui sont vraiment des gammes de produits identiques, mais avec des caractères, une clientèle différente. Et Richard a réussi à créer ce lien entre les trois boutiques par le code couleur, par le code de matériaux, pour que les gens s'identifient quand ils rentrent dans une de nos boutiques. Aux autres boutiques également. Il y a cette petite touche architecturale qui fait que les gens comprennent qu'ils rentrent dans une boutique Laurent Duchesne.
1: On va retrouver le même univers.
0: C'est ça. Ça. Avec certains liens, alors aussi bien dans le logo qui était remis au plafond, rétroéclairé, ou d'autres codes couleurs, d'autres codes matériaux. Et ça, c'est important pour nous que la clientèle se reconnaisse quand elle vient dans une de nos boutiques différentes.
1: Et est-ce que justement, il y a du coup une porosité entre les clientèles? Est-ce que il y a des gens qui peuvent changer de boutique, aller voir, visiter celle de Vincennes, celle de Picardien?
0: Bien évidemment, les gens sont habitués à leur boutique. Ils aiment bien d'ailleurs se retrouver toujours dans la même boutique, mais ils aiment bien aussi aller découvrir nos autres boutiques par curiosité.
1: Et du coup, on retrouvera la même identité les mêmes codes, finalement.
2: Alors, un élément important, c'est qu'au-delà du commerçant et de la philosophie de l'entreprise, et c'est ce que vient de dire un peu Laurent, on n'a pas communiqué de la même manière auprès de la clientèle de Vincennes comme auprès de la clientèle à Convention. Oui. La clientèle n'est pas la même, donc du coup, c'est pas un copier-coller.
1: Qu'est-ce qui change? Pourquoi c'est différent d'un quartier à l'autre? On va géographiquement, y a une clientèle, c'est quelques kilos.
2: Il y a une clientèle plus populaire, la boutique de Wurtz, par exemple, est sur un cône très large de clients, parce que c'est une boulangerie, donc le panel est très large, on touche vraiment toute la couche de la société. Donc là, on ose moins des codes luxe, par exemple. Voilà. Vincennes est une clientèle plus raffinée, donc mais je pense que Laurent peut plus parler de sa clientèle, mais c'est vrai qu'on n'a pas travaillé de la même manière à Convention, à Vincennes, comme à Wurtz.
1: C'est quelque chose qu'on prend en compte, Laurent Duchesne, quand on pense justement, on se dit, tiens, telle clientèle, ça va passer, ça va pas passer, on peut se permettre quelque chose plus haut de gamme.
0: Bien sûr, il y a la clientèle. Alors, au-delà du fait du haut de gamme, je crois qu'il y a un code qui est plus chaleureux, qui est plus ostentatoire, qui est différent. Donc ça, en fonction de la clientèle et du quartier, on doit en tenir compte. Mais il faut que la clientèle se sente à l'aise dans une boutique. Et ça, c'est primordial. Même si on utilise un produit de luxe, je crois que la clientèle, quand elle rentre dans une boutique, elle doit se sentir vraiment à l'aise. Et ça, pour nous, c'est un gage de qualité. C'est un gage de qualité quand on se sent bien dans une boutique, parce que ça procure plus d'achats, ça procure plus de confidentialité entre les personnes à la vente et les clients. Et soit on doit le recréer malgré l'emplacement, malgré la boutique.
1: A contrario, Richard Baguer, il peut y avoir des, voilà, une présentation, vous parlez des codes du luxe, justement, qui peut repousser une certaine population qui dit là, c'est pas pour moi, qui va même pas acheter un croissant ou une baguette, ce qui serait
2: il faut,
1: à tout le monde.
2: Laurent Duchesne s'installerait, bon, cours Champs-Élysées, par exemple, ou s'installerait.
1: Alors, à Paris, c'est l'avenue des Champs-Élysées.
2: L'avenue des Champs-Élysées, pardon.
1: Ouais. C'est que non, vous êtes lyonnais, il y a beaucoup de cours là-bas.
2: Ouais. Non, mais fonction de la clientèle, c'est vrai qu'il faut, on peut se permettre certains codes architecturaux, certains codes matières qu'on ne peut pas forcément se permettre pour un Wurtz, par exemple. Il faut être le plus démocratisé possible. Le panel est le plus large, est très large, puisqu'on touche des personnes âgées, des personnes sans emploi. Tout le monde achète du pain. Donc il faut avoir un code qui soit plus généraliste, j'ai envie de dire. Et plus on monte en gamme, et plus on peut se permettre d'être plus pointu sur les matériaux, sur les couleurs et sur l'architecture et sur les volumes qui seront dessinés dans les boutiques.
1: Alors dans Regard Croisé Architecture Intérieure, hein, ce podcast, on aime bien parler aussi de la rencontre. Comment vous avez fait pour travailler ensemble, puisque même géographiquement, c'est pas forcément, vous n'êtes pas forcément dans la même ville. En plus, je ne sais pas combien de temps ça a pris, mais il y a une petite pandémie au milieu, donc on peut se dire comment vous avez travaillé physiquement, j'allais dire, ensemble? Est-ce que vous échangez par téléphone? Est-ce que vous voyez? Est-ce qu'il y a des... Quel est le projet pour donner un peu de perspective à nos auditeurs?
2: Les premiers contacts se sont faits bien en amont de la pandémie, hein, parce qu'on travaille ensemble depuis 2017, puisque la première boutique a été en 2018. Non, c'est des déplacements Lyon-Paris, 2 heures, donc c'est des déplacements réguliers, au moins une fois par mois. C'est à peu près 6 mois d'études en amont, d'échanges, puisque l'agence ne fait pas de projet sans connaître. On est vraiment dans la haute couture, donc on va personnaliser le projet et il y a une méthode d'accompagnement qui va faire que le projet va aller de l'infiniment grand à l'infiniment petit, avec une collaboration avec Laurent, mais pas que, avec son chef et avec son épouse. Mais il peut peut-être en parler.
0: Mais en fait, les pâtissiers sont souvent comme les restaurateurs, sont des impatients. Et souvent, quand on refait notre boutique, on a envie d'aller très vite. Donc, qu'est-ce que l'on fait? On va prendre un architecte d'intérieur, on va prendre un architecte TPE, et on va dire, voilà, dans 2 mois, on veut une boutique. En gros, hein, en voyant Richard, on a conçu la chose autrement. Qu'on lui a dit, on voulait dans 3 mois, il nous a dit, ça, c'est pas possible, je sais pas faire. Bon. Et donc, on s'est dit, il va falloir qu'on pense autrement parce que sa réflexion nous intéresse.
1: Mais du coup, vous êtes passé à autre chose. Vous dites, attends, s'il nous dit c'est pas possible, c'est que peut-être que c'est un gage.
0: Il y a un intérêt. Voilà, il y a un intérêt à l'écouter. Donc, on s'est dit, on va l'écouter, et je pense qu'il y a quelque chose de très intéressant. Et on s'est rendu compte qu'il fallait prendre du temps et qu'il y avait vraiment une vraie réflexion pour refaire une boutique, plutôt que de se dire on casse tout, on refait, on fait des plans. Il y avait une réflexion en amont. Et je pense que nos métiers, les gens n'ont pas encore cette optique de vraiment réfléchir en amont comment concevoir une boutique avec l'idée, les fondamentaux, toutes ces choses. Et ça, Richard nous a vraiment éclairé sur ça. Oui.
1: Surtout, si je comprends bien, c'était pas seulement une boutique, c'était aussi repenser l'identité d'une manière globale de l'ensemble de.
0: Pas à l'origine, boutiques. Mais on s'est vite rendu compte que ça devait être le cas.
1: D'accord.
0: Voilà.
1: Est-ce que le fait de proposer aussi différents produits, puisque vous êtes pâtissier et chocolatier avec votre épouse, qu'on peut citer, hein, Kyoko, chef chocolatière, et puis il y a également Fabien Lemoyle, chef pâtissier, est-ce que du coup ça change aussi peut-être les besoins? C'est-à-dire que, on le disait, la boutique n'est pas pareille pour faire de la boulangerie que des choses plus traditionnelles, plus artistiques, des chocolats. Est-ce que ça aussi vous avez dû le prendre en compte?
2: Oui, tout à fait. Parce que dans le travail de l'architecte d'intérieur, donc on travaille le volume, on va travailler effectivement le merchandising. Et le merchandising, c'est la disposition des produits, c'est la circulation du client, du chaland. Là-dessus, Laurent, qui avait une expérience, est expert. Donc, pourquoi tel produit à tel endroit, pourquoi telle hauteur, pourquoi une telle densité, pourquoi. Voilà, donc ça c'est vraiment le travail de l'architecte, c'est positionner les produits de façon à ce que le client qui rentre dans la boutique puisse vraiment voir tous les produits, que tous les produits lui soient présentés de façon à ce que son choix soit le plus objectif possible. Et d'ailleurs, la raison pour laquelle les projets se font, c'est que le pâtissier augmente son chiffre d'affaires en général, mais il augmente pas son chiffre d'affaires simplement parce que c'est plus joli et parce que l'image correspond à l'image de l'entreprise et au produit. C'est aussi parce que le produit est mieux présenté et du coup l'offre est différente. Mm-hmm. Moi j'ai souvent eu le cas, et je pense que Laurent l'a peut-être eu également, de gens qui découvrent certains produits dans le cas d'une rénovation quand ce produit est fabriqué depuis très longtemps, par exemple. Donc nous on est vraiment dans, c'est un plateau quoi, c'est on doit valoriser, on doit optimiser la présentation des produits de façon à ce que le chaland que vous êtes d'ailleurs, puisque vous l'avez dit, puisse bien tout visualiser et faire un choix pertinent de son achat.
1: Oui. Un mot sur l'équation économique. Pour vous, ça permet d'aller chercher un surcroît de chiffre d'affaires, d'avoir une autre dimension?
0: Oui, ça permet de mettre en valeur, comme le disait Richard, ça permet de mettre en valeur certains produits, parce que quand on conçoit une boutique, on prend déjà comme exemple tous les défauts qu'on a eu auparavant, toutes les lacunes quand on a fait la première boutique, et on essaie de pallier à tout ça en mettant en valeur une gamme de produits. Dans chaque boutique, on privilégie plutôt une gamme de produits plutôt qu'une autre, et on essaie de respecter effectivement à tout un cheminement du client pour mettre en valeur tous les produits qu'on a du mal à vendre.
1: Est-ce que justement autrement. Quelques temps plus tard, alors bon, c'est vrai que peut-être le prix, on parle beaucoup des prix des matières premières en ce moment, les marchandises évoluent, mais est-ce que voilà, quelques mois, quelques années plus tard, vous observez une augmentation du chiffre d'affaires quand la boutique est rénovée, que le sens de circulation, les flux sont améliorés?
0: Oui, parce que en fait, les gens redécouvrent une boutique différente, et ils aiment que les choses se renouvellent plus vite qu'auparavant. Et on a besoin de ce changement, on a besoin de modifier aussi bien la présentation des produits, aussi bien l'emplacement des produits. Et je pense que ça permet de faire progresser aussi le chiffre en modifiant sans arrêt le merchandising. C'est quelque chose qui est important dans le métier.
1: Alors, chef du chaîne, vous êtes boulimique hein, d'innovation, puisque après la pâtisserie, après le chocolat, vous intéressez au café. Vous avez ouvert un café boutique, donc contigu à la boutique de Vincennes, pour mieux mettre en avant l'ensemble de la gamme, partager une passion du café. C'est vrai que vous êtes également passionné de café?
0: Oui, j'adore le café, et on avait une forte demande à Vincennes, des gens qui voulaient déguster nos pâtisseries, et effectivement, on avait une boutique où les gens ne pouvaient pas s'asseoir. Donc on a eu l'occasion de reprendre la boutique à côté, de pouvoir créer un café boutique avec une personne qui est italienne d'ailleurs, qui est une de nos baristas et qui fait des spécialités au café. On s'est formé auprès de vraiment spécialistes du café, mais j'aime approfondir tous les sujets, aussi bien dans le café, la pâtisserie, le chocolat, et puis l'ouvrir à toute notre clientèle pour lui faire également découvrir toutes ces choses.
1: Est-ce que Richard, vous avez participé à cette l'élaboration de cette boutique également?
2: Oui, tout à fait, parce que on a créé une ouverture, c'est le local et touche le premier, donc c'est deux locaux qui sont côte à côte. Donc on a dû faire une ouverture entre les deux locaux. Et effectivement, Vincennes qui est donc un endroit assez convivial, il fallait retrouver encore des codes proches du professionnel qu'est Laurent, de façon à ce qu'on mette les clients dans la meilleure situation possible pour déguster les produits. Oui, mais nous sommes intervenus également sur ce salon de thé qui est un endroit de dégustation.
1: Beaucoup de choses ces dernières années, Laurent Duchesne. Est-ce que pour cette nouvelle saison 2021-2022, est-ce qu'il y a d'autres projets en préparation?
0: Bah écoutez, pour l'instant non, parce qu'on a deux belles boutiques maintenant, donc on progresse énormément, et vu la conjoncture actuelle, on essaie plutôt de se stabiliser et puis de continuer toujours dans la qualité en innovant au travers de nos produits.
1: Donc c'est plutôt travail maintenant sur les produits,
0: c'est ça.
1: Donc sur la pâtisserie, sur le chocolat, sur le café.
0: Sur toute la gamme.
1: Sur toute la gamme. C'est vrai que quand on voit ces succès, alors on se dit toujours, mais c'est fantastique, il faudrait que ça s'ouvre au plus grand nombre. Et pour vous, on peut pas être partout à la fois. On imagine un chef, son talent, suivre ses équipes. Pourtant, certains ont franchi le pas. Des maisons se sont diversifiées, se sont multipliées. Est-ce que c'est une ambition aussi que vous avez, ou vous préférez rester sur ce périmètre connu et...
0: Nous, ce qui est important, c'est de bien faire. Ça, c'est une chose qui est primordiale pour nous. Donc, s'élargir, au contraire, je suis très curieux professionnellement, mais toujours en maîtrisant tout et en faisant bien les choses. Donc c'est peut-être d'un côté quelque chose qui m'attire, mais je garde cette notion de toujours pouvoir bien faire les choses.
1: Il y a une notion aussi de transmission dans vos métiers. Vous êtes meilleur ouvrier de France. Est-ce que vous continuez à former, à participer à la formation de jeunes?
0: Sans arrêt, c'est indispensable, parce que on sait très bien que notre entreprise sans une bonne équipe ne peut pas fonctionner. Donc on a des apprentis. On a eu un apprenti meilleur apprenti de France il y a 3 ans d'ailleurs. Et j'ai un chef qui est avec moi, à quel j'ai transmis énormément de choses. Et qui forme sans arrêt. C'est devenu plus son travail que de faire de la pâtisserie, de former sans arrêt les équipes. Parce que les gens qui viennent chez nous, c'est ce qu'ils recherchent, tout d'abord. C'est d'être formé, c'est de progresser. Et c'est d'avoir des nouvelles techniques, des nouveautés dans leur métier.
1: Ouais, ça évolue énormément, bien évidemment, oui. Les goûts, les saveurs, les textures. Vraiment découvrir, que ce soit dans le 13e, dans le 15e ou à Vincennes, ces boutiques Laurent Duchesne sont exceptionnelles. Bon, j'ai quand même une question pour faire le lien avec ce podcast. Est-ce que vous êtes satisfait au final? Est-ce que ça correspond vraiment à l'idée? Ou est-ce que Richard, grâce à votre travail en commun, a pu aller au-delà de ce que vous imaginiez?
0: Disons que j'ai été très surpris, parce que Richard est allé plus loin, je l'imaginais. C'est-à-dire qu'il a retranscrit des codes, ou il a retranscrit des idées qu'on avait et même qu'on soupçonnait pas, et les a mis en valeur. Donc ça, pour nous, c'est important, et on est vraiment satisfait de ce lien entre toutes les boutiques qui fait que c'est reconnaissable maintenant.
1: Richard, bon, alors vous collaborez évidemment avec bon nombre de professionnels, hôtels, restaurants, cafés, etc. Pour cette année, quel est l'horizon pour vous? Quels sont les nouveaux projets sur lesquels vous travaillez?
2: Alors, beaucoup de professionnels dans les métiers de bouche. Une dernière réalisation sur Lyon, qui est une maison historique, qui est la maison Bernachon à Lyon, pour qui l'agence avait créé une boutique rue de Sèvres, chocolatier de 3 générations. Autrement des projets en haute montagne, puisqu'on est mandaté et missionné par une entreprise qui s'appelle Serac, qui exploite tous les restaurants d'altitude autour de Chamonix. L'agence a d'ailleurs réalisé le projet le plus haut d'Europe, puisqu'on a réalisé un projet à 3842 mètres face au Mont Blanc il y a maintenant 5 ans. Des gens comme BPI qui nous font travailler également, la Banque Lui

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1: Bonjour à tous. Canicule et conséquences. Alors que 8 départements ont été placés en vigilance orange canicule, les fortes chaleurs ont déjà fait plusieurs victimes. Selon Maude Bréjon, porte-parole du gouvernement, l'épisode aurait déjà causé 7 décès. Un adolescent de 17 ans s'est noyé hier après-midi dans la Marne. La victime faisait partie d'un groupe de jeunes venus du département de Seine-Saint-Denis jusque sur le site de l'ancien siège de Nestlé France, lieu de la noyade. Des faits de harcèlement et d'attouchement sur sa fille de 8 ans de la part de camarades de classe. C'est ce que dénonce la mère d'une élève de CE2 de l'école Émile Zola à Reims. Elle déplore le manque de réaction de l'inspection académique et a déposé plainte. Le quartier des Essarts à Échirolles, près de Grenoble, est sous le choc après la découverte dimanche du corps d'un jeune homme dans une voiture incendiée. La victime aurait été exécutée de plusieurs balles dans un contexte de narcotrafic sur fond de violences récurrentes dans l'agglomération grenobloise. Les États-Unis restent prêts à servir de médiateur entre la Russie et l'Ukraine. Affirmation ce matin du secrétaire d'État américain Marco Rubio. Les négociations pour mettre fin au conflit sont au point mort depuis fin février. Hier, le Kremlin a appelé les ressortissants étrangers vivant à Kiev, dont les personnels diplomatiques, à quitter la capitale ukrainienne avant de nouveaux bombardements. L'organisation des épreuves de hockey sur glace des Jeux Olympiques d'hiver 2030 reste en suspens après le retrait de Nice du projet initial, alors que les villes de Paris et Lyon se positionnent pour accueillir la compétition. Laurent Wauquiez refuse toute délocalisation hors des régions hautes. L'OGC Nice joue sa survie en Ligue 1 de football avant le barrage aller pour le maintien en Ligue 1 ce soir à Saint-Etienne. Claude Puel a reconnu une situation compliquée pour l'OGC Nice entre absences, internationaux convoqués en sélection et huis clos au retour. L'entraîneur niçois veut malgré tout rester concentré sur le terrain. Une affaire à suivre donc ce soir entre Nice et Saint-Etienne. Voilà, c'est la fin de ce flash. Merci de l'avoir suivi.
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2: En 30 ans, la France a subi des transformations radicales. Les grandes industries ont disparu, les campagnes se sont désertifiées. En revanche, la ville et leurs périphéries se sont étendues. Le pays semble désormais divisé en pôles de valeurs sociales très inégales. Il y aurait une France touristique désirable et une France périurbaine anonyme. Pourtant, nous n'avons pas vraiment entendu de propositions de campagne sur cette fracture. Alors, peut-on faire une corrélation entre les résultats de ces élections et cette nouvelle hiérarchie du territoire? Pour en parler, Luc Viandinski, géographe et urbaniste, professeur à l'école d'architecture de Toulouse. Jean-Laurent Casselli, journaliste et essayiste, auteur de La France sous nos yeux aux éditions du Seuil, coécrit avec Jérôme Fourquet. Maxence Debloch, architecte urbaniste chez Vraiment Vraiment. Bonjour et bienvenue dans Prisme. Alors en préambule, j'aimerais bien d'abord commencer par le sommaire, hein, puisque tout le monde est là autour de cette table. Nous irons d'abord écouter l'édito de David Trottin. Bonjour David.
3: Bonjour.
2: Nous aurons ensuite interrogé Jacques, un gilet jaune de l'Isère, en périphérie de Grenoble. Et notre carte blanche sera accordée aujourd'hui à Claire Lemonnier, rédactrice en chef de bâtiweb.com.
4: Bonjour.
2: Bonjour, vous ferez l'écho des plaidoyers des professionnels du bâtiment.
4: Tout à fait.
2: Et comme chaque mois, nous terminerons l'émission avec l'agenda des événements et des lectures à ne pas manquer avec Dominique Boré, président d'honneur de la Maison d'architecture. Bonjour Dominique.
5: Bonjour à tous.
2: Alors, en préambule de cette émission, j'aimerais donner la parole à Jean-Laurent Casselli, journaliste et essayiste, auteur de La France sous nos yeux, aux éditions du Seuil, en 2021, donc un ouvrage assez récent, qui coécrit avec Jérôme Fourquet. Bonjour.
6: Bonjour.
2: Alors, dans votre première partie de votre livre, vous dressez un panorama particulièrement intéressant pour les urbanistes et les architectes. Comment s'est polarisée la France que nous voyons aujourd'hui depuis les 30 dernières années ?
6: En fait, c'est vrai que nous, on voulait dans ce livre, qui a plusieurs sous-titres, économie, paysage, nouveau mode de vie, insister, comme l'expriment les sous-titres, sur plusieurs dimensions, plusieurs aspects de la vie quotidienne des Français dans la période contemporaine, qui est celle dans laquelle on a grandi d'ailleurs, hein, celle des années 70-80, après les Trente Glorieuses en fait. Et c'est vrai qu'on trouvait qu'il y avait il y avait beaucoup de choses à dire sur l'évolution de notre environnement, de notre cadre de vie. C'est pour ça que la notion de paysage, pour moi, est importante dans ce sous-titre et dans ce projet, parce que, si vous voulez, déjà, je la trouve peut-être plus imagée, plus poétique que celle de territoire, qui est devenue un petit peu le terme jargonnant qu'on emploie tous quand on parle justement des fameux territoires qui restent à définir, puisqu'on a l'impression qu'aujourd'hui, il y a une France des territoires et une France de qui ne l'est pas, ce qui est évidemment qui ne veut rien dire, mais on a voulu mettre un petit peu d'ordre dans tout ça, dans toutes ces discussions, et puis donner aussi notre représentation, je dirais, des territoires, des paysages. Il y a une autre notion que j'aime bien en géographie, qui est celle de carte mentale, qui est, vous savez, c'est la manière, c'est pas la carte exacte, en fait, du relevé de terrain, c'est la carte de comment, par exemple, un enfant se représente le quartier autour de chez lui. Il y a l'école, la maison, l'épicerie, la boulangerie, voilà, le parc pour jouer. Et c'est ça aussi qu'on aimait bien, c'est se dire, c'est quoi finalement la vision un peu schématique, la carte mentale de la France qu'on a en tête aujourd'hui, et pour nous aider dans cela. Alors, on a pas mal de batteries de données, on a beaucoup de cartes, mais on a aussi, je dirais, le lien avec le marché immobilier. Moi, je lis beaucoup de presse spécialisée sur ce sujet, je regarde beaucoup d'annonces immobilières et je regarde des émissions sur l'immobilier, et je trouve que c'est vraiment une entrée en matière très intéressante, en fait, pour montrer les choix des Français, les préférences des Français. Et en fait, qu'est-ce qu'on observe au final, c'est que je pense qu'on est dans une période dans laquelle la désirabilité des territoires joue très fortement, parce qu'un certain nombre de gens, pas tous bien sûr, mais un certain nombre de gens ont quand même le choix, en fait, de leur lieu de vie. En tout cas, ont une certaine marge de manœuvre. Et je pense que ce qui est nouveau, c'est que ils comparent, en fait, les lieux de vie, ils comparent les territoires, ils réalisent parfois une forme de benchmark, en fait. Alors, ça peut être entre plusieurs villages de la couronne périurbaine de leur ville, mais ça peut être aussi entre plusieurs régions. On sait que beaucoup de Français retraités comme actifs, d'ailleurs, ont changé de département, ont changé de région, et que c'est vrai des catégories qui en ont les moyens, mais pas uniquement. Vous avez, par exemple, des jeunes du Nord qui ont envie d'habiter dans le Sud. Et puis, plus généralement, je pense que ce qui est mis en place pour nos générations, c'est une vaste concurrence, en fait, une lutte des places, comme on dit parfois, pour les bons endroits, pour les meilleures parties, finalement, du territoire. Ce qu'on a observé, d'ailleurs, dans ces 10-20 dernières années, avec les phénomènes de gentrification, tout le fait que toute une jeune génération de cadres, de professions intellectuelles s'est retrouvée dans des banlieues, dans des faubourgs parfois anciennement industriels, dans la banlieue rouge parisienne, alors qu'une génération avant, il se serait installé dans en centre-ville ou dans des beaux quartiers. C'est un signe quelque part d'un peu de déclassement immobilier territorial, et ça c'est une notion sur laquelle on insiste aussi avec celle de France triple A, qui est un petit peu une formule comme ça qu'on utilise pour parler des territoires les plus cotés et les plus recherchés, qui sont, alors j'insiste là-dessus parce que c'est vrai que ces dernières années on a beaucoup opposé les métropoles et les territoires peu denses, les périphéries. Il y a quelque chose qui est assez marquant, et on le voit dans le résultat de la présidentielle du premier tour, c'est que, en fait, aujourd'hui, vous avez des endroits où il fait bon vivre dans les grandes villes. Vous avez évidemment, par exemple, le marché parisien, qui est le marché le plus exclusif, à plus de 10 000 euros du mètre carré en moyenne, y compris dans ces parties populaires. Donc ça, c'est révélateur d'une très, très intense lutte pour les places. Et puis, vous avez aussi des stations balnéaires, vous avez tout un littoral atlantique, qui est lui aussi très, très, très dynamique en termes d'immobilier. Je parlais avec un agent immobilier qui m'a dit récemment, la Bretagne, c'est la nouvelle Côte d'Azur. Alors, en partie parce que les retraités veulent y habiter, mais pas uniquement. Il y a aussi une ruée, en fait, sur les littoraux de toute une partie de la population active. Donc, vous avez aussi ces territoires-là qui sont très désirables. Vous avez des campagnes qui attirent aussi des néo-ruraux. Et puis, vous avez des campagnes en déclin. Vous avez des vieux bassins, d'anciens bassins industriels. Vous avez un périurbain qui est mal desservi. Ou
2: ouais, c'est ce que vous avez appelé la France backstage, c'est bien ça?
6: Ouais, voilà, c'est ça. Et entre les deux, vous avez évidemment tout un nuancier, en fait, de niveau de prix, en fait. Et voilà, c'est donc on voulait un petit peu peut-être nuancer et respécifier comment le territoire s'organisait aujourd'hui, encore une fois, du point de vue aussi du marché et des mentalités, voilà, des imaginaires. Par exemple, c'est pour ça qu'on a des parties entières sur les néo-ruraux et la campagne comme quelque part une utopie de rechange pour une partie des jeunes urbains, parce que au-delà des réalités, évidemment, alors je pense qu'on va parler de l'exode urbain, qu'on va dire que tous les franciliens ne sont pas partis à la campagne, mais en même temps, je trouve intéressant qu'il y ait un déplacement des centres d'intérêt médiatiques, par exemple, dans les émissions comme celle-là qu'on fait aujourd'hui, pour ces nouveaux territoires, quelque part, un peu comme s'il y avait de nouveaux territoires de l'utopie résidentielle, que ce soit, que c'est pu être les banlieues avec la gentrification, que ce soit aujourd'hui la campagne, pour un certain nombre de gens, ou les littoraux, voilà. Avec, je dirais, de manière générale, peut-être pas un exode urbain, mais en tout cas une forme de fatigue urbaine aussi, dans l'après-Covid, qui fait que le compromis résidentiel idéal, c'est peut-être de partager. Enfin, c'est pas uniquement la centralité et la métropolisation.
3: Dans cette émission, on avait accueilli des gens qui n'avaient pas forcément d'accord avec cette notion d'exode urbain, en disant qu'il n'existe pas. Tout le monde en rêve, mais personne ne le fait finalement.
6: J'avais anticipé qu'on allait me dire que ça n'existait pas. C'est pour ça que je me permettais de parler.
3: Alors, je voudrais aussi interroger Luc Wiedzinski. Vous êtes docteur et HDR en géographie, professeur à l'École nationale supérieure d'architecture de Toulouse et membre du laboratoire LRA. En 2019, vous avez décidé de vous pencher sur le mouvement des Gilets jaunes. Vous avez écrit un livre qui s'appelle « Sur la vague, l'utopie d'un rond-point » en 2019. Puis « Saturation, individu, collectif, territoire et organisation à l'épreuve » en 2020. Vous avez écrit beaucoup de livres. La plupart sont parus chez Elia. Et vous êtes aussi connu sur les chronotopies et le monde de la nuit. Alors, vous intervenez souvent dans le monde des architectes pour nous aider à dézoomer à l'échelle du territoire. Et justement, là, comment vous réagissez par rapport aux propos de Jean-Laurent Casselli sur cette façon de voir le territoire aujourd'hui ?
4: Bon, d'abord, merci de m'associer à ce tour de table et cet échange. J'ai pas terminé le bouquin en question, donc je peux m'appuyer que sur un certain nombre d'éléments qui ont été mis en avant. Je voudrais quand même dire plusieurs petites choses. La première, je trouve intéressant que l'approche qui est posée là, elle parte en partie de la question du paysage. Donc ça, comme un construit social, il dit beaucoup de choses de l'organisation et de la désorganisation, et peut-être d'un sentiment d'assurance ou de réassurance ou de perte. Donc on est dans la question de l'imaginaire, du symbole. Ça, c'est le premier point. Deuxième point, dans le propos qui était tenu à l'instant, on a beaucoup parlé d'immobilier, de prix, de marché. Et moi, je pense quand même que ce qui est important, c'est en grande partie la question qu'on redécouvre aujourd'hui autour du quotidien, des modes de vie. Ça a été évoqué. Et là, on a une clé d'entrée qui est celle que vous avez proposée aussi, en partie dans votre bouquin. En tout cas, une lecture à partir de données et puis d'images, de paysages sur les modes de vie. Ça c'est important. Avec un élément, c'est le fait que le réel n'existe pas. Il y a que des représentations du réel, et il faut quand même qu'on fasse attention. Alors il y a un moment où ce territoire français il intéressait moins même les géographes, et puis aujourd'hui on voit que tout le monde le traverse, le parcours, essaye de le comprendre. Il faut juste que, et donc pour faire ça et pour notamment pouvoir dialoguer avec les politiques, avec les acteurs de la société, contribuer en tant que citoyen et chercheur, pas mal de producteurs comme ça de réflexion proposent un certain nombre de caricatures. La France A ou Triple A, le Plaza et autres. Donc peut-être intéressant, mais attention, parce que le discours qu'on produit là, c'est aussi un discours un peu performatif, et on contribue à fixer les imaginaires. Et on voit qu'il y a des productions d'ouvrages de géographes notamment qui ont servi à fixer une forme d'imaginaire et ont contribué d'une certaine façon à des discours un petit peu figés. C'est-à-dire la superposition de cartes, ça ne veut pas dire l'explication, et les corrélations, ça ne veut pas dire qu'il y a causalité non plus. On voit parfois des types de bricolage, donc il faut absolument faire attention à cette chose-là. Voilà comment je peux réagir. Il y a une partie du diagnostic dans lesquelles je peux me retrouver. Évidemment, il y a d'autres éléments sur lesquels on reviendra sans doute, mais il faut vraiment, on est dans de la complexité. La difficulté qui est bien pointée là, c'est qu'on est assigné quasiment un territoire. On parle d'une société mobile et on voit que notamment la mobilité résidentielle est rendue difficile pour une partie de cette population et qu'on peut être enfermé en partie dans ce territoire à un moment. Juste avant la crise de la Covid où la valorisation des personnes était faite sur la mobilité. Donc mobilité dans le travail, mobilité résidentielle, mobilité aussi touristique et autres. Donc il y a aussi ce clivage, c'est un géographe qui le dit, entre mobilité et immobilité, et puis un clivage sur ceux qui ont le temps et ceux qui disent ne plus avoir le temps. Il y a aussi cette coupure là. Voilà, on aborde énormément de choses.
3: On va en
4: parler, choses,
3: je pense. Voilà, c'est effectivement c'est le sujet qui nous touche aujourd'hui et qui, je pense, permet d'expliquer un peu les résultats qu'on a eu dans les urnes. Je voudrais aussi donner la parole à Maxence Debloch, architecte et urbaniste, diplômé de Paris Belleville et de Loki en Belgique. Vous êtes chargé de projet chez Vraiment Vraiment, une agence franco-belge de design d'intérêt général. Vous avez récemment réagi par une tribune « La France moche, c'est chez moi » dans La Voix du Nord, ainsi que l'article très partagé sur les réseaux sociaux « L'émancipation au fond de la raquette de retournement » publié dans l'Architecture d'aujourd'hui. Bonjour Maxence.
5: Bonjour.
3: Pouvez-vous nous, juste en deux mots, nous expliquer ce qui est Vraiment Vraiment?
5: Alors, Vraiment Vraiment, on est une agence de design d'intérêt général et de politique publique. En fait, on est une quarantaine de personnes entre Paris et Bruxelles. La moitié sont concepteurs, designers, architectes, et l'autre sont analystes politiques ou professionnels de l'action publique. Et on met au service de l'action publique nos compétences de design et d'architecture pour répondre à des problématiques, donc notamment urbaines.
3: Alors, comment vous réagissez par rapport à ces propos, à la fois du journaliste, du géographe, et vous en tant que architecte et aussi habitant de ce monde, de cette France moche, comme vous la décrivez?
5: Alors moi, je la décris pas France moche. En fait, ce clivage un peu dont on parle depuis tout à l'heure, en fait, moi, je le ressens depuis un moment. Je le ressens surtout depuis le moment où je suis arrivé en école d'archi, en fait, où je venais tout juste de sortir de ce monde périurbain. J'arrive dans une métropole pour faire mes cours d'architecture. Et en fait, mes seules références sont ce monde-là, qui pour moi est très bien. J'en parle à mes professeurs et en fait, on me fait très vite comprendre que c'est un peu de la merde, t'intéresses pas à ça, le sujet n'est pas là, quoi. Donc pendant 5 ans, en fait, on met ça un peu de côté, on se dit on va regarder des musées en Espagne ou des choses comme ça, et c'est ça l'architecture. Mais j'ai toujours été un peu interpellé justement par cette méconnaissance un peu crasse un peu des modes de vie en fait et des modes d'habiter des habitants. Et donc voilà, ça m'a déjà assez surpris dès le début et dès mes études d'architecture. Et puis après, dans mes premières expériences professionnelles aussi, j'ai travaillé dans des agences qui s'intéressaient à la question métropolitaine, où justement la question usager ou habitant était vraiment reléguée à une certaine concertation d'un projet urbain qui était déjà terminé, où en fait on se pointe devant les habitants et on leur montre un projet terminé, on leur demande oui, non, c'est bien, c'est souvent non. Forcément, on les a jamais associés à la conception. Et je pense qu'il y a un vrai problème. Et en lisant le livre de Jean Laurent, justement, je suis tombé sur une citation à un moment qui était assez intéressante. C'est qu'en fait, les intellectuels et les personnes qui sont, certains intellectuels pensent que leur idéal de la ville, leur sentiment de la ville idéale doit être appliqué un peu partout. Sauf que, en fait, c'est pas le cas, en fait. Par exemple, dans le périurbain, non, ce n'est pas un monde qui est replié sur soi-même, c'est d'autres formes de sociabilité qu'on ne peut pas transformer avec les outils de la métropolisation ou avec les outils de l'urbain de centre-ville. En fait, c'est d'autres formes et qu'il faut apprendre en fait à se mettre un peu déjà à les rencontrer, ces personnes qui y vivent, à comprendre ce mode d'habiter et à essayer de répondre en fait à concevoir avec eux. Je pense que c'est vraiment le gros enjeu pour la suite.
3: C'est un peu l'action que vous menez vous au quotidien et c'est comme ça que vous trouver une solution dans ce conflit et cette fracture qu'on peut observer en ce moment en France. Je voudrais maintenant laisser la parole à David Trottin pour l'édito. Bonjour David.
7: Bonjour. Alors, on a commencé à lancer le débat avec toute cette référence à la France d'en bas, la fracture sociale, les bonnets rouges, les gilets jaunes. Ça fait plus de 20 ans, presque 30, que pour une partie importante de notre pays, l'ascenseur social est toujours en panne. On peut travailler et être pauvre, d'où la peur du déclassement pour soi-même et pour ses enfants. La société est sérieusement remise en cause car la croissance n'est plus garantie. Et en même temps, pour notre environnement, la croissance n'est plus souhaitable sous sa forme actuelle. Les modes de vie et d'habiter induits par la consommation sont au bout du rouleau. Travailler loin de son logement impose un coût insurmontable quand l'essence flambe. La perte de lien social dans les zones résidentielles n'est pas remplaçable par les réseaux sociaux. Avec cette crise de l'énergie qui se profile, le slogan « on veut vivre, pas survivre » revient sur les ronds-points. C'est l'indice d'un séisme social en préparation qui peut, plus que jamais, amener le populisme au pouvoir. Comment penser la ville d'après ? Si on doit faire du neuf, il y a plein d'idées. Mais sur l'existant, les centres-bourgs désertifiés, les zones monofonctionnelles de logements, de commerces ou de bureaux, qui sont faites pour être reliées en voiture, on a déjà abordé la question avec il y a quelques semaines dans l'émission « Réinventer la ville ou la réparer ». Alors c'est pour ça qu'aujourd'hui je voudrais parler d'un sujet que nous n'avons pas traité, que j'appellerais l'urbanisme avec un petit « u », le pavillonnaire et le rêve français de la maison individuelle. La ville pavillonnaire a poussé par l'économie des Trente Glorieuses, qui, au-delà de loger des familles, y a vu un formidable moyen de fabriquer du développement et de la consommation. Sans lui, le parpaing et plus tard la piscine hors sol seraient restés à l'état de concept. Très vite, elle est honnie par les sociologues. Quand j'étais étudiant, il y a quelques années, les harangues de Monique Eleb sur ce sujet voyaient dans le pavillon la mort de la vie sociale. Maintenant, c'est les écologistes qui fustigent raisonnablement le gaspillage de ressources et l'artificialisation des sols rampantes des lotissements. C'est depuis 2 ans, enfin, pour les urbains, le terroir du gilet jaune, isolé et assommé par les charges. Et là, on revient à la politique. Pourtant, avoir sa maison, c'est toujours le rêve des Français, toute classe sociale confondue. Peut-être c'est une échelle de ville où les habitants ont une place dans la fabrication de leur espace de vie. Ils peuvent modifier la maison, la faire évoluer au rythme de leurs besoins et de leurs moyens. Il y a le jardin, même petit, c'est le sentiment d'avoir son morceau de nature à soi. Qui, autour de cette table, ne rêve pas d'avoir un potager. Et c'est la vie pratique, où l'on peut s'y garer, laisser jouer ses enfants, y recevoir ses amis autour d'un barbecue à 9,99€ de chez Lidl ou d'une piscine à 40 000€. Aujourd'hui, la crise de l'énergie est particulièrement impactante sur ce mode de vie pavillonnaire, où il faut souvent un véhicule par membre du foyer. Mais la crise du Covid et ses confinements ont fait prendre conscience des faiblesses de la ville et de la possibilité de travailler à distance. La maison individuelle en ressort grandie. C'est le paradoxe de la maison individuelle. On l'aime et on la déteste pour d'aussi bonnes raisons. Donc, comment faire évoluer la ville pavillonnaire pour en garder la qualité de vie et lui apporter densité et mixité qui lui manquent ? On trouve à Tokyo, notamment la ville japonaise, offre une mine d'idées pour envisager un urbanisme horizontal de qualité. On trouve à Tokyo des centres-villes pavillonnaires constitués de très bonnes architectures. On connaît tous les maisons d'architectes japonais, mais au-delà de ça, dans les quartiers, des pavillons très basiques, implantés sur des parcelles de 30 à 100 mètres carrés, abritent indifféremment des boutiques, des bureaux, des logements. La diversification des usages et donc des populations qui permet à toute heure du jour, de la journée, d'avoir une vie présente. Certaines maisons ont été transformées en espaces de service, en restaurants. Sur certaines parcelles, les constructions neuves se surdensifient le sol. Cette diversité permet de trouver des empilements, des juxtapositions de fonctions et d'usages. Cela montre l'exemple d'une mutation possible des quartiers pavillonnaires vers une ville basse, mixte et verte. Les maîtres mots sont évolution, mixité, customisation. Le propriétaire agit sur son bien, l'adapte à ses besoins. Il y a moins de règles sur les usages et sur la forme, mais des principes individualisés d'intervention. Voilà, c'est pas une recette, mais un exemple pour ramener la vie et la ville dans les quartiers pavillonnaires. Si on ne trouve pas rapidement des idées pour retrouver le goût de vivre ensemble, les GAFAM ont la solution. Télétravail, Amazon, Deliveroo, Instagram et Netflix pour les uns, Lupin pour les tarifs de livraison pour les autres. Allez, on se retrouve dans la même métaverse dans quelques temps et votez dimanche.
3: Merci David. Ma question s'adresse surtout à la Jean-Laurent Casselli. Ce qui était décrit par David, ça ressemble beaucoup à ce que vous appelez, vous, le modèle plaza majoritaire. C'est ce modèle de maison pavillonnaire qu'on retrouve un peu partout en France. Et c'est un peu est-ce que c'est aussi ce modèle qu'on retrouve chez les gilets jaunes? Est-ce que c'est là où habitent vraiment les gilets jaunes?
6: Alors, je vais reprendre dans l'ordre parce qu'il y a eu beaucoup de choses qui ont été dites. Donc, Premièrement, parce que j'ai entendu caricature, donc nous, on va se mettre au clair, on n'a pas écrit un manuel de géographie. Donc, j'insiste là-dessus parce que c'est notre vision du territoire. C'est pas un rapport d'étude, c'est pas un pré-projet de loi sur les territoires. Donc, j'assume le fait qu'on utilise des images qui nous sont propres, qui sont de notre invention et qui sont des représentations en fait du territoire, comme Luc l'a dit, les représentations, l'imaginaire, c'est très important. Donc tout ça pour voilà, parce que je tiens à préciser que je ne suis pas géographe universitaire et je ne veux pas rentrer dans un débat sur le diagnostic en fait, si vous voulez, au millimètre de qui fait quoi sur le territoire.
3: Mais c'est ce qui est déjà intéressant dans votre ouvrage, c'est que c'est un discours journalistique, très on dit grand public, très vulgarisateur, et ça se lit très facilement, effectivement.
6: C'est une tentative de narration de la vie quotidienne des Français. Voilà. Donc ça n'est pas effectivement un manuel et ça ne se lit pas comme ça et ça ne remplace pas, bien entendu, un travail universitaire classique, traditionnel, qui est aussi très important. Donc moi j'en lis beaucoup. Voilà. Donc je le dis comme ça parce que parfois j'entends ou je lis qu'on remplace ou qu'on vous voyez ce que je veux dire ou qu'on est en concurrence avec des lectures du territoire scientifique. Voilà.
3: Et donc sur ce modèle plaza majoritaire, comment vous le décrivez par rapport à ce qu'a dit David, là, son édito?
6: Oui, tout à fait. Nous, en fait, on parle beaucoup du pavillonnaire parce que c'est le rêve français, puisque vous avez à peu près un Français sur deux qui vit en maison individuelle, mais vous avez en général les trois quarts dans les sondages qui disent qu'ils aimeraient vivre dans un pavillon, dans une maison. Et c'est vrai que le fait que ce soit encore aujourd'hui l'idéal français résidentiel, alors même que ça a été très bien dit dans la chronique, il y a une triple disqualification en fait qui est écologique, esthétique et maintenant politique du pavillonnaire, puisqu'on l'a associé à la France périphérique, on l'a associé au vote Le Pen, etc. Et aux Gilets jaunes. On se rend compte que malgré tout, ça reste l'endroit dans lequel les Français ont envie de vivre. Sur les Gilets jaunes, alors je pense que Luc parlera très bien de tout ça. C'était une révolte des périphéries et des petites villes et éloignées des métropoles, mais ça serait absurde d'associer la maison individuelle au Gilets jaunes, puisque dans la vie, le lifestyle français de maison individuelle, vous avez des gens qui ont des très bons salaires, qui sont d'ailleurs plutôt plus aisés que les gens qui vivent dans les centres des petites villes. C'est le cas par exemple dans le sud de la France, où dans le livre on a toute une carte de la piscine, en fait, de la France des piscines. Vous voyez que c'est vraiment, vous avez des couronnes bleues, en fait, bleu azur, de piscine autour des villes moyennes provençales par exemple, et donc vous avez des gens de CSP+, de la bourgeoisie qui résident en maison individuelle. Donc dire je suis en maison individuelle égale gilet jaune, évidemment on sait que c'est absurde. Mais en revanche, ce qui est vrai, c'est que comme c'est un mouvement social qui s'est déclenché sur la taxe sur les carburants, c'est une révolution c'est une révolte en fait de gens de la route et qui utilisent les infrastructures routières et qui évoluent dans les périphéries, les fameuses périphéries résidentielles, mais aussi logistiques, commerciales, d'où la fameuse forme du rond-point qu'on va trouver qui va très vite devenir le symbole en fait de cette révolte. Donc oui, ce sont des gens des périphéries, mais non, toutes les personnes qui habitent dans les périphéries ne sont pas évidemment des gilets jaunes, des sympathisants des gilets jaunes. D'ailleurs, beaucoup ont voté Macron. Là, on est en train, avec mon co-auteur, on est en train de regarder les résultats, comme je vous le disais, du premier tour, et on est en train de faire un petit tour de notre France triple A, et on voit que dans ces couronnes, ce que Jacques Lévy appelle l'anneau des seigneurs, voilà, la première couronne des grandes villes, bah en fait, dans les banlieues aisées de l'Ouest lyonnais, de l'Ouest parisien, ça vote beaucoup Macron, voilà. Donc on n'est pas du tout dans des territoires, si vous voulez, de révolte, mais c'est plus dans des périphéries de l'est, du nord de la France, de villes moyennes, vous allez trouver, je pense, cette typologie, voilà, de gens. Donc moi, en fait, dans la France plaza, nous on essaie plutôt aussi de dédramatiser, de dire non, il y a aussi une vie heureuse dans les périphéries, dans le pavillonnaire, pour les Français, d'ailleurs, pour des Français modestes, pour des Français de classe moyenne et pour des Français aisés, voilà. Donc il y a une diversité du pavillonnaire. Et pour rebondir sur ce que disait Maxence et le super article qu'il avait publié, je pense qu'il est un représentant représentants de nous, ce qu'on appelle dans le livre la génération pavillonnaire. C'est issu du pavillonnaire. C'est-à-dire qu'en fait, il y a aujourd'hui toute une jeune génération d'auteurs, d'artistes, de romanciers, de photographes et d'étudiants d'école d'architecture qui a grandi dans ce pavillonnaire-là. C'est le cas, par exemple, à l'école de Marne-la-Vallée, où je suis allé une ou deux fois, et c'est très marrant, parce que vous avez donc des jeunes gens qui, en fait, ne supportent plus le discours disqualifiant à la Télérama sur la France moche, etc., parce que c'est l'environnement dans lequel ils ont grandi, et ils ont à cœur, déjà, je pense, de le défendre comme un patrimoine. C'est en train de devenir un patrimoine architectural, urbanistique comme un autre, et je pense aussi de trouver des solutions pour le mettre au norme quelque part écologique du moment, mais je pense qu'il ne part pas avec que des handicaps
3: On sait qu'il y a un gros potentiel, effectivement, on en parle beaucoup, nous, dans le milieu de l'architecture, le potentiel de ce périurbain, on l'avait abordé avec Sylvain Grisot, qui avait justement aussi mis en valeur ce patrimoine comme le futur de la métropole. Luc Wiendzinski, vous avez participé de manière assez proche avec les Gilets jaunes. Et comment vous voyez ce rapport entre géographie, ce patrimoine, cette configuration urbaine et le mouvement des Gilets jaunes ?
4: Oui, il y a eu pas mal d'analyses là-dessus et évidemment à nouveau certainement des caricatures. J'ai trouvé intéressant la façon dont on vient de mettre un peu de complexité dans cette question-là. Moi, je parlerai pas de périphérique, c'est un terme qui me gêne, mais je pense que quand on regarde les cartographies des mouvements et autres, évidemment, on est dans des endroits, j'allais dire, de la postmodernité autour des zones d'activité, des ronds-points et autres. C'était lié au mode aussi de contestation sur les péages et le repli sur les ronds-points. On est plutôt dans du périurbain, quel que soit ce périurbain, qu'il soit sur des petites villes, des grandes villes. Et il n'est pas que en Lorraine, dans le Nord-Pas-de-Calais et autres, autour de Lyon, autour de Grenoble. Moi, j'ai surtout travaillé sur l'est de la France. Et je pense que dans les gilets jaunes sur les ronds-points, il y avait des gens qui étaient au chômage, il y avait des gens qui étaient là aussi pour parler à la place des autres, notamment des anciens qui parlaient à la place des jeunes. Il y avait beaucoup d'artisans qui parfois avaient une piscine chez eux. J'y suis allé aussi, donc c'est important et on peut pas limiter. Donc évidemment, symboliquement, il y avait énormément de choses dans ce rapport. Le gilet jaune et puis le rond-point, c'est difficile d'en sortir. Mais quand même, ce qu'on a vu quand même, quand on regarde les statuts des personnes qu'on discute avec elles, c'était des témoins de la déqualification et de la désindustrialisation. C'est l'histoire de la désindustrialisation du pays, de gens qui avaient des qualifications pour beaucoup d'entre eux, puis qui ont dégringolé pour finir peut-être à livrer des pizzas. Il y avait le mépris, il y avait l'isolement, la désocialisation liée à l'effondrement aussi d'un mode de sociabilité à la française autour du café, autour d'un certain nombre de services, de centralité dans des petites communes qui ont été absorbées.

0: question du mépris. La question du mépris qui était très forte.
1: Mais justement, j'ai pu interroger un gilet jaune que vous connaissez d'ailleurs, Luc, de la région de l'Isère, et je voudrais qu'on l'écoute, et c'est assez saisissant.
2: Deux mots, moi je m'appelle Jacques, je suis prof de musique. En 2018, je suis sorti quand il y a eu la première occupation des gilets jaunes, parce que ça m'intéressait de voir ce qui s'y passait. Et bah, depuis, je suis régulièrement, toutes les semaines, sur les ronds-points, et ça marquera le reste de ma vie, je pense. On a des enseignants, on a des techniciens supérieurs, beaucoup d'ouvriers, on a des gens qui travaillent sur les marchés, beaucoup de femmes, beaucoup de grand-mères qui étaient là en disant qu'elles se battaient pour leurs enfants et surtout pour leurs petits-enfants. Voilà, moi c'est quelque chose qui m'a vraiment touché. Et au niveau sociologique, c'est très représentatif de toute la société. C'est un mouvement qui est parti non pas des centres-villes, mais qui est parti des périphéries. Tous les villages, les banlieues éloignées, etc. C'est parti de là. Le premier jour, ça a été les péages, ça a été ce genre de choses. Il y avait un rond-point juste à côté du péage, et puis on était à peu près 500, je dirais, au départ. Et puis on s'est installé sur le rond-point parce que c'était l'endroit le plus vaste, l'endroit où il y avait le plus de monde qui passait aussi. Il y a des milliers de voitures qui passent tous les jours et on trouvait ça important d'être là, quoi, d'être visible. Bah, il y a la poste d'à côté qui ferme, bah, on n'y fait pas forcément attention. Toi, il y a eu des fermetures de services des impôts aussi, pour aller maintenant à la sécurité sociale. Avant, c'était à quelques kilomètres. Maintenant, il faut aller au centre-ville, etc., à Grenoble. Enfin, c'est de plus en plus compliqué, quoi. Je veux dire, il y a une destruction des services publics qui est dramatique. Quand je vois ces grandes barres d'immeubles où il n'y a rien, il n'y a pas de commerce en bas, voilà, on sent que de plus en plus, tout se centralise. Les gens se sentent de plus en plus exclus, doivent prendre leur voiture toujours pour aller faire des tas de choses. Et alors c'est pour ça que le fait d'avoir touché au prix de l'essence, c'était la goutte d'eau, quoi. Moi j'ai été séduit par la France insoumise, hein, ça c'est clair. Zemmour, non, sur les ronds-points, vraiment,

0: inscription sur le vote blanc. Et puis certains qui disent bah non, tout sauf Macron est hors de question, ne serait-ce que pour son arrogance, parce que les gens ils se disent Macron sait ce qu'il a fait. Le Pen jusqu'à présent, qu'on sache, elle a blessé personne.
1: Alors c'est vrai que c'est assez assez poignant comme témoignage, puisque on voit qu'il y a à la fois une fracture territorial, c'est bien dit, on est exclu, il le dit lui-même. Il y a cette notion de vouloir être visible, porter un gilet, il exprime clairement. Donc on sent bien une France qui est la France un peu backstage, la France qui est vraiment qui n'est plus sur le devant de la scène et qui a besoin de retrouver une visibilité. Maxence De Bloch, quand vous écoutez ce témoignage, on a l'impression que ces personnes sont victimes de la lutte contre l'étalement urbain, de la lutte contre la voiture. Donc en fait, ils sont victimes de la doxa des élites. Hein, cette ville du quart d'heure qu'on préconise un peu partout, eux sont exclus de cette nouvelle ville, de cette nouvelle urbanisation. Comment vous réagissez par rapport à ce témoignage ?
2: Bah, évidemment, en fait, je pense qu'il y a une question de récit, en fait. C'est important, les récits. Je pense qu'on s'y interdit pas assez de ce qu'on se raconte. Et justement, aujourd'hui, il y a un récit qui, tu vis en lotissement, tu prends ta voiture, tu t'habites mal, en fait, et puis tu consommes mal. De toute façon, tu consommes. Et je voudrais revenir un peu, justement, sur votre intervention qui est hyper intéressante, parce que, justement, faut pas oublier non plus le pouvoir, enfin, pour changer de récit, je pense qu'il faut déjà, je le redis, mais se remettre à hauteur d'habitants, d'usagers, mais aussi, ne pas oublier le pouvoir un peu émancipateur et social de cette forme d'habiter qui n'a pas été faite pour ça. Hein. Je suis conscient que c'est une forme d'habiter qui est liée à un système économique. Vous donnez des maisons toutes pareilles aux habitants, ils en font chacun la leur, la personnalisent, et cette personnalisation est un vecteur de lien social, parce que c'est toujours le fils du voisin qui a des compétences un peu en bricolage qui vient vous aider à changer la salle de bain. Vous leur donnez des jardins, on dit qu'ils sont tous artificiels. C'est compté comme ça d'ailleurs dans les surfaces. Mais en fait, c'est plus du tout le cas. Je pense que c'est un peu terminé. Maintenant, le gazon Roundup et puis la tondeuse tous les dimanches, on n'est plus sur ces questions-là. Vous leur donnez des zones commerciales. Et ben moi, personnellement, c'était mes premiers rendez-vous amoureux avec mes potes. Enfin, on a des lieux sociaux, en fait, vraiment. Et vous parliez peut-être des GAFA et de Netflix, mais moi, c'est vrai, quand je ne sais pas quoi raconter à quelqu'un, je lui parle de Netflix. Et je pense qu'en fait, les gens ne sont pas bêtes. En fait, avec le peu qu'on a, on arrive déjà à créer du lien social. Alors bien sûr, c'est pas suffisant, parce que sinon on se retrouverait pas sur les ronds-points. Je mets on maintenant, mais bon bref. On se retrouverait pas sur les ronds-points s'il y avait des places publiques, on pouvait se retrouver. Mais bien sûr que oui, en fait, il faut changer de récit. Et ce récit, je pense, est vraiment faux, en fait, de la France refermée sur elle-même, d'une France qui est consumériste, une France qui n'en a rien à faire des soucis écologiques. Je pense que c'est pas le cas. Je pense que c'est ce qu'on veut, enfin, je pense que c'est un récit que certaines personnes se racontent, mais qui n'ont jamais foutu les pieds dans le monde périurbain.
1: Jean-Laure Casselli, quand vous décrivez un peu ce que dit aussi Luc Wadinski sur ce déclassement de certaines populations qui étaient, qui avaient un métier, qui travaillaient dans cette France industrielle et qui s'est retrouvé un peu de plus en plus marginalisé, et encore une fois, vous prenez vos termes, donc cette frange cassos, hein, vous l'expliquez comme ça. Est-ce que c'est aussi une manière d'expliquer cette contestation des Gilets jaunes?
3: Alors, non, on parle des cassos, mais à un autre moment du livre, mais je dirais, pour revenir plutôt sur la question du périurbain et de la maison individuelle, en fait, moi, je parle souvent du triptyque maison, voiture, supermarché, qui est celui dans lequel j'ai grandi, dans lequel toute une génération a grandi, qui était un peu le standard, en fait, de la fin des Trente Glorieuses des années 80-90. Et c'est un petit peu ce triptyque en termes de mode de vie qui est remis en question. Par exemple, si vous êtes intéressé à la primaire des écologistes, à peu près tous les débats entre les candidats étaient liés à l'usage de l'utilisation de la voiture, l'extension ou pas des centres, des zones commerciales de périphérie, un moratoire sur la création d'entrepôts Amazon, la possibilité ou pas de prendre l'avion sur des courtes distances, enfin pour des vols intérieurs de moins de 4 ou 5 heures, enfin quand le train permettait un trajet équivalent, des questions d'alimentation qui touchent aussi, comme l'a dit Maxence, à notre enfance. Enfin, moi, quand j'entends

0: faut interdire le Nutella ou la viande, ça m'énerve, mais je dirais que c'est un énervement presque passionné, si vous voulez, irréfléchi, parce que on touche aussi, je pense, à un standard de vie qui est consumériste, mais parce que il y a une tradition intellectuelle française qui consiste à dénigrer tout ce qui est de l'ordre de la société de consommation, et finalement le pavillonnaire est vu comme le mode d'habiter consumériste, en fait. Mais ça, c'est toute la tradition intellectuelle anti-capitaliste, parce que c'est un terme qui n'était pas d'époque, mais de marxisme culturel, en fait, qui considère que, enfin, on cite très souvent en ce moment Henri Lefebvre, le droit à la ville, voilà, toute cette tradition qui a d'ailleurs publié des textes très très fascinants, ou de même des gens comme Guy Debord, mais qui était, je pense, à la ramasse en termes de connaissance de la vie quotidienne des gens, enfin datant de la vie quotidienne des Français. C'est-à-dire, en fait, on est anti-consumériste et anti-maison individuelle en France depuis 60 ans, et c'est encore une fois, encore aujourd'hui, le standard qui est celui de la majorité des Français. Mmh. Donc je pense qu'il y a un décalage intellectuel très fort. Pardon, je fais un peu d'anti-intellectualisme ce matin. Je suis peut-être mal réveillé, mais en tout cas, je pense que c'est important quand même de pointer, on a parlé de la France moche, à quel point le discours, je trouve, intellectuel sur ces sujets-là est souvent à côté de la plaque. Mmh. Et moi, j'essaie de faire une histoire aussi, de raconter ces territoires depuis les ronds-points et pas depuis les centres-villes, voilà, où réside la majorité des gens qui pensent la ville et qui écrivent sur la ville. Voilà. Et je pense que c'est un vrai problème. Et nous, si notre livre y rencontre un écho, c'est aussi pour ça.
1: C'est voilà. Aussi pour donc ça que je pense que... je voudrais revenir sur un article que j'ai pu lire dans Actu Toulouse. Le journaliste David Saint-Cernin décrivait comment Macron, Le Pen et Mélenchon ont découpé la Haute-Garonne en cercles concentriques. C'était assez intéressant, on peut le lire en ligne. Il décrit la première couronne comme ayant voté de Jean-Luc Mélenchon plutôt assez fortement. Donc une zone plutôt proche du périphérique, un peu de seconde zone. Ensuite, il y a la seconde couronne, une banlieue chic, qui a plutôt voté Emmanuel Macron. Et enfin, la troisième zone, périurbaine, rurale, qui a voté Marine Le Pen. Alors, cette question s'adresse à Luc Wiedinski. Est-ce qu'on peut expliquer le vote, les votes, et surtout, là, au second tour, quasiment la moitié des Français vont voter Marine Le Pen, un petit peu moins, peut-être, selon les sondages, en tout cas. Et est-ce que ça s'explique par une analyse, un regard comme ça géographique de nos villes et de nos campagnes?
2: Non, mais j'ai pas envie, pour les raisons que j'ai citées tout à l'heure, j'ai pas envie de tomber dans cette caricature-là. D'abord, il y a des mobilités. On parle de personnes, quelque chose qui est important, qui est peut-être dans les livres cités des auteurs présents, mais c'est cette question, c'est le fait qu'on vote là où on dort et pas là où on vit. On est dans des métropoles. Ce qu'on décrit là, on a l'impression que c'est des territoires séparés. En fait, une métropole, c'est une pulsation. Il y a des gens dans la journée, donc à 1h15, des fois un peu plus, qui viennent sur le centre et parfois qui circulent de la périphérie à la périphérie. Tout ça aussi, ça s'est complexifié. Voilà, ils viennent, leur temps éveillé. On parlait de mal réveillé tout à l'heure, mais leur temps éveillé, ils le passent pas à l'endroit où ils votent. Ils le passent à l'endroit où ils travaillent, ou bien où ils se forment, ou bien où ils galèrent, ou bien où ils vont s'alimenter, chercher des services, un certain nombre de trucs. Puis ensuite, ils viennent voter. Quand ils votent, ils viennent voter là où ils dorment. Donc, si vous êtes dans quelque chose de très dynamique, à un endroit, vous passez la journée dans des endroits très très urbains, mélangés, avec d'accès à des services, vous pouvez vous contenter de rentrer chez vous le soir. Et d'ailleurs, chez vous, s'il pouvait y avoir encore un agriculteur sur un vieux tracteur qui fume une gitane de maïs et un béret, vous seriez très content. Et ça peut former comme ça des choses. Donc évidemment, on voit apparaître des choses. Il faut prendre du temps, je pense, pour les analyser. C'est là où on est à chaud sur un certain nombre de choses. Mais pensez quand même qu'on est dans ces pulsations, avec des gens qui circulent, des gens qui circulent moins, et que c'est plus complexe que ça. Mais cette idée que on vote effectivement là où on dort et pas là où on vit, elle remet, de mon point de vue, un peu de complexité. Je voulais, si vous permettez, dire un mot quand même sur l'interview tout à l'heure, parce que je connais bien Jacques, et vous dire ce qui est important, c'est que moi, Jacques, je l'ai vu arriver sur le rond-point de Crolles. Il m'a dit, moi, je suis dans aucune asso, je suis pas dans les partis politiques et tout. Il est venu là, comme tous les autres, aider. à faire le café, à monter, à bricoler, à ranger les chaises, à discuter et tout. Il s'est retrouvé comme d'autres qui disaient à peu près la même chose. Moi, je fais les merguez, je fais le barbecue et tout. Il s'est retrouvé à un moment à animer les réunions, à faire les synthèses. Et les collègues là qui sont présents, qui font du design de politique publique, ils seraient très étonnés. On avait un tiers-lieu avec des gens qui prenaient des notes directement, qui avaient jamais été formés nulle part. Et le soir, tard dans la nuit, quand le rond-point fermé, que les gens rentraient chez eux, il y avait déjà la note qui était envoyée. Mmh. Et tout le débat qui était fait au niveau du rond-point, il valait. J'avais suivi aussi Nuit Debout, bien la question de Nuit Debout. Il y avait pas de chef, il y avait une animation transversale. Des réflexions étaient ramenées dans les manifestes, enfin dans les débats au niveau national, débattues, c'était revenu, revoté au rond-point. Enfin, c'est construit quelque chose d'assez étonnant. Donc, dans le pire endroit de la modernité, le rond-point, 30 000 personnes à Crolles. 30 000 voitures qui passent, 9 000 camions, la pollution, le bruit.
0: Très belle zone commerciale d'ailleurs à Crolles.
2: Oui, oui, bah d'ailleurs ça c'était derrière cet endroit où la cabane s'est construite, qui est voilà, il y avait la comment dire la station-service, la zone commerciale, qui dit beaucoup de choses d'ailleurs du modèle grenoblois et ainsi de suite. Donc quand même, c'est devenu un espace public, un lieu de solidarité dans les voitures, parce que c'était des camionnettes qui arrivaient et tout. Il y avait des godasses, des fringues à se partager. Il y avait des pommes de terre. Il y avait des choses cultivées, parce que quand le discours écologique, parfois caricatural, sur oui, voilà, c'est les gens qui sont au diesel, qui savent pas ce qu'est un jardin, va vous expliquer, c'est très intéressant. Nous, on a organisé, enfin, ils ont organisé des débats auxquels j'ai pu participer, notamment un avec Jacques, Extinction Rebellion, qui vient sur le rond-point discuter avec les Gilets jaunes. Et on parle agriculture, on parle voilà, et il y a une espèce de formation, donc un lieu d'émancipation qui aurait dû être classé peut-être si on avait une notion patrimoniale plutôt que d'être détruit, et si on voulait continuer à en faire des lieux d'innovation, là aussi on a rasé ces cabanes sur les ronds-points, ils auraient pu candidater à toutes les chartes sur les tiers-lieux. Je trouve que le rond-point comme tiers-lieu, ça a bien mieux vécu que beaucoup de tiers-lieux.
1: On en parlera tout à l'heure d'ailleurs, c'est intéressant parce que oui, dans les solutions, ça fait partie des cet appel du savoir citoyen est une des notions qui avait été développée par Yves Saint-Omer entre autres et qui est reprise je pense par les urbanistes de Vraiment Vraiment. Je voudrais qu'on écoute Claire Lemonnier, rédactrice en chef de bâtiweb.com. Vous avez récolté les différents plaidoyers des artisans, des gens qui travaillent dans le milieu du bâtiment et des architectes aussi, et qui ont aussi quelques pistes de solutions.
3: Oui, alors quelques semaines avant l'élection présidentielle, les fédérations du bâtiment et l'ordre des architectes se sont mobilisées pour faire entendre leurs propositions pour le prochain quinquennat. Donc parmi les principales inquiétudes du moment, notamment les pénuries et hausses de prix des matériaux qui ont été aggravées par la guerre entre la Russie et l'Ukraine et qui font monter les coûts, ralentissent les chantiers et impactent la rentabilité des entreprises. Donc dans ce contexte, le ministre de l'économie annonçait il y a un mois des clauses de révision des prix pour les marchés publics et le gel des pénalités de retard pour les chantiers. Donc des mesures qui ont toutefois été jugées insuffisantes pour la Fédération française du bâtiment, la FFB, et la Confédération de l'artisanat et des petites entreprises du bâtiment, la CAPEB. Donc ces deux fédérations qui sont souvent en contradiction se sont pour une fois accordées sur un point dans le cadre de leur proposition pour le prochain quinquennat. Elles réclament toutes les deux une simplification administrative pour lever les freins à la construction et à la rénovation. Pour le président de la CAPEB, Jean-Christophe Repond, il s'agit surtout de simplifier l'obtention de la qualification reconnue garant de l'environnement et le dispositif des certificats d'économie d'énergie qui sont au centre de l'attention ces derniers mois en raison d'une baisse des primes et d'un effondrement des travaux d'isolation. La FFB réclame de son côté la simplification et l'accélération des procédures d'urbanisme et notamment une expérimentation autour d'un permis déclaratif visant à alléger la procédure dans les zones où il existe déjà une opération d'aménagement. Pour soutenir la construction de logements, elle demande également un prêt à taux zéro élargi et redimensionné. Le pôle Habitat FFB, qui regroupe les constructeurs, appelle pour sa part au rétablissement du PTZ à 40%, et ce, sans discrimination territoriale. La Fédération souligne en effet que le rabotage n'a pas dissuadé les ménages, mais les a simplement poussés à s'éloigner des centres-villes pour trouver du foncier moins onéreux. Donc comme on l'a évoqué à l'instant durant ce débat. On voit que les Français sont nombreux aujourd'hui à vouloir leur bout de jardin avec une maison, au risque de s'éloigner des services de proximité et de payer parfois plus cher en carburant. Mais c'est un désir qu'il faut aussi prendre en compte, même si ça va à l'encontre du zéro artificialisation nette des sols qui est notamment été souhaité par la ministre chargée du logement. Et dont les récents propos sur la maison individuelle avaient suscité la polémique. Elle avait notamment été critiquée alors qu'elle habitait elle-même en maison. Donc, parmi les autres mesures financières avancées par la Fédération française du bâtiment, on compte aussi la création d'un crédit d'impôt pour les logements neufs pour aider les ménages à faire face aux surcoûts engendrés par l'entrée en vigueur de la réglementation environnementale 2020, dite RE 2020. Ces surcoûts qui sont estimés entre 5 et 10% devraient se cumuler avec la hausse des prix des matériaux déjà en cours et freiner les projets de construction de nombreux Français.
1: Alors qu'en pense la Confédération de l'artisanat et des petites entreprises du bâtiment à la CAPEB ?
3: Eh bien, la CAPEB s'inquiète également de l'impact de la RE 2020 sur ces surcoûts. Jean-Christophe Repond nous déclarait il y a encore quelques semaines qu'elle allait à coup sûr augmenter le prix du logement neuf. Côté rénovation énergétique, M. Repond salue la dynamique autour de MaPrimeRénov avec près de 650 000 dossiers financés en 2021. Mais il se méfie de la création d'un statut d'accompagnateur Rénov. Donc il craint que ce dernier ne soit tenté de faire de la prescription à la place de l'artisan et de l'architecte. Mmh. La proposition phare de la CAPEB reste avant tout la TVA à 5,5 pour tous les travaux et pas seulement les travaux de rénovation énergétique, notamment pour soutenir le pouvoir d'achat des Français dans un contexte d'inflation. Le président de la CAPEB appelle également à une stabilisation des aides financières, notamment de l'éco-PTZ et du PTZ d'accession, pour assurer les ménages et éviter les stop and go au gré des lois de finances.
1: Et alors qu'en pensent les architectes pour ce prochain quinquennat ?
3: Alors l'Ordre des architectes avait publié le 28 mars dernier un plaidoyer centré autour de 5 grands axes et 16 propositions. Parmi ces propositions, on retrouve donc limiter l'étalement urbain pour éviter la dépendance à la voiture et les inégalités territoriales, comme on l'a vu à l'instant, ou encore construire des logements de meilleure qualité et notamment plus spacieux et lumineux en s'inspirant du rapport Girometti-Leclerc, mais aussi recours à des matériaux renouvelables et moins énergivores comme le bois, la paille, le chanvre ou encore la terre crue. L'ordre propose aussi de moduler le taux de TVA des matériaux en fonction de leur indice carbone. Et enfin, autre mesure symbolique réclamée, la création d'un ministère d'État en charge de l'habitat, du cadre de vie et de l'aménagement du territoire. Donc à noter que cette fédération du BTP, dont la CAPEB et la FFB, appellent également de leur vœu ce changement. Donc ils réclament pour leur part un ministère de la construction durable et de l'aménagement du territoire.
1: Merci Claire Lemonnier. Une petite réaction Maxence Debloc pour un peu ces mesures, un peu cette manière de refaire la vie autrement. Vous reconnaissez souvent le savoir citoyen un peu pour et alors comme disait Luc tout à l'heure, on voit très bien que sur les ronds-points se créent des formes de tiers-lieux où les gens prennent en main leur destin, leur urbanisme, leur cadre de vie. Est-ce que c'est sur ça que vous vous appuyez aussi, vous ?
4: Complètement. Moi, j'aurais pas d'exemple dans le lotissement, dans le pavillonnaire, mais parce qu'on est en train de travailler dessus, et donc je préférerais pas en parler. Mais par contre, le faire avec et travailler avec et prendre en compte en fait cette maîtrise d'usage qui doit émerger, notamment quand le maître d'usage, donc la personne qui utilise, n'est pas le maître d'ouvrage. Ça, c'est assez important parce qu'en fait, l'architecte est vraiment n'a qu'un lien en fait avec son maître d'ouvrage. Oui, c'est hyper important, notamment c'est toute une ingénierie en fait qui doit être mise en place pour justement mettre en capacité les gens de d'exprimer clairement leurs besoins. L'idée de travailler avec, c'est pas que les personnes doivent que les usagers doivent dessiner leurs espaces, c'est pas ça la question, ils sont pas architectes, ils sont pas designers, mais par contre qu'on puisse parler le même langage, qu'on se comprenne et qu'on puisse clairement exprimer ses besoins et ce qu'on ne veut pas. Moi je le vois tous les jours dans mon métier, je pense qu'il y a c'est très intéressant de voir en fait comment des fois les propositions des architectes sont en décalage avec si on discute pas avec les gens, forcément les propositions vont être en décalage. Là, on est en train de rénover des logements sociaux dans le 19e arrondissement de Paris. Donc, je suis dans un groupement avec une agence d'architecture. Et en fait, quand on est arrivé, on a voulu proposer des cuisines ouvertes sur le salon. Bon, on a posé la question, nous, maître AMU, assistance à maîtrise d'usage, aux personnes qui leur un peu leur ressenti sur la question. Et en fait, 70% des gens ne veulent pas la cuisine ouverte sur le salon pour différentes raisons. Voilà. Donc, on va pas. Donc, si on les avait pas consultés, on aurait apporté une solution qui était complètement décalage avec les besoins des gens.
1: Qui correspondait à un standard.
4: Il correspondait à un standard, tout à fait. Un standard de moi, architecte, qui est en décalage avec la personne qui va habiter dedans. Donc, c'est hyper important.
1: C'est vrai que le temps passe très vite et l'émission touche quasiment à sa fin. Je voudrais laisser la parole à Dominique Boré, président d'honneur de la Maison de l'Architecture. Donc, un agenda d'avril où vous proposez, entre autres, une lecture d'avant deuxième tour, un polar autour de Gaudi et, pour ne pas oublier, un reportage photographique sur l'Ukraine qui était le sujet de notre précédente émission.
5: Absolument. À partir de deux vagues d'une enquête réalisée à un an d'intervalle, dans le double contexte de crise sanitaire et de campagne présidentielle, le sondeur Stewart Shaw éclaire la complexe dichotomie entre émotion et raison qui s'exprime actuellement dans le débat public et partant les transformations sociétales en cours. Il explique à quel point le levier émotionnel est devenu une arme indispensable pour les responsables politiques désireux de convaincre les électeurs et ceci au détriment de l'argument. Nous sommes donc bien loin de Descartes et de son discours de la méthode pour bien conduire sa raison et chercher la vérité dans les sciences. Et oui, c'est bien le titre, exact et complet. À relire donc avant de tweeter, poster et bien évidemment voter. Donc c'est l'opinion des émotions de Stewart Shaw et c'est une coédition des éditions de l'Aube et de la Fondation Jean Jaurès. Ça va intéresser Maxime de Bloch. L'Union nationale des syndicats français d'architectes, UNSFA, lance la 21e édition de son prix d'architecture du projet citoyen avec un partenariat de l'Union sociale pour l'habitat pour la catégorie HLM. Ce prix récompense les acteurs d'une véritable démarche de coproduction privilégiant la qualité d'usage où habitants et utilisateurs participent activement à l'opération où le maître d'ouvrage assure ensembler toutes les énergies et l'architecte, bien évidemment, intégrer la totalité de cette dynamique dans la conception de son projet. Les candidatures sont ouvertes jusqu'au lundi 20 juin 2022 et vous les retrouvez sur le site de l'UNSFA. À la Défense, sur le parvis, en contact direct avec le plein ciel et le vent, Aquamater est une exposition sensorielle dans un pavillon géant en guada d'Amazonie, c'est une sorte de bambou, de l'architecte colombien, Simon Vélez. Cette installation artistique spectaculaire de 1000 m² dévoile les photos de l'artiste Sebastio Salgado et mêle architecture, jeu de lumière et création sonore du compositeur François Bernard Marche. Le tout sur le thème de l'eau. Si vous n'avez pu visiter ce pavillon à Arles en 2018, ne manquez pas de vous y rendre. C'est une œuvre rare. C'est jusqu'au 22 septembre 2022. C'est du mardi au dimanche de 10h à 19h. Il est recommandé de réserver. Et vous trouvez cette réservation sur le site aquamatersebastiensalgado.art. Ça m'intéresse bien et c'est très intéressant et je vous le conseille vraiment. Un livre pour compléter votre visite de l'exposition Gaudi au musée d'Orsay. Un polar aux éditions Babel Noir, le bourreau de Gaudi de l'écrivain espagnol Arosens de la Maza. Il s'agit d'une enquête policière menée par le héros classique du polar, un électron libre évoqué, réintégré pour la circonstance, par la police bien évidemment débordée et affolée. Mais là s'arrête le recours à ce que l'on pourrait appeler un poncif de ce type de littérature. Car le sujet est bien particulier. Il s'agit d'une série de meurtres de membres de l'oligarchie barcelonaise, férocement mutilés au sein de bâtiments construits par Gaudi, et tout cela à quelques semaines de la consécration par le pape de la Sagrada Familia. Mais plus qu'un polar, c'est un conte noir et cruel. Et comme je dois faire court, je vais couper ce que j'ai fait, la description pour arriver tout de suite à l'écriture d'Arosanz de la Maza nous entraîne dans un univers tendu qui dérape parfois dans un imaginaire fantastique et effrayant où les plus souterraines obsessions menacent le fragile équilibre des apparences. Au sortir de ce roman, on se dit que l'on ne pourra plus admirer la ville de Barcelone avec le même œil. Et parce qu'il n'y a pas que les élections présidentielles françaises dans le monde, mais aussi la famine au Sri Lanka, la guerre en Érythrée, les massacres du villageois au Mali et le conflit ukrainien, je vous recommande le reportage photographique paru le 18 avril dernier sur le site du Monde. Ce reportage nous donne à voir des personnes âgées qui n'ont pu fuir leur pays. Il a été fait en Ukraine, mais il est universel. L'universalité de personnes, ici elles sont âgées, qui n'ont pu fuir leur pays en guerre. Coupées du reste de leur famille et parfois incapables d'utiliser un téléphone ou de communiquer, elles sont particulièrement seules face aux sévices, de la guerre. La mort de leurs proches, les bombardements, la destruction de tout ce qui a fait leur vie, le faim, la froid et toujours la douleur et la souffrance. Les photographes sont celles de correspondants de guerre pour des médias comme Le Monde, Reuters ou l'AFP. Je n'en cite que quelques-uns. Gleb Garanich, Fadel Sena, Genia Savilov, Ronaldo Chemit, Emre Kelek et Ed Jones. C'est sur Le Monde, ça s'appelle « Au cœur de la guerre en Ukraine, les personnes âgées en photo ». C'est sur le site et ça a été publié le 18 avril. Voilà.
1: Merci Dominique pour tout cet agenda et surtout ces lectures. On va être obligé de conclure, je vais conclure et je ne pourrais pas faire un dernier tour de parole, mais en tout cas je remercie nos invités. Alors si la lutte des classes tend à disparaître, la lutte des places prend de plus en plus d'ampleur. Est-ce que cela influence le vote des Français? C'est encore en question. Nos professions d'urbanistes, d'architectes, d'aménageurs ont aussi une part à jouer dans cette transformation.

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1: Bonsoir à tous. L'Iran dénonce une violation du cessez-le-feu. Washington a annoncé aujourd'hui avoir frappé plusieurs cibles au sud de l'Iran. Les cibles comprenaient des sites de lancement de missiles et des embarcations iraniennes qui tentaient de poser des mines, a déclaré le commandement américain pour le Moyen-Orient dans un communiqué. L'armée terroriste américaine, poursuivant ses actions illégales et injustifiées depuis le cessez-le-feu, a commis au cours des dernières 48 heures une violation flagrante du cessez-le-feu dans la région d'Hormozgan. C'est ce qu'a déclaré le ministère des Affaires étrangères iranien dans un communiqué de presse. Le Premier ministre belge Bart De Wever se dit profondément bouleversé. Une collision entre un bus scolaire et un train à Buggenhout, village situé dans le nord de la Belgique, a fait au moins 4 morts et 2 blessés graves ce mardi. Annonce faite par les autorités. La collision a eu lieu en Flandre, à un passage à niveau, vers 8h ce matin. Un épisode de chaleur inédit et historique. Météo France s'attend à des températures de 38 voire 39 degrés dans les prochains jours. Il faudra attendre dimanche pour assister à une baisse généralisée du mercure. Cet épisode est durable, précoce. Ces chaleurs ne font presque que débuter. C'est l'avertissement lancé par Météo France. Un drame d'une rare violence. Un adolescent de 16 ans est soupçonné d'avoir tué son petit frère de 14 ans et d'avoir tenté de tuer sa mère la nuit dernière dans le 19e arrondissement de Paris. La mère des deux garçons pris en charge dans un état grave a été hospitalisée à l'hôpital de la Pitié-Salpêtrière. Son pronostic vital est engagé. Emmanuel Macron a appelé aujourd'hui à une mobilisation collective pour rendre le passage à l'électrique naturel et désirable pour les Français. Le président de la République a fait plusieurs annonces lors d'une réunion à l'Élysée sur l'électrification des usages énergétiques. Les opérateurs se sont ainsi engagés à déployer 240 000 bornes de recharge supplémentaires pour les véhicules électriques, dont 60 000 points de charge rapides et ultra rapides d'ici à 2030. C'est ce qu'a annoncé le président de la République. Et puis du tennis avec l'exploit signé Moïse Kouame, qui n'a pas tremblé pour son tout premier Roland-Garros. À 17 ans, il a éliminé au premier tour le Croate Marin Cilic, 7-6, 6-2, 6-1. Voilà, c'est la fin de cette édition. Merci de l'avoir suivi.
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3: Bonjour, c'est le troisième épisode de Première Pierre sur Bâti Radio et nous recevons aujourd'hui Franck Faucheux, chargé de la stratégie bas carbone chez Eiffage Construction. Bonjour Franck Faucheux.
4: Bonjour.
3: Alors, est-ce que vous étiez déjà sensible au devenir de la planète lorsque vous étiez tout jeune, enfant, vous qui êtes aujourd'hui justement en charge de la stratégie bas carbone chez Eiffage?
4: J'étais pas vraiment sensible à la planète au sens de l'écologie et au sens aujourd'hui de toute la connaissance qu'on peut avoir. Il y a quand même des faits marquants quand même dans mon enfance qui étaient un peu stressants. Moi, je suis un enfant de Tchernobyl, et c'est assez marrant de se dire que ma génération, on voit bien qu'on est rentré dans l'âge adolescent et adulte plutôt par des faits un peu anxiogènes. Donc on nous parle pas de progrès, mais on nous parle de Tchernobyl et donc de problèmes nucléaires. On ne parle pas d'amour, mais on nous parle de sida. On ne parle pas de carrière, mais on parle de chômage. Donc c'est vrai qu'on va dire qu'on n'est pas rentré. Enfin, moi, je ne suis pas rentré dans l'adolescence en me disant « Ouh, c'est la fête, on va changer le monde ». Déjà, on disait « Bon, faut quand même prendre du recul par rapport à ce qu'on nous montre en avant, parce que c'est vrai que le nucléaire, et on pourrait presque en parler maintenant, à un moment a été une certaine fois dans le progrès, comme l'a été le TGV, le Concorde, etc. Donc c'est plutôt... j'avais pas de conscience écologique, par contre, des notions de pollution ou de respect de la nature qui vient plutôt de mon père, d'ailleurs.
3: Plutôt de votre père. Alors, est-ce que vous pouvez développer un petit peu? C'est-à-dire, enfant, vous étiez déjà assez sensible à cela par le fait que votre père vous présentait un petit peu le monde d'une certaine manière, avec une certaine vision?
4: Oui, ben en fait, mes parents sont des gens qui ont beaucoup de respect pour les gens en général. Et puis mon père pour la nature, mon père est vraiment un amoureux de la nature. Hein, donc, dès qu'on pique-niquait, fallait qu'on laisse rien derrière nous. Et donc, voire même, fallait vivre avec les animaux. Fallait pas tuer les animaux parce que ça faisait partie d'un écosystème un petit peu global. Donc, même si finalement c'est pas vraiment ça qui m'a marqué quand j'étais enfant, ce qui m'a marqué avec mon père et ma mère. Mon père était agent de travaux au ministère de l'équipement, en gros cantonnier, hein, il faisait des routes. Hein, et ma mère, aide-ménagère, donc on peut dire classiquement femme de ménage, mais c'est pas du tout comme ça que l'un et l'autre présentaient leur métier. Mon père, quand à 3h du matin, il se levait pour aller saler les routes, il nous disait « si moi je me lève pas, je fais pas mon travail, personne n'ira travailler ». Donc en fait, je suis un maillon important d'une chaîne pour que finalement, notre territoire, pour que les enfants aillent à l'école, pour que les enfants aillent au travail, etc. Et ma mère, pareil, hein, elle disait toujours que finalement, elle était là aussi pour être près des personnes, accompagner, les sentir autant psychologiquement que simplement faire leur ménage et faire leurs courses, permettant aussi aux gens d'être le plus longtemps chez eux. Donc il y avait les deux, en fait, finalement, alors qu'on pourrait considérer que c'était au bas de la chaîne, en fait, valorisaient beaucoup l'apport social, sociétal de leur fonction. Et donc, j'ai jamais ressenti... Enfin, je me suis jamais dit, ma mère est femme de ménage et mon père est cantonnier. En fait, au contraire, il y avait ils valorisaient vraiment leur travail. Mes parents sont des gens bien dans leur vie, bien dans leur pompe. Donc, au contraire, c'est plutôt le bénéfice social de ce qu'ils faisaient qui m'a beaucoup importé. Et c'est souvent des questions que je me pose en me disant, finalement, mon action, à quoi elle sert ? Et c'est plutôt à qui elle sert. Est-ce que ça apporte plus du confort que de la performance écologique sur les bâtiments, par exemple ? Et ça, ça m'a beaucoup marqué tout petit.
3: Très bien. Et en fait, vous étiez quel type d'enfant quand vous regardiez le monde ? Est-ce que vous aviez des centres d'intérêt en particulier, des petites passions déjà à l'époque ? Racontez-nous un petit peu.
4: Ouh là, j'étais un petit garçon sensible. Et en fait, non, je dessinais tout le temps. En fait, j'étais pas du tout sportif, pas du tout à l'extérieur. Je dessinais tout le temps. Je dessinais beaucoup de maisons déjà. Donc en fait, finalement, c'est marrant. C'est assez tardivement que je me suis dit que j'aimerais bien être architecte. Alors que finalement, je dessinais tout le temps, et notamment des maisons. Ou quand avec mes frères, donc on est quatre garçons, et donc quand mes frères faisaient des vaisseaux spatiaux, moi je faisais des villes. Je faisais l'église, le village, la boulangerie, parce qu'il fallait la pied à la boulangerie, puis après mes frères détruisaient mon village, donc on s'engueulait. Mais globalement, ouais, c'était plutôt, j'étais plutôt un garçon d'intérieur, on va dire.
3: Une envie de construire, de bâtir déjà, hein, vous dessiniez, mais plutôt de la bâtisse, quoi.
4: Exactement, exactement. Et d'ailleurs, ce qui est assez marrant, c'est que sans doute la notion du foyer était assez importante, et c'est vrai que les repas de famille du dimanche, en général, c'était la balade du nouveau lotissement, et tout le monde regardait le nouveau lotissement, ce qui d'ailleurs... était finalement peut-être un rêve d'enfant. Et puis plus je grandissais, plus je me disais mais en fait pas du tout. En fait, j'étais dans un quartier c'était 75 maisons pareilles, un programme social de la ville de Vitré, là d'où je viens. Et finalement c'était la guerre des boutons, donc c'est assez intéressant parce qu'on était il y avait des guerres de quartiers, parce qu'au milieu il y avait un grand terrain de foot avec trois arbres, on faisait des cabanes. Et donc c'était vraiment cette vie de village, cette vie individuelle. Mais par contre on faisait tout à pied et à vélo. Donc il y a aussi cette proximité qui derrière me paraissait aussi importante. Donc finalement la qualité de la maison était surtout liée à la qualité urbaine un petit peu sur l'ensemble. Et ça me fascinait. Ça me fascinait de les maisons, comment on y allait, comment on se garait, le jardin, le rapport au jardin, le rapport aux arbres, l'intimité. Déjà petit, donc je dessinais beaucoup de maisons. Alors petit, c'était des mini châteaux, hein, puis avec une piscine. Et puis plus je grandis, plus je me dis que c'est pas mal de partager la piscine.
3: On peut dire que ça a foncièrement changé votre regard sur la ville. C'est-à-dire que à l'époque, quand on est enfant, on voit comment les bâtiments, la construction, l'organisation de la vie urbaine autour de nous.
4: Alors, étant enfant, moi j'ai été très heureux en maison individuelle, en lotissement quelque part. Donc c'est pour ça que c'est assez intéressant aujourd'hui quand on parle de densité. En fait, c'est pas le mode de vie de la maison individuelle qu'il faut rejeter. Parce qu'une maison individuelle ou un quartier, s'il est bien placé dans la ville, et si finalement on a un accès au bus, à pied, à vélo, on a accès à un certain nombre de commerces et de services et d'écoles, finalement c'est pas du tout le sujet. Le sujet c'est qu'on est très très loin de tout et que derrière on puisse pas finalement avoir un accès simple au travail, à l'école, à l'université. Je fais une micro-pub pour le film À plein temps, qui est sorti dernièrement avec Laure Calamy, qui en fait court toute la journée parce qu'elle habite très très loin en banlieue, elle travaille dans Paris. Ça, c'est vrai qu'on se dit, là, il y a un petit sujet, il y a un petit problème. Donc en fait, moi, j'étais très heureux enfant dans un lotissement. Et en même temps, on se rend compte qu'il faut croiser ça avec des notions de densité, notions de service, notions de commerce, qui fait que le logement collectif, sans être forcément des tours et des bars, en fait, apporte aujourd'hui beaucoup de services. Et finalement, quand on regarde rapporter à la personne, une vraie optimisation dans l'écologie de la matière, ne serait-ce que du transport. Donc pour moi, c'est jamais tellement évident de me dire que le rejet de la maison individuelle, là où j'étais très heureux enfant, en fait, faut le rejeter aujourd'hui. En fait, non, c'est plus compliqué que ça. Et en même temps, le collectif pose des questions de vivre ensemble, d'avoir rapport à l'espace extérieur. Hein. Moi, j'étais confiné dans un 40 mètres carrés sans balcon. Bon, on se rend compte aussi qu'il y a certainement, c'est un peu entre les deux, qu'il y a certainement une efficacité écologique et puis un confort. Un confort de vie dedans. Donc moi, ce qui était le rêve d'enfance n'est plus forcément mon rêve d'homme de 45 ans, mais en même temps, j'ai pas forcément de bonnes solutions. La question, c'est, en fonction de son mode de vie, de son habitat, c'est quoi l'impact sur son territoire ?
3: C'est quoi l'impact sur son territoire à l'époque, quand vous étiez enfant ? Vous aviez pas peut-être ces notions-là, mais progressivement, collège, lycée, vous avez commencé à penser à votre orientation. Est-ce que c'était déjà là, l'architecture, ou pas encore ?
4: Alors, alors, je voulais être architecte. Voilà, c'est quelque chose qui commençait à me faire un petit peu rêver. Alors, plutôt architecte par rapport au patrimoine, ce qui d'ailleurs était un peu un choc quand j'ai commencé les études d'architecture. Donc moi, ce qui me passionnait, c'était un énorme livre à la bibliothèque qui était en fait... l'Opéra de Paris, l'Opéra Garnier, avec une double page où on voyait les sous-sols, enfin toute l'infrastructure, un peu l'ensemble. Il y avait le même double livre avec le paquebot France, pareil, on voyait les machines et tout. Vraiment ça me fascinait. Et donc très vite, je me suis dit que l'architecture, c'était un petit peu scientifique, c'était concret, et puis c'était aussi artistique. Donc en fait, assez vite, je me suis dit que c'est ce que je voudrais faire. Et en même temps, mes parents m'ont dit, c'est quoi ce métier ? T'as des bonnes notes en maths, fin ingénieur, ça fera plaisir à ta grand-mère. D'ailleurs, ce qui est assez rigolo, parce que ma grand-mère, quand j'ai été ingénieur architecte, d'ailleurs, tout le monde m'a dit, mais pourquoi tu finis ton diplôme d'architecture vu que t'as déjà ton diplôme d'ingénieur ? Donc, j'expliquais que je voulais le faire aussi pour moi et que c'était au contraire, je pense, une formation géniale. Et d'ailleurs, beaucoup de pays européens, le premier cursus est le même pour ingénieur et architecte. Et après, on se spécialise. Ce qui fait qu'il y a un cursus commun. Et vraiment, cette double formation, pour moi, est d'une cohérence assez géniale. Et vraiment, moi, m'a beaucoup aidé.
3: C'est un bagage plutôt scientifique, un bac...
4: Bac C, maintenant, les bacs scientifiques. Et puis après, donc, je suis parti en classe prépa pour faire plaisir à ma grand-mère. Mais très vite, en classe prépa, je me suis dit que, oh mon Dieu, j'allais pas trop m'éclater. Et donc, j'ai découvert une école qui s'appelle l'ENTPE, l'École nationale des travaux publics de l'État, qui avait pour moi deux grands bénéfices. Premier bénéfice, c'est que je pouvais faire un double cursus avec l'école d'architecture. C'est un peu nouveau. Donc aujourd'hui, vous avez l'ENTPE, vous avez le STP, vous avez l'INSA qui propose ces différents doubles cursus qui sont vraiment, à mon avis, vraiment importants, et d'autant plus aujourd'hui avec les compromis à faire entre la technique et le confort. Et le deuxième bénéfice, c'est que je pouvais rentrer en tant que fonctionnaire. Donc elle est fonctionnaire, donc payée pendant mes études, donc étant l'aînée de quatre enfants, je me suis dit que ce serait peut-être pas mal. Donc voilà pourquoi
3: C'est le top, ça.
4: Donc j'ai bûché pour arriver dans cette école que j'ai eue avec grand plaisir. Et finalement aussi, ce qui est assez intéressant, c'est que je suis arrivé dans l'école de fonctionnaire parce que c'était ce double cursus, parce qu'il y avait aussi ce confort, et puis qui rajoutait cette question peut-être sociale, sociétale. Quel est l'intérêt général, comment on porte de l'intérêt général dans aujourd'hui une évolution qui est aujourd'hui très économique pour faire construire sa propre maison et très écologique sur lequel il faut essayer de limiter les impacts, ce qui là rentre dans nos vies, hein. C'est la question de la voiture, c'est la question du jardin.
3: Vous vous rappelez d'une rencontre en particulier lors de vos années d'études post-bac, un enseignant, une citation forte, quelque chose qui vous aurait marqué et qui vous a permis justement d'aller en transition vers ce que vous faites aujourd'hui ? Une rencontre peut-être ?
4: Alors les rencontres sont peut-être arrivées plus tard dans mon cursus professionnel. Pendant mes études, c'était très... C'était un peu linéaire. Alors, il y a peut-être un professeur de physique en classe préparatoire qui m'avait fait rire en me disant « Monsieur Faucheux, ce n'est pas que vous n'êtes pas logique, mais vous n'avez pas la logique de tout le monde. » Et en fait, aujourd'hui, je me rends compte que c'est certainement une chance parce que j'ai peut-être, et certainement grâce à mon double cursus, une vision assez panoptique des choses. C'est-à-dire qu'en fait, il n'y a pas qu'une bonne solution. La question n'est pas performancielle uniquement, elle est aussi liée au confort. Une fenêtre, c'est certainement un point faible thermique, mais c'est surtout de la lumière, une vue, un paysage, etc. Donc en fait, avoir à prendre un peu les deux faces à un même sujet sont assez importants pour qu'on puisse finalement avancer dans la bonne solution. Et souvent, en physique, c'est ce qu'ils me disaient. Ils me disaient, en fait, vous avez une approche, vous avez des détours, vous retombez toujours sur vos pieds, mais avec des complications, ce qui était des complications scientifiques. Mais je pense qu'aujourd'hui, dans ma vie professionnelle, sont au contraire prendre en compte toutes les données d'un problème. La donnée n'est pas que économique, que scientifique, que physique. Elle est aussi comportementale, elle est aussi quel imaginaire j'envoie avec telle ou telle solution. Donc, si je vous dis, on va faire une pile hydrogène, les scientifiques, c'est formidable, mais plein de gens vont dire, ça va exploser, j'ai peur. Donc, finalement, cette vision un peu globale, qui était presque un frein à l'époque pendant mes études, aujourd'hui, je pense que c'est une de mes forces.
3: Une de vos forces. Et vous étiez quel type d'étudiant ? Plutôt révolté, résigné, optimiste peut-être ?
4: Je pense que j'étais très optimiste et j'étais toujours délégué. C'est-à-dire que j'étais du côté des profs quand des fois on faisait un peu n'importe quoi en cours, du côté des élèves quand certains profs vraiment exagéraient, etc. Et tout. Donc j'étais une sorte d'ambassadeur ou un peu entre les deux. Bon, après je parle vite. Parle fort, donc ça doit aider, quoi. Puis bon, comme je suis plutôt optimiste, finalement, je pense des deux côtés, les gens se disaient, bon, Franck, il est pas... peut-être qu'aussi, il y a peut-être une notion d'intérêt général que j'arrivais à porter au-delà, et donc qui faisait que j'apportais une certaine confiance.
3: Donc là, on arrive diplômé, on est sur quelle année, là, à peu près
4: 99.
3: 99. Sans donner d'âge, hein. 99, donc parfait, vous avez dit de toute façon tout à l'heure votre âge. 1999, quelle vision en regardant le monde ? On est jeune diplômé, on est ingénieur architecte, qu'est-ce qu'on a envie de faire là tout de suite ?
4: Alors en fait, je vais peut-être remonter finalement 18 mois avant, donc je suis dans mon école d'ingénieur, je dois faire un stage, et j'apprends que le directeur des services techniques du Louvre est un ancien de mon école. Donc je l'appelle pour dire, voilà, j'aimerais faire un stage au Louvre. Alors le Louvre, là, c'est vraiment, en termes patrimonial, en termes d'art, c'était vraiment le top. Et il me dit, c'est super, c'est parfait, parce qu'on a un problème de courant d'air sous la pyramide du Louvre. Donc en gros, il me dit, voilà, donc ça pose un problème, parce que les gens qui vendent les billets ou qui récupèrent les billets, qui sont, eux, en station, qui ne bougent pas, ont des problèmes de conjonctivite, de sécheresse des yeux. Et donc, si vous pourriez nous faire une petite étude, ce serait super. Donc moi, j'ai dit banco, je viens. Et donc, j'ai fait de la thermodynamique des fluides, qui était une matière que je détestais. Mais donc, on a modélisé la pyramide, on a modélisé finalement à grosse maille, notamment les cours Pouget et Marly. Là, vous avez une merveilleuse sculpture française. Et une partie du carrousel, pour se rendre compte que forcément, sous la pyramide, vous avez un apport de lumière hyper important. Vous avez au minimum 35 000 personnes qui passent, donc qui dégagent à la chaleur, donc un apport de chaleur important. Et forcément, il y a des fuites, c'est normal dans un château qui a mis 10 siècles à se construire, des fuites au niveau de la toiture, donc forcément, il y a un tirage d'air. Donc l'idée, ce travail se dit comment on essaye soit de limiter ce tirage d'air, et en fait, le tirage d'air était à la limite de l'inconfort, sauf de temps en temps, on avait des pics comme ça qu'on ne comprenait pas, et en fait, un jour, je l'ai compris tout simplement en arrivant... au bureau, je me suis retrouvé qu'un quart de touriste. Et donc, côté Rivoli, les deux portes, il y a deux portes. Normalement, il y a un sas pour permettre justement de limiter l'entrée d'air. Et donc là, les deux portes étaient ouvertes en même temps. Et là, il y a eu un grand courant d'air. Et je me suis dit, ah bah oui, c'est juste des entrées parasites d'air. Donc, la proposition, c'était juste de tester des rideaux d'air chaud comme on a dans les centres commerciaux pour limiter cet apport-là. Et puis surtout de dire techniquement, c'était compliqué de rendre étanche, voire impossible de rendre étanche les toitures du Louvre. Donc la question, c'était plutôt, c'est quoi le problème ? C'est le bâtiment ou c'est l'inconfort des gens, en fait ? Le problème, c'était comment on améliore le confort des gens. Donc c'était plutôt, est-ce qu'on n'essaye pas de décaler les gens ? Donc à un moment, les ventes de billets qui à un moment se sont faites dans des petites boîtes en verre, aujourd'hui d'ailleurs, se sont décalées sur le côté. Et donc c'était plutôt de décaler un petit peu les postes des contrôleurs de tickets qui n'existent plus d'ailleurs maintenant, je pense tout est automatique, donc qui permettait en fait de travailler sur ce confort-là. Donc ce qui avait surpris mon maître de stage, c'est que j'avais fait tout un travail hyper technique et en même temps je lui ai dit je voudrais faire un sondage. Donc j'étais allé voir les gens pour dire c'est quoi votre inconfort, c'est quoi le problème visuel, c'est quoi, et donc pour prendre un peu une vision un peu panoptique un petit peu des choses.
3: Et dire ergo aussi un petit peu.
4: Voilà, un peu ergonomique, exactement. Et donc se dire, en fait, le soleil, c'est peut-être pas un problème s'il n'y a personne. En fait, le problème, c'est quand il y a une plante ou quelqu'un. Mais finalement, s'il n'y a personne, finalement, s'il y a une grande tache solaire et un gros inconfort solaire, c'est pas très grave. Donc je fais ce rapport de stage au Louvre, qui se finit très bien. Je reviens avec un tome énorme. Et là, en dernière année, mes professeurs me disent « Ah, mais en fait, tu as fait de la thermique. Es-tu au courant que la France a signé les accords de Kyoto ?» Ben, pas au courant. Es-tu au courant que le ministère, à l'époque de l'équipement, va changer la réglementation thermique ? Et donc, en fait, on a besoin d'ingénieurs thermiciens, et finalement, tu as fait la thermique. Et donc, finalement, c'est comme ça que mon premier job, ça a été ingénieur thermique pour faire les premiers contrôles thermiques des bâtiments. Et c'est comme ça que je suis arrivé à Nantes pour faire ces premiers contrôles.
3: Donc c'était un premier boulot, c'était pas du stage en fait.
4: Non, alors voilà, stage et après premier boulot, donc je faisais partie des CT, des centres techniques de l'équipement qui aujourd'hui sont devenus les CEREMA, qui est en fait le bras armé technique du ministère du logement. Et donc c'est eux qui font les contrôles acoustiques, les contrôles accessibilité, et donc moi j'étais pour les premiers contrôles thermiques. Et donc je me retrouve 24 ans... à faire dans la première année des contrôles pédagogiques et donc faire de la formation. Et je me retrouve en face de salles entières de maçons, de chauffagistes, de plombiers, donc tous les corps d'État qui allaient vraiment être bouleversés par cette réglementation. Et ça se passe très mal. Je me fais huer et vraiment... vraiment, c'est bien l'État qui nous fait encore une réglementation, qui nous empêche de travailler. Il faut dire que ces réglementations changeaient beaucoup de choses. Avant, on isolait, et là, il fallait isoler et justifier de la qualité de vos équipements de chauffage. Et c'était l'articulation des deux qui disait si vous étiez réglementaire ou pas. Donc ça imposait, même pour des tout petits bâtiments, un bureau d'études thermiques, donc une étude supplémentaire, donc un coût supplémentaire. Donc forcément, ça réintroduisait un partenaire et donc aussi des coûts. Et puis voir, ça changeait des... Avant, la chaudière, on mettait une chaudière. Alors que là, la chaudière, on l'a choisie en fonction de votre isolation. Donc bref, ça changeait beaucoup de choses. Et je me rendais compte que les gens vraiment n'adhéraient pas. Et c'est là que je me suis dit, il y a comme un bug quand même, parce que cette réglementation n'a pas été faite pour rien. Elle a été faite pour finalement réduire les émissions de gaz à effet de serre liées au bâtiment. Et donc c'est là que moi, j'ai commencé à dire aux gens, je vais prendre 5 minutes pour vous parler du développement durable. En plus, on était en Bretagne, on avait une marée noire. Donc, c'est des gens, quand on leur parlait de marée noire, pollution, trous dans la couche d'ozone.
3: Quelle année ?
4: 99-2000.
3: Vous étiez tout jeune encore.
4: Voilà. Et donc là, les gens, forcément, remis dans ce contexte-là, disaient bah oui, il faut faire quelque chose, c'est pas possible. Moi-même, je me rends compte. Depuis que quand j'étais gamin, tout était super. Maintenant, il y a plus de pollution, etc. Et donc, je leur disais donc, il faut qu'on lutte contre la pollution. Donc, la France s'engage. Donc, la France signe les accords de Kyoto. Les deux mauvais élèves, c'est le transport et le bâtiment. Donc, il faut qu'on réduise l'impact du bâtiment sur la planète. Donc, on a cette réglementation thermique 2000 qui arrive. Donc en fait, c'était la même chose, mais ces 5 minutes faisaient qu'on mettait dans un contexte et globalement fait qu'on comprenait plus le sens de ces réglementations. Et c'est comme ça que moi j'ai commencé à me dire, il faut que je m'intéresse au développement durable, il faut que je m'intéresse à une vision peut-être plus globale pour derrière ne pas voir des effets de choc, des effets de non-adhésion ou de défiance sur finalement... des réglementations qui ne sont pas faites pour nous embêter, mais qui sont faites pour nous sauver, ou plutôt nos enfants.
3: Très bien. Donc en fait, ce que on va dire que c'est arrivé à la fois progressivement, mais très tôt, ce moment de bascule. Vous aviez déjà conscience, pleinement conscience, de votre, de ce qu'allait être votre démarche. Et comment vous en êtes arrivé quelques temps après, quelques années après, à la fois en tapant à la porte de Eiffage, à affirmer votre légitimité dans le domaine, et puis à en parler au quotidien, en fait, comme vous le faites aujourd'hui.
4: Alors, je ne sais pas si je me sens légitime. Je ne me sens toujours pas légitime aujourd'hui. Je pense que je suis totalement dans le complexe de l'imposteur. Mais en fait, ce qui est intéressant, c'est de cette première approche extrêmement, d'abord réglementaire, mais en disant finalement pourquoi on le fait, c'est quoi le sens qu'on donne à ces réglementations. Après, moi, quand je suis passé par le PUCA, le plan urbanisme, construction, architecture, c'était assez intéressant de dire qu'il fallait qu'on accélère la qualité environnementale. Donc, c'était un programme à l'époque qui était porté par le ministère du Logement et qui disait comment on essaie de faire des bâtiments environnementaux et en même temps qui permettent de faire des bâtiments et privés et sociaux pour accélérer un peu l'ensemble. Et là, je m'étais rendu compte que la question n'était... Il y avait un vrai engagement des maîtres d'ouvrage, mais la question n'était plus technique, elle était purement financière. En gros, il fallait 30 000 euros d'écart entre un logement classique et un logement, on va dire, durable. Ce qui est logique, hein, parce qu'au lieu de mettre 8 cm d'isolant, vous en mettez 10, 12, 15, 20 par l'extérieur, plus un bardage, ben, y a plus de matière. Un chauffe-eau électrique, c'est entre 200 et 1000 euros en fonction de la taille de votre chauffe-eau. Un chauffe-eau solaire, c'est 3500 euros. Donc en fait, on comprenait ces 30 000 euros, mais sauf que ces 30 000 euros n'étaient pas finançables. Parce qu'on ne prend pas les charges dans votre prêt immobilier, on ne prend pas les charges. Donc même si ça diminue vos charges, on ne vous prête pas ces fameux 5 000 euros un petit peu supplémentaires. Et c'est là comme ça que sur un programme à Chalon-sur-Saône, qui s'appelait Saint-Jean-des-Jardins, en fait, on s'est rendu compte que là, ils faisaient ces villas urbaines durables au même prix que les logements d'à côté. Alors, je demandais comment, ils me disaient, mais en fait, on n'a pas raisonné bâtiment, on a raisonné aménagement, quartier. Au lieu que chacun sa chaudière, on fait une chaudière pour tout le monde. Au lieu que chacun son garage, on fait des garages pour tout le monde. Et donc, l'effet d'échelle, plus le fait qu'on optimise, fait qu'on effaçait ces fameux 30 000 euros. Donc c'est là que moi, j'ai commencé à beaucoup m'intéresser aux aspects économiques, aux modèles économiques et à notre monde se dire qu'il fallait beaucoup travailler avec les promoteurs, avec les aménageurs. En fait, finalement, la part très privée de la ville, parce que finalement, l'engagement politique est là. On va dire que l'engagement aussi des citoyens est là. Mais aujourd'hui, ce modèle économique était compliqué à trouver, qui se retrouve justement dans comment j'ai mon foyer, ma maison, mais en même temps, comment le fait de partager un certain nombre d'éléments, un peu de jardin, un peu de voiture, un peu de transport, fait que globalement, économiquement, je peux avoir mon logement qui va diminuer de 30% mes émissions de gaz à effet de serre. Donc, l'échelle quartier est devenue importante. Donc là, en 2007, j'ai commencé à beaucoup m'intéresser à cette échelle-là. On entend parler de Fribourg, quartier Vauban en Allemagne, de Kreuzberg à Berlin, de Hammarby à Stockholm, de Bedsted à Londres. Mais aussi, on commence à sentir qu'il se passe des choses du côté de Grenoble, du côté de Lyon, du côté de Nantes, du côté de Rennes, avec un ensemble de quartiers. Et donc là, je commence à travailler sur les quartiers durables. Mais à l'époque, c'était vraiment, bon, on va dire, de la R&D du ministère. Et puis est arrivé le Grenelle Environnement, engagement 49 du Grenelle, développer les éco-quartiers. C'est comme ça que moi, j'ai eu la chance de pouvoir porter pendant 10 ans cette démarche-là. Et cette démarche, en fait, qui était... à la Grenelle. C'est-à-dire qu'en fait, au lieu de faire un grand groupe de travail parisien pour essayer après d'appliquer, en fait, on a fait un grand club qui était porté directement par les villes et par les équipes des villes, dont le privé, pour dire comment est-ce qu'on va essayer de partager sa chaudière, partager ses vélos, partager ses stationnements, faire plus de place à la nature, pour finalement permettre d'avoir des éco-quartiers à la française.
3: Il y avait déjà une prise de conscience collective à l'époque de l'urgence que l'on vit aujourd'hui.
4: Oui, et par les territoires, vraiment par les territoires. Enfin, je trouve que, en gros, moi, j'ai beaucoup appris. Moi, la chance que j'ai eue, c'est que je n'ai pas apporté grand-chose. J'ai simplement permis qu'on rapproche des prise de position politique de la ville de Grenoble, de la ville de Lyon, de la ville de Rennes, de la ville de Nantes, de la ville de Paris, de la ville de Lille. Certains avec un apport extrêmement social, Lille avec beaucoup de questions sociales et de dépollution des sols. d'autres avec un vrai changement de comportement, comme à Grenoble, on fait tout à vélo, quoi. On fait de la vraie densité parce que si on a une cuvette. Donc, des engagements aussi portés par la culture, avec Nantes, où on fait d'abord, on s'appuie finalement sur la troupe de théâtre Troyes le Luxe, on fait le musée des machines. On demande à M. Chemetov, paysagiste, de faire d'abord le jardin, comme on a fait aussi à Batignolles, on fait d'abord le jardin Martin Luther King, pour créer une adhésion et après on fait les bâtiments autour. Donc vraiment ça a été ce rapprochement de politique locale qui vraiment portait de l'écologie, mais peut-être plus l'écologie urbaine voire industrielle, et qui finalement ont permis de faire des quartiers aujourd'hui qui vivent bien. Vous avez toujours un parc, vous avez toujours des commerces, vous avez toujours du logement privé, du logement social, des écoles, une vie de quartier dans une densité quand même assez importante et souvent avec un vrai confort de vie. Donc là, donc vraiment, il y avait une vraie compréhension. Et Bordeaux aussi, bien sûr. Enfin, en gros, les politiques locales. Alors souvent, on voit bien qu'il y a aussi une ville, une métropole, une prise de conscience sur les réseaux urbains partagés. Souvent, une agence d'urbanisme ou un CAUE qui va porter un peu d'architecture ou de vision un peu sur l'ensemble du territoire, qui fait que les territoires avaient déjà tout compris. Et en gros, c'est le fait que les écoquartiers soient portés autant par eux, avec à l'époque une direction générale de l'administration, dont à l'époque une certaine Stéphanie Duplion, qui est aujourd'hui la directrice générale, qui fait partie des gens qui m'ont beaucoup inspiré, qui m'inspirent encore. Globalement, on était tous autour de la table. Vraiment, et ça, vraiment, cette démarche écoquartier qui finalement n'est pas une loi, il n'y a pas de subvention, il n'y a pas de loi, c'est simplement comment tous ensemble, on essaye entre le code de l'urbanisme, le code de la construction, le code de l'environnement, le modèle économique local, les politiques locales des villes, ben on arrive à faire plus de voitures, enfin excuse-moi, plus de vélos, moins de voitures, moins de, voilà, c'est ça. Oh mon Dieu, le lapsus révélateur. Voilà, donc, en tout cas, cette démarche éco-quartier fait que tout le monde avait sa place, et notamment le privé. Et notamment, et dans le privé, ce qui est toujours assez intéressant, c'est que finalement, au regard des urgences écologiques que l'on a, en fait, faire une fois un super bâtiment complètement autonome, mais qui est en dehors des codes économiques, on ne va pas y arriver. Si par contre, avec un industriel, on arrive à systématiser l'isolant biosourcé, à systématiser moins de béton, à systématiser de garder la pleine terre, en fait, c'est peut-être moins démonstrateur. Par contre, en termes globalement de tonnes de CO2 économisées, c'est plus important. Donc moi, c'est comme ça, finalement, je travaillais beaucoup avec le privé et qu'à un moment, j'ai eu l'opportunité que Valérie David, autre femme formidable, géniale, d'une énergie folle, qui m'appelle en me disant, voilà, je travaillais avec un peu tout le monde. Hein, donc, et en fait, elle me dit, on lance un grand éco-quartier et puis on va faire beaucoup d'innovations. Et donc, elle me disait, voilà, si vous connaissez quelqu'un que ça pourrait intéresser de faire autant de l'agriculture urbaine que du nouveau béton, on serait preneur pour un touche-à-tout, quoi. Et je me suis dit, tiens, ça pourrait m'intéresser. Donc, je suis actuellement en dysmobilité du ministère du Logement. Et en me disant, en mettant de l'autre côté de la barrière, chez un industriel du BTP, du logement, et en même temps, c'est intéressant.
3: Que l'on peut nommer.
4: EFAGE, voilà. Et donc la branche construction. Et en se disant que finalement, la stratégie bas carbone qui se met en place chez EFAGE aura une réponse industrielle. Alors, on n'est peut-être pas dans la rupture. On voit bien que la conduite du changement est compliquée. Mais par contre, c'est vrai que derrière, en termes quantitatifs, il y a une vraie efficacité.
3: Alors, il y a une efficacité, mais est-ce que subsistent aujourd'hui chez vous des frustrations quand vous regardez à la fois votre mission, mais tout ce qui reste à faire? On a vu le rapport assez alarmant du GIEC. Comment vous sentez aujourd'hui, à la fois dans votre mission, mais par rapport à tout ce qui reste à faire aujourd'hui?
4: Ben, on ne sent pas très bien. Hein. Donc, on ne sent pas très bien parce que toutes les démarches que moi j'ai pu porter entre la réglementation thermique, entre la démarche éco-quartier et aujourd'hui la stratégie bas carbone d'un grand groupe du BTP français, fait globalement qu'on avance de plus en plus, on a de l'adhésion, mais globalement, on voit bien que les 30% de CO2 pour 2030, il va falloir aller chercher. Ce qui veut dire, globalement, changer beaucoup de choses, voire même

les gens font du vélo. Donc, il faut travailler sur le comportemental. Donc, c'est vrai que des fois, le maillon difficile d'aller sur, on va mettre moins de béton, un peu plus de bois, qui déjà est un petit parcours du combattant. En fait, on se rend compte que il faut aussi derrière avoir beaucoup d'autres choses qui vont du très comportemental malgré nos libertés de comportement de chacun, et en même temps d'autres politiques publiques, des réseaux de chaleur. C'est vrai que quand les villes ne mettent pas en place de réseaux de chaleur, c'est compliqué aujourd'hui de se dire en plus, là, aujourd'hui, on voit bien qu'on a une défiance du gaz, ce qui est très bien par d'autres biais. Donc, passons biogaz, mais qui dit biogaz dit méthaniseur. Qui dit méthaniseur, il faut qu'on se mette à trier nos poubelles. Enfin, on voit bien qu'à un moment, on a bien le chemin. C'est ce que dit le GIEC, hein, Jean Jouzel, que moi j'écoute à chaque rapport, qui se désole d'avoir raison depuis 30 ans. Globalement, nous a bien démontré le chemin. Mais ce chemin, il est très personnel dans nos quotidiens, très collectif dans nos choix d'investissement. Et derrière, tout est un petit peu lié. Et on sent bien que chacun dans nos métiers, c'est déjà tellement difficile de changer. Que souvent, tout ça mis bout à bout, c'est un peu difficile. Et d'un point de vue très personnel, il y a 2 ans, j'ai eu une sorte de révélation. Je suis bénévole dans une structure qui s'appelle Plateau Urbain, qui fait de l'occupation temporaire. Donc c'est une autre vision de l'écologie urbaine, mais que vraiment avec des gens qui m'inspirent. Alors Simon Lainé, Paul Citron, Laura Petitbon, Cécile Tabert, enfin des tas de gens qui sont Gauthier Le Bail, enfin des tas de gens vraiment vraiment investis. Et donc dans ce cadre-là, en fait, on avait été appelé, donc Plateau Urbain, la structure, la coopérative Plateau Urbain avait été appelée pour participer à une conférence devant l'association des jeunes protestants de Paris. et en fait, finalement, leur demande était sur comment lutter contre les grands projets de Paris, enfin, les grands projets de Tours, etc. Bon, bref. Et donc, finalement, on s'est dit, mais c'est pas vraiment ce que fait Plateau Urbain sur résorber la vacance, soutenir la création, que vous voulez nous interroger, c'est plutôt sur un rapport d'urbaniste. Donc, finalement, c'est moi qui est un peu l'urbaniste du groupe. Du groupe Plateau Urbain, d'y aller. Et j'étais en face d'une centaine de jeunes, 20 ans, mais hyper militants, mais positifs, militants, grosse remise en cause de plein de choses. Et en préparant, je leur avais dit, écoutez, en vous voyant, comme j'avais plus de 40 ans, je dis, moi, je me rends compte que je suis un homme de l'atténuation. En fait, il y a 2 grandes politiques en termes techniques. Il y a l'atténuation et l'adaptation. L'atténuation, c'est faire moins de CO2. Moi, je suis totalement un homme de l'atténuation. Moins de voitures, plus de vélos, moins de béton, plus de bois, moins de routes, plus de nature, porté par l'ensemble des réglementations des différents ministères, le code de l'environnement, code de la construction, code d'urbanisme, etc. Donc, et déjà, j'espère l'avoir fait avec beaucoup de conviction et avec grande foi, mais c'est jamais que de l'atténuation. Et aujourd'hui, cette génération, et moi-même dans mon quotidien, on n'est plus à l'heure de l'atténuation, on est à l'heure de l'adaptation. Et entre mes 0 et mes 24 ans, j'ai connu une canicule, la canicule de 2003, 15 000 morts, l'enfer. Depuis que j'ai 40 ans, je pense que j'ai 4 à 5 coups de chaud par an. Donc si je prends juste ce phénomène-là, je me rends bien compte que là, la question, c'est pas uniquement de comment on se met au frais de temps en temps, c'est comment on s'adapte, comment les logements doivent être tous traversants, permettant un courant d'air, ce qui veut dire que si vous donnez sur des rues hyper passantes, hyper bruyantes, ça va être compliqué de bien dormir en cas de chaleur. Enfin, comment on se protège? On sait faire, hein, faut mettre des claustras en bois, super, mais qui les paye, ça a encore un coût supplémentaire qu'on n'a peut-être pas. Donc aujourd'hui, je me rends compte qu'aujourd'hui, faut aller plus vite. Et je ne sais pas trop comment faire pour aller plus vite. Donc, et que la génération là qui arrive, vraiment nous bouscule, hein, nous bouleverse. Et dernièrement, là, cette petite vidéo virale de jeunes diplômés de Paris Agro qui font un appel à la désertion, ça m'a beaucoup secoué sur le fait de dire... c'est super d'avoir ces parcours un peu différents et qui décident de faire autre chose. Et ça montre qu'il faut aussi, faut aussi qu'on remette en cause beaucoup de choses. Et en même temps,

0: ma place que j'ai eue au ministère, ma place que j'ai aujourd'hui dans un groupe privé, fait que j'espère que ça va faire basculer peut-être plus de monde, alors peut-être moins vite, avec moins d'impact, mais peut-être plus en quantité. Donc faut les deux, en fait, faut les deux.
1: Et pour finir sur ce sujet, avant de parler de vos muses et de votre livre de chevet qui vous inspire, est-ce que vous avez justement un message à faire passer à ceux qui nous écoutent, qui ont envie de faire passer des idées d'engagement, leur vision, leur perspective, parler ou témoigner de leur première pierre, mais qui n'osent pas? Vous avez évoqué tout à l'heure, avec un terme fort, cette idée de syndrome de l'imposteur. Donc il y a des tas de gens peut-être qui nous écoutent et qui se disent « moi j'ose pas » ou « je sais pas » ou « je suis pas là pour ça » ou « je ne sais pas faire ». Qu'est-ce que vous pourriez leur dire ou leur donner comme conseil?
0: Qu'il faut essayer, quoi. Faut essayer, faut proposer. Là, dernièrement, on est sur un projet appel d'offres, c'est marqué en gros, en gras, aucune variante possible. Et la demande, c'est de déconstruire pour reconstruire. Et quand on voit le bâtiment à déconstruire, on dit, mais pourquoi on le déconstruit? Le bâtiment, au contraire, il faut l'épaissir, il faut mettre des nouveaux balcons en bois, mais au contraire, il faut garder le bâtiment parce qu'on va générer un inconfort pour les voisins pendant 2 ans.
1: Donc, il faut oser dire, quitte à chuter sur le moment.
0: Alors, justement, en fait, c'est ça. En fait, parmi l'équipe, la moitié on dit, on prend un énorme risque si on fait ça. On va être éjecté du concours. En même temps, si on le fait, on envoie un autre message. Et en fait, on se rend compte que dans les questions-réponses, c'est une question qui a été très vite posée. Et en fait, finalement, le fait qu'on la pose aussi a montré notre posture collective à dire « et si on faisait un peu différemment ?» Sachant qu'on répond au programme, mais par un autre biais. Et on garde la structure, donc je gagne 30% de CO2, donc je gagne, je ne sais pas, je pense 200 tonnes de CO2. Enfin bref, ce qui fait que là, c'est... Et le fait de juste poser la question, et donc en fait, on a été plusieurs à se la poser ensemble, dire « posons la question au maître d'ouvrage ». C'est comme il fait tout un paragraphe sur l'économie circulaire, il demande de le détruire, le bâtiment. Il y a un peu un paradoxe. Ça ne coûte rien de poser la question, il faut juste avoir ce courage, et finalement, on se rend compte que Bon, en fait, je pense que tout le monde va proposer de garder le bâtiment, quoi. Donc
1: il faut oser.
0: Exactement.
1: Osons ensemble. Et qu'est-ce qui, justement, ou qui vous a mis sur cette démarche-là, sur cet élan d'inspiration?
0: Après, je vous disais, moi, j'ai toujours eu la chance d'avoir des collègues ou des supérieurs hiérarchiques ou des gens qui, en fait... ont écouté et ont permis de dire « vas-y, montre-nous, fais-nous ». Alors, quand j'ai l'administration, j'ai fait beaucoup de notes. Donc, je fais une petite note pour expliquer pourquoi est-ce que, plutôt que de faire une loi éco-quartier, on va plutôt faire un club éco-quartier et qu'au contraire, on va revisiter certains articles du Code de l'urbanisme.
1: Vous avez une muse en particulier?
0: Alors, Stéphanie Dupuy-Lyon, qui a été à l'époque, qui était adjointe au sous-directeur et qui est maintenant directrice générale. Valérie Lazec, aujourd'hui, qui est directrice générale de l'établissement public d'aménagement Atlantique, qui a été ma chef et avec qui et qui d'ailleurs parlait beaucoup d'écologie politique. Donc j'ai beaucoup appris là-dessus sur une approche très très politique de l'écologie, avec comment derrière tout ça c'est des choix un petit peu politiques.
1: Donc des femmes.
0: Valérie David, alors elle c'est plutôt de l'écologie industrielle, mais qui justement porte depuis presque 15 ans chez Eiffage, d'abord un laboratoire phosphore, puis aujourd'hui la direction développement durable, et que j'avais rencontré par hasard à un colloque et qui était venu me voir pour me dire on n'arrive pas à avoir une autorisation sur un échangeur de chaleur. Et en fait, moi j'avais juste expliqué, c'est une question entre telle ou telle loi. Donc bref, moi j'avais fait de la facilitation, mais comme je l'ai fait pour un peu tout le monde. Donc vraiment, des femmes qui m'ont beaucoup... beaucoup inspiré. Et puis des groupes, comme je vous disais, plateau urbain, vraiment, plateau urbain, histoire de la vie, vous prenez un stagiaire.
1: En deux mots, plateau urbain fait, pour résumer, pour ceux qui n'ont pas...
0: De l'occupation temporaire. On repère des bâtiments vides, qui globalement vont être vides 6 mois, 18 mois, 2 ans, 3 ans, le temps qu'ils soient vendus ou détruits ou déconstruits. Et on se dit, c'est tellement dommage que ce bâtiment ne soit pas utilisés et simplement qu'il y ait juste un gardien qui soit là pour qu'il ne soit pas squatté.
1: Ça va être des lieux intermédiaires, des tiers-lieux, etc.
0: Exactement. Donc l'idée, c'est... Et à côté de ça, on se rend compte qu'il y a plein de gens qui n'ont pas leur place dans la ville. Les artistes n'ont souvent pas la place. Ils ont besoin pendant 2 ans d'une hauteur sous plafond important pour faire une sculpture. Ils n'ont pas la place. La jeune entreprise, l'économie sociale et solidaire, l'associatif. Et donc l'idée, c'est... Ce qui est assez intéressant, c'est qu'encore une fois, moi, ce qui m'a plu, c'est le modèle économique. C'est de se dire, c'est pas gratuit, c'est pas de l'aide, c'est pas de l'assistanat. Simplement, on dit au propriétaire, plutôt que de payer un gardiennage, on va vous le garder gratos, vu qu'il y aura des gens dedans. Donc, simplement, pas de loyer, et on va payer les charges et les impôts.
1: Ce ne sera pas un squat.
0: Et donc, tout est légal. C'est un bail, soit un vrai bail, soit un bail dérogatoire, soit un bail temporaire. Enfin, tout est justement... D'ailleurs, à l'époque, le groupe Plateau Urbain était venu me voir pour qu'on voit comment ça pouvait être encadré dans le cadre du code urbanisme pour justement ne pas être dans de la dérogation et être dans du vrai droit. Donc, l'idée, c'est que pendant 6 mois, 18 mois, 2 ans, 3 ans, en fait, c'est les lieux vivent. Et donc, c'est tellement mieux aussi pour les voisins contre un lieu qui vit, souvent un lieu ouvert. Et souvent, on se rend compte que les bureaux qui nous paraissaient obsolètes par rapport à la demande des bureaux d'aujourd'hui, finalement, on se rend compte qu'ils peuvent être utilisés, réutilisés pour faire un atelier d'artiste au dernier étage, pour faire un lieu collectif au rez-de-chaussée. Et ça ouvre plein de possibilités d'usage auxquelles, finalement, souvent... le promoteur n'a pas idée parce qu'il est dans un marché particulier. Et souvent, le marché peut être aussi plein de gens qui ont un peu de moyens et ensemble, c'est un marché, mais un peu disséminé. Donc, Plateau Urbain a fait cette jonction entre des propriétaires de locaux vides, temporaires, et des tas de gens qui cherchent des locaux temporaires parce qu'ils ne savent pas si leur boîte va marcher, parce qu'ils ont besoin, qu'ils n'ont pas beaucoup de moyens, etc. Ce qui permet en fait aussi de montrer qu'on peut faire la ville sur la ville. Et donc, et souvent, le côté temporaire est important parce qu'on dit aux gens, vous allez être ensemble peu de temps, profitez-en, rencontrez-vous, faites la fête, faites des projets ensemble. Et souvent, c'est ce qu'on ne dit pas ça quand on fait un nouveau quartier. Faites la fête, rencontrez-vous, faites des barbecues. Alors que c'est là où on se rend compte et c'est là qu'il se passe plein de choses. Donc vraiment, Plateau Urbain, c'est de l'urbanisme, de l'économie et du vivre ensemble.
1: Vivre formidable. Ensemble. Un livre pour terminer qui vous accompagne ou qui résume un petit peu votre démarche et votre vision.
0: Alors j'ai 2 livres, c'est Ravage de Barjavel, donc une société où tout le monde vit dans les tours et puis il y a un problème technique, plus d'électricité et donc la vie dans les tours devient impossible. Et un jeune et beau jeune homme qui a fait une école agro, d'ailleurs peut-être un des déserteurs d'Agro Paris Tech, qui va sauver une belle jeune fille et refonde une société agraire. Donc ça m'a toujours marqué, hein, ce livre Barjavel, Ravage. Et un deuxième, Le Cantique de l'Apocalypse Joyeuse de Arto Pasolina. C'est un homme qui a un héritage, on lui offre un terrain, il faut simplement qu'il fasse une église, sinon il n'y a pas ce fameux terrain. Et donc il décide de le faire, et puis en fait il arrive dans une sorte de village en Finlande, et puis au fur et à mesure, en fait, il y a un petit problème géopolitique, et il se retrouve à être coincé là-bas, et il recrée une société qui vit en autarcie, ils apprennent à chasser, à faire des salaisons, à vivre l'hiver ensemble, faire leur propre bois, et recréer une société complètement écologique, un petit peu d'ensemble. Et au fur et à mesure, donc le livre commence aujourd'hui, et puis plus il avance, plus on est en 2030, 2050, 2100, et en fait on sent finalement ce que pourrait être une apocalypse joyeuse à la GIEC, et montrant comment faut revivre plus dans une économie locale, circulaire, sociale et solidaire. Et vraiment, ça, 2 livres vraiment intéressants. Et après, j'avais juste réfléchi à des documentaires, si vous avez
1: rapidement,
0: jamais...
1: Rapidement,
0: voilà. Le sel de la terre, Wim Wenders, avec le photographe Salgado. C'est la seconde partie du documentaire qui est super, quand il recrée, en fait c'est plutôt sa femme, le personnage de sa femme, qui recrée des forêts primaires. Et en fait, Salgado, à un moment de dépression, de voir les hommes, retourne au Brésil où ses parents ont déforesté le territoire, mais pour que lui puisse faire des études d'ailleurs. Hein. Et en fait, sa femme dit, attends, t'es déprimé, on va refaire une forêt. Et depuis, il refond des forêts, et depuis, il est devenu photographe de la nature. Vraiment... Voyez, et c'est encore sa femme hein, qui est vraiment présente. Et puis, un tout petit documentaire qui s'appelle The Corporation, qui en fait, on fait l'analyse psychiatrique de l'entreprise, montrant que l'entreprise, elle est paranoïaque, schizophrène, enfin, c'est l'enfer. Et en disant, il faut aussi qu'on arrête de dire, c'est pas moi, c'est l'entreprise. Il y a des gens dans une entreprise, on peut prendre des décisions intelligentes aussi. Et donc, il y a toute cette première partie du documentaire, et à la fin, il y a plein de bonnes idées. C'est là qu'on voit le microcrédit des femmes indiennes qui, ensemble, refont, alors je ne sais plus ce qu'elles doivent faire, sans doute de la couture, je ne sais pas trop quoi, mais en fait, la dernière partie du documentaire est super positive. Donc vraiment, ça m'intéresse aussi, à un moment, d'avoir... on s'en prend plein la tête sur une réalité vraiment angoissante de notre monde, et en fait, d'avoir à la fin, quand même, des petites actions. C'est vraiment la théorie du colibri, hein, Pierre Rabhi, qui en fait montre qu'on peut faire différemment. Donc vraiment...
1: On peut faire différemment. En tout cas, vous nous avez donné beaucoup d'optimisme et de tips pour aborder le présent et l'avenir positivement. Donc merci à vous. Merci à vous, Franck Faucheux, pour ce témoignage et d'avoir osé franchir le cap de ce récit Première Pierre sur Bâti Radio. Merci.
0: Merci beaucoup.
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1: Bonsoir à tous. L'armée israélienne a confirmé aujourd'hui avoir étendu ses opérations terrestres contre le Hezbollah pro-iranien au-delà de la ligne jaune qu'elle établit dans le sud du Liban pour délimiter une zone qu'elle contrôle. L'armée opère de manière ciblée au-delà de la ligne de défense avancée afin d'éliminer les menaces directes qui pèsent sur les citoyens de l'État d'Israël et sur les soldats conformément aux directives de l'échelon politique. C'est ce qu'elle déclare dans un communiqué après des informations de presse en ce sens. Le Premier ministre belge Bart De Wever s'est dit profondément bouleversé. Une collision entre un bus scolaire et un train à Buggenhout, un village situé dans le nord de la Belgique, a fait au moins 4 morts et 2 blessés graves. Aujourd'hui, annonce faite par les autorités. Les deux enfants de 4 et 5 ans retrouvés seuls au bord d'une route du sud du Portugal le 19 mai dernier seront remis aux autorités françaises, annonce faite aujourd'hui par un tribunal portugais. Ils seront confiés provisoirement aux services sociaux de Colmar où ils habitaient avec leur mère. Plus de 57 000 personnes ont déjà signé la pétition visant à rendre obligatoire le Nutri-Score, ce système de notation sous la forme d'une lettre de A à E utilisée pour noter la qualité nutritionnelle d'un produit alimentaire. Lancée en novembre 2025 sur le site de l'Assemblée nationale, cette pétition est désormais rejointe par près de 45 sociétés savantes ainsi qu'une trentaine d'associations de consommateurs mobilisées pour défendre l'affichage obligatoire du Nutri-Score sur les emballages alimentaires. Parmi les nombreux soutiens figurent notamment la très sérieuse Académie de médecine ainsi que les sociétés françaises du cancer ou encore du diabète. Un père de famille soupçonné d'avoir violemment agressé un éducateur de foot lors d'un match U13 dimanche dernier à Sifour dans le Var, occasionnant notamment une fracture de la mâchoire à l'éducateur, a été placé en garde à vue ce mardi à la suite d'une convocation policière à Sanary. Cet homme inconnu des services de police a été placé en garde à vue ce matin, soupçonné de s'en être donc pris violemment à cet éducateur de 48 ans. Voilà, c'est la fin de cette édition. Merci de l'avoir suivi. Je vous souhaite de passer une excellente soirée.

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1: Bonsoir à tous. L'armée israélienne a confirmé aujourd'hui avoir étendu ses opérations terrestres contre le Hezbollah pro-iranien au-delà de la ligne jaune qu'elle établit dans le sud du Liban pour délimiter une zone qu'elle contrôle. L'armée opère de manière ciblée au-delà de la ligne de défense avancée afin d'éliminer les menaces directes qui pèsent sur les citoyens de l'État d'Israël et sur les soldats conformément aux directives de l'échelon politique. C'est ce qu'elle déclare dans un communiqué après des informations de presse en ce sens. Le Premier ministre belge Bart De Wever s'est dit profondément bouleversé. Une collision entre un bus scolaire et un train à Buggenhout, un village situé dans le nord de la Belgique, a fait au moins 4 morts et 2 blessés graves. Aujourd'hui, annonce faite par les autorités. Les deux enfants de 4 et 5 ans retrouvés seuls au bord d'une route du sud du Portugal le 19 mai dernier seront remis aux autorités françaises, annonce faite aujourd'hui par un tribunal portugais. Ils seront confiés provisoirement aux services sociaux de Colmar où ils habitaient avec leur mère. Plus de 57 000 personnes ont déjà signé la pétition visant à rendre obligatoire le Nutri-Score, ce système de notation sous la forme d'une lettre de A à E utilisée pour noter la qualité nutritionnelle d'un produit alimentaire. Lancée en novembre 2025 sur le site de l'Assemblée nationale, cette pétition est désormais rejointe par près de 45 sociétés savantes ainsi qu'une trentaine d'associations de consommateurs mobilisées pour défendre l'affichage obligatoire du Nutri-Score sur les emballages alimentaires. Parmi les nombreux soutiens figurent notamment la très sérieuse Académie de médecine ainsi que les sociétés françaises du cancer ou encore du diabète. La vidéo avait provoqué un tollé international. Le Premier ministre Sébastien Lecornu a annoncé ce mardi qu'il envisageait une saisine de la justice française pour le traitement infligé par le gouvernement israélien à des militants de la flottille pour Gaza. Après la diffusion d'une vidéo sur les images, les militants sont filmés agenouillés et mains liées à la suite de leur interception en mer et de leur placement en détention dans le sud d'Israël. Et puis exploit à Roland-Garros, le français Moïse Kouamé s'est imposé face à Marin Cilic en 3 manches, 7-6, 6-2, 6-1 au premier tour du tournoi. Très bonne soirée à tous.

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1: Bonsoir à tous. Un nouveau record battu. L'indicateur thermique national provisoire qui mesure la température moyenne à l'échelle du pays était de 24,8 degrés Celsius à 17h. Selon les chiffres donnés par Météo France, il est plus élevé qu'hier, faisant d'aujourd'hui la journée la plus chaude jamais enregistrée en mai à l'échelle du pays. Une interpellation et beaucoup de zones d'ombre. Le corps d'un garçon de 11 ans a été retrouvé à Rennes dimanche. Une serviette de bain mouillée nouée très serrée autour de son cou. Une enquête pour meurtre a été ouverte dans la foulée. Un adolescent de 16 ans a été arrêté hier, tandis que les investigations se poursuivent, notamment pour mieux comprendre les circonstances du décès. Quelques heures plus tard, une jeune fille a été placée en garde à vue. La victime, née en novembre 2014, a été découverte par des passants dimanche vers 17h dans un endroit boisé sur une rive de la Vilaine, en contrebas d'un immeuble situé rue du Pont des Loges dans le quartier Saint-Hélier. Le parquet avait déclaré dimanche ouvrir une enquête pour meurtre sur mineur de moins de 15 ans. Le bus a été projeté à une quinzaine de mètres. Le premier ministre belge Bart De Wever s'est dit profondément bouleversé. Une collision entre un bus scolaire et un train à Beugenhout, un village situé dans le nord de la Belgique, a fait au moins 4 morts et 2 blessés graves ce mardi, annonce faite par les autorités. L'enseigne de prêt-à-porter Okaidi, spécialiste du textile pour enfants, annonce un plan de réorganisation. Annoncé dans un communiqué, ce plan prévoit la suppression de 290 postes et d'une soixantaine de magasins en France. Le groupe nordiste Heidi Kids, qui est propriétaire d'Okaidi, avait demandé en février son placement en redressement judiciaire. À Roland-Garros, dernier match du premier tour et première sensation du côté des tricolores, programmé dès la première rotation du cours Simone Mathieu, l'espoir français Moïse Kouamé a réalisé la surprise en se qualifiant pour le deuxième tour ce mardi. Une prouesse qui n'a pas insufflé une dynamique chez les Bleus, qui ont ensuite enchaîné les éliminations. Alexandre Muller sur abandon, Loïs Boisson, Thomas Forel, Corentin Moutet ou encore Alice Thieu.
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